Le transfert se fera à 15h30 vers son domicile situé à la tribu de Pamboa Guigua. L'inhumation aura lieu le jeudi 10 septembre 2026 à 9h du matin au cimetière de la tribu de Pamboa. Un avis de décès signé de sa famille. On nous prie de vous annoncer le décès de Monsieur Wawiya Pascal Bao, qui naît. Décès survenu le 5 septembre 2026 au Médipôle. Une veillée se fait jusqu'à 20h ce mercredi 9 septembre. Le corps sera transféré par Betichou jeudi 10 septembre à Maré. L'enterrement se tiendra le vendredi 11 septembre à la tribu de Penelou. On nous prie de vous annoncer le décès de M. Wawiya Pascal Bao, qui est né. Décès survenu le 5 septembre 2026 au Médipôle. Une veillée se tient ce mercredi 9 septembre jusqu'à 20h. Il sera transféré par Betichou jeudi 10 septembre à destination de Maré, où l'enterrement se tiendra le vendredi 11 septembre à la tribu de Penelo. C'est signé sa famille. Avis de décès aux familles Philippe Caïdieu, Nimoiri, Mandawe, Pidjo, Père L'Herbe, Dacheux, Lancette, Champion, Watou, Huard, Olivier, Druilan, Sautron, Cabar, Favier, Allier, ses enfants Sylvana, Olivier, Patricia, Philippe, Isabelle, Anne, Dominique, Pascal, Christophe, ses petits-enfants, arrière-petits-enfants, vous font part du décès de Madame Thomas Susiné Pellerbe, décès survenu le 7 septembre 2026 dans sa 87e année. Une veillée se déroulera au centre funéraire de Nouméa le jeudi 10 septembre 2026 de 16h à 20h. La cérémonie religieuse sera célébrée le même jour à 18h. Une seconde veillée aura lieu le 11 septembre, à partir de 10h du matin, à son domicile au lieu d'Ifaja à Kouaoua, suivi de l'inhumation à 13h30, il n'y aura pas de coutume. On nous prie de vous annoncer le décès de Madame Thomas Suzy Népelherbe, survenue le 7 septembre 2026, dans sa 87e année. Une veillée se déroulera au centre funéraire de Nouméa le jeudi 10 septembre de 16h à 20h. La cérémonie religieuse sera célébrée le jeudi 10 septembre à 18h. Une seconde veillée se fera le vendredi 11 septembre à partir de 10h du matin à son domicile, lieu dit Faja Kouaoua, suivi de l'inhumation à 13h30, et il n'y aura pas de coutume. La famille Bastide de Nouméa, Nouvelle-Zélande, et du côté de la France, Rennevier, Bassino, et Chambrenaire et Guilmar ont la douleur de vous faire part du dossier de Madame Stom, Eliane et Bastide, survenue le 6 septembre 2026 à La Aube, de ses 102 ans. Une veillée se déroulera au centre funéraire de Nouméa le vendredi 11 septembre à partir de 9h du matin. La cérémonie religieuse sera célébrée le même jour à 13h15 en la chapelle du centre funéraire de Nouméa, suivie de l'inhumation au 4e kilomètre. Je répète cet avis de décès. On nous prie de vous annoncer le décès de Madame Stom Eliane Bastide, survenue le dimanche 6 septembre 2026 à l'aube de ses 102 ans. Une veillée se déroulera le vendredi 11 septembre à partir de 9h au centre funéraire de Nouméa. La cérémonie religieuse sera célébrée le même jour à 13h15 en la chapelle du centre funéraire de Nouméa, suivie de l'inhumation au cimetière du 4e kilomètre.

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Eatene Amare Nouméa, famille Maloko Niminaou, Louanana Alifou Nouméa, à Monsieur Mao Jean-Paul Anouméa, Monsieur Renengay Jemisa Alifou, Monsieur Juanoun Waiko Alifou, Monsieur Goetch Naoloué Alifou, à Mesdames Wajenges, Wachola, Pasil, Wayned, Malahan, Junoué, Elia, Minie, Wajela, Awa, Zuni, Daye, Welepa, Kajili, Waheo, Wachesu, Gwathuti, Wanyangu, Bako, Keitche, Sele, Marguerite, Kafa, Chaye, Yvette, Page, Thako, ses enfants, Inegit Richard Java et Inegit Valentine Onango en France nous prie de vous annoncer le décès de Monsieur Inegit Outeath André à la tribu de Wassani Lifou mardi 8 septembre à l'âge de ses 77 ans. Une veillée se tiendra ce jeudi 10 septembre à son domicile à la tribu de Wassani et l'inhumation se fera le vendredi 11 septembre à la tribu. La famille s'excuse auprès de celles, ceux qui n'ont pu être cités, prévenus et c'est un avis de décès signé de ses enfants. On nous prie de vous annoncer le décès de Monsieur Inegit Outeath André à la tribu de Wassani Lifou ce mardi 8 septembre à l'âge de ses 77 ans. La veillée se tiendra le jeudi 10 septembre à son domicile à la tribu de Wassani et l'inhumation se fera le vendredi 11 septembre à la tribu. La famille signe cet avis de décès ainsi que ses deux enfants Inegit Richard Java et Inegit Valentine Nango.

Lecture de vos avis de décès. Aux familles Pouch, Kamijoa, Haewengene, Dunara, Waetheane, Konetso, Tsegoe, Nipi, Madame Tsitre, Tsome, Waetheane, Joia, Wamedzo, Anne-Marie, à Monsieur Lacoridine, Emile et ses enfants. Aux familles Tsewine, Ware Kaitsane, Wabuchune et Iyat, aux familles Lacoridine, Wahaga, Wayemen, Naïa, Tsitre, Kate, aux familles Thone, Wasaomi, Inea, Diat, Waheo, Wadrobert, aux familles Wowene, Ngadae, Yekawene, aux familles Washetin, Kogogne, famille Wahea, Urege, Wanunu, à Monsieur Luluya, à Jeman, Monsieur Ngayuni, Ape, Monsieur Wainane Mayo et Monsieur Menango Waema, au comité régional du Palika Ningone, au pasteur Golesha Sorengom. On nous prie de vous annoncer le décès de Monsieur Pouch Wayo Alexis, survenu le dimanche 6 septembre 2026. La veillée se déroulera le vendredi 11 septembre. L'enterrement aura lieu le samedi 12 septembre 2026 à 9h à la tribu de Tchengaïté. La famille s'excuse auprès des personnes qui n'ont pu être prévenues citées. C'est un avis de décès signé de Monsieur Pouch Nagwai. On nous prie de vous annoncer le décès de Monsieur Pouch Wayo Alexis, survenu le dimanche 6 septembre 2026. La veillée se tiendra le vendredi 11 septembre 2026. L'enterrement aura lieu le samedi 12 septembre 2026 à 9h à la tribu de Tchengaïté. La famille s'excuse auprès des parents, membres et alliés qui n'ont pu être cités. C'est signé Monsieur Pouch Nanukwai. Lecture de vos avis de décès. On nous prie de vous annoncer le décès de Madame Ostien Tiki Nenguyen, survenue le 7 septembre 2026. Une veillée aura lieu à la morgue municipale de Nouméa le vendredi 11 septembre de 13h30 à 20h. La cérémonie religieuse sera célébrée à la chapelle du centre funéraire de Nouméa le samedi 12 septembre à 7h15, suivie de l'inhumation au cimetière du 5e kilomètre à 8h du matin. On nous prie de vous annoncer le décès de Madame Ostien Tiki Nenguyen, survenue le 7 septembre 2026. Une veillée aura lieu à la morgue municipale de Nouméa le vendredi 11 septembre de 13h30 à 20h. La cérémonie religieuse sera célébrée à la chapelle du centre funéraire de Nouméa, samedi 12 septembre à 7h15, suivie de l'inhumation au cimetière du 5e kilomètre à 8h du matin.

C'était la lecture de vos avis de EDC. Vous remercions par un membre, famille, allié et clan pour certains noms de famille s'ils ont été mal prononcés durant la prononciation et la lecture. Et avant de refermer ce service, toute l'équipe de la RDK tient à réaffirmer tout son soutien pendant ce moment de douleur que vous traversez.

Lecture de vos communiqués, Madame le maire de la commune de Puebo. Informe l'ensemble de ses administrés des tribus de Repoche, Puebo Centre, Poye, Cavarit, qu'en raison de travaux de raccordement en cours sur le réseau d'adduction d'eau potable de la zone, une coupure d'eau sera opérée ce jeudi 10 septembre 2026 de 8h à 14h. Il est donc recommandé à l'ensemble des administrés de maintenir les robinets fermés pendant la durée de l'intervention. Et le maire de la commune de Puebo tient à s'excuser auprès de ses administrés de la gêne occasionnée et les remercie par la même occasion de leur compréhension. C'est un communiqué qui est signé du premier adjoint au maire. La province Nord accueille jusqu'au 25 septembre 2026 une équipe médicale de l'Ordre de Malte, France, dans le cadre d'une mission de renforcement de l'accès aux soins composés d'un dentiste et de deux infirmières. Cette équipe intervient principalement dans les communes de Poum et de Ouégoua. Le dentiste et une infirmière sont eux affectés au CMS de Poum et l'autre infirmière au CMS de Ouégoua. Pour toute information concernant le planning des consultations du dentiste au CMS de Poum, la population pourra directement le consulter au CMS ou en contactant le 47 74 70. Et sachez-le, pour le planning dentiste, jusqu'au 25 septembre, le matin de 7h30 à 12h, consultation dentaire sur rendez-vous et 4 places en urgence tous les jours de la semaine jusqu'au vendredi. Et concernant l'après-midi, de 13h30 à 16h, avec les consultations sur rendez-vous et 3 places en urgence. C'est un communiqué qui est signé de monsieur le directeur de la direction des affaires sanitaires, sociales, de la prévention, de la solidarité de la province Nord, monsieur Jean-Marc Maloko. Et cette journée porte ouverte dans cet établissement de la province Nord, le lycée Michel Rocard de Pointe-Bout vous offre ses portes samedi 19 septembre 2026 de 8h30 à 16h. Au programme, il y aura l'accueil par les personnels de l'établissement, les visites guidées du lycée, des installations techniques de l'internat, des plateaux sportifs et de l'exploitation agricole. Il y aura également la présentation des différentes filières générales, professionnels, technologiques du cap au BTS relevant de l'enseignement agricole et de l'éducation nationale. Sur place, vente des produits de l'exploitation agricole et de produits confectionnés par les élèves du lycée Michel Rocard, démonstration, jeux bingo, restauration sur place, marché de producteurs et artisanat, information sur les modalités et les bourses avec la présence de la maison de l'étudiant. Ce sera l'occasion pour les futurs étudiants de venir découvrir le lycée Michel Rocard, ses formations, ses équipes, ses élèves et son exploitation agricole. Bien sûr, un événement à vivre samedi 19 septembre de 8h30 à 16h. Évidemment également en famille. C'était la lecture de votre service message et communiqué. Le prochain rendez-vous, ce sera à 17h05. Vous serez donc avec Hélène qui prendra le relais à partir de 15h30. Alors là, c'est un auditeur qui nous a envoyé cette composition. Ne vous inquiétez pas, vous aurez la possibilité de l'écouter en intégralité tout de suite après la présentation. Alors, un auditeur qui a envoyé la composition depuis le Fénois, donc Michel Kouhmouetini. Auteur, compositeur, interprète marquisien, originaire de l'île de Oahu aux îles Marquises, en Polynésie dite française. Voilà, c'est pour faire découvrir le titre de son papa que cet auditeur nous a envoyé le titre.
Oahu Anake Te Vanui, je suis le seul chemin. Il s'agit d'une chanson de prière en langue marquisienne, écrite, composée et interprétée par Michel Bruno Kouhoumoetini vers les années 1997. Donc cet artiste est issu d'une famille marquisienne, croyante et musicienne. Un père qui composait également des chants religieux. Je remercie déjà l'auditeur de nous avoir envoyé cette composition musicale et je vous laisse apprécier.

Et c'est le rendez-vous avec les grandes lignes qui seront développées pour vous à 12h par Romain Méhoun, dossier RKL. Le collectif de coordination coutumière de Yaï, les grandes chefferies Douma, Yuhinengei et Bazita affirment ne pas reconnaître la décision de la chefferie de Mandouch et contestent la reprise de l'ouverture de l'aérodrome de Ouloup. Toujours aux loyautés, un rendez-vous en pays Néngoné, la foire des îles, les 11, 12 et 13 septembre 2026 à Tadouremou. Pour la 36e édition, la richesse des îles toujours au rendez-vous, mais la question du transport est pointée du doigt. Et enfin, les semaines dédiées au commerce à l'initiative de la CCI se poursuivent. Écho sur nos ondes de ce qui s'est passé hier sur Païta. Tadouremou. Là, ça va se passer du côté de Néngoné. Allez, respect, les gens de l'île de Marais. Et merci pour votre organisation. Voilà, il nous suffit de pas grand chose, hein. Un peu de soleil, un peu de musique, et on est là, on est bien.

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0: merci pour ton choix dans ma vie. 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Que toute la gloire te revienne, l'honneur, la puissance, au siècle des siècles. 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
1: Et Jido vous offre l'heure, il est 11h57. Dans quelques instants, le journal complet de la mi-journée par Romain Mehoun. Tout de suite, la pub.

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0: Bonjour Kanaki et merci d'être avec nous pour notre édition de cette mi-journée. Bienvenue à celles et ceux qui viennent de se caler sur la RDK. Nous commençons notre journal avec des communications émanant d'Ouvéa Ouvéa dans un communiqué transmis hier soir. Le collectif de coordination coutumière de IAI, la grande chefferie d'Oumaï, la grande chefferie Wenegey et la grande chefferie Bazid affirment ne pas reconnaître la décision de la petite chefferie Banouche et contestent la reprise des atterrissages à Ouloup. Ils estiment que les conditions de dialogue n'ont pas été respectées et que les discussions coutumières autour de l'aérodrome doivent se poursuivre avant toute reprise des opérations aériennes. Les précisions de Naed Wamai.
1: La reprise annoncée des vols d'Air Calédonie à Ouloup continue de susciter des réactions contrastées. Après l'accord donné par la chefferie de Banouche, le communiqué du gouvernement donc, que nous avons publié sur nos ondes, confirmant bien le retour des rotations à partir du 10 septembre, plusieurs autorités coutumières de IAI expriment leur opposition, notamment le collectif de coordination coutumière de IAI, la grande chefferie d'Oumaï, la grande chefferie Wenegey et la grande chefferie Bazit. Je cite ce communiqué. Le collectif de coordination coutumière de IAI émanant des trois grandes chefferies d'Oumaï, Wenegey, Daoumé et Bazit souhaite par le présent courrier faire connaître officiellement sa position concernant la résolution en date du 2 septembre 2026 portée par la petite chefferie de Banouche relative au déblocage de l'aérodrome de Ouloup et à la reprise des rotations aériennes d'Air Calédonie à compter du 10 septembre. Après examen attentif du courrier transmis par le conseil des anciens de la petite chefferie de Banouche, le collectif de coordination coutumière de IAI affirme formellement son opposition à cette résolution. En effet, cette décision n'a à ce jour fait l'objet d'aucune validation commune par les trois grandes chefferies de l'île d'Ouvéa, ni d'une décision collective prise dans le respect des autorités coutumières compétentes. Le collectif rappelle que la mobilisation ainsi que le blocage de l'aérodrome de Ouloup ont été engagés dans le cadre d'une revendication collective et pour une durée indéterminée, conformément aux décisions et orientations prises dans le cadre de la mobilisation coutumière. Considérant que le collectif de coordination coutumière de IAI a entrepris de rechercher et de mettre en place des solutions alternatives afin de répondre aux difficultés d'acheminement et de prise en charge des populations, notamment concernant les prélèvements sanguins, les évacuations et les contrôles médicaux à destination de Nouméa, avec l'intervention notamment d'Air Oceania et du Béticho. La cause défendue par le collectif de coordination coutumière de IAI repose sur une revendication considérée comme légitime et essentielle pour la population des îles Loyauté, à savoir le retour d'Air Calédonie vers l'aérodrome de Magenta. Les difficultés sanitaires et sociales rencontrées par la population ont pu, à ce stade, faire l'objet de solutions temporaires grâce aux dispositifs alternatifs mis en place notamment avec Air Oceania. Selon le collectif, les prises de sang peuvent être acheminées dans les délais nécessaires vers Nouméa. L'accès aux soins et la prise en charge des patients sont assurés dans le cadre des dispositifs actuellement mis en place. Les personnes nécessitant des soins spécialisés, notamment les personnes dialysées, continuent d'être prises en charge sur Nouméa. Le transfert unilatéral des activités aériennes décidées par l'ancien gouvernement ne répond pas, selon le collectif, aux exigences d'une véritable continuité territoriale et d'une liberté effective de circulation pour les populations des îles Loyauté. Les conséquences sur l'éducation et l'économie de l'île demeurent à ce stade limitées. Au regard des solutions alternatives mises en œuvre, l'approvisionnement de l'île en marchandises par voie maritime se poursuit et les rotations hebdomadaires des cargos permettent d'assurer l'alimentation et l'approvisionnement des commerces. Durant cette période de mobilisation, le collectif constate que certaines activités économiques, notamment liées à la vente d'alcool, continuent de produire des conséquences graves pour la population et la sécurité sur les routes de l'île. Les chemins et procédures coutumières n'ont pas été respectées par la petite chefferie de Banouche, aucune réunion officielle n'ayant été organisée au niveau de la grande chefferie afin de permettre une concertation collective. La petite chefferie de Ouloup ainsi que la petite chefferie de Nimain n'étaient pas représentées lors de la réunion du 2 septembre organisée à la petite chefferie de Banouch. Le collectif de coordination coutumière de Yaï apporte un démenti formel à certaines informations figurant dans le courrier de résolution du 2 septembre établi par quelques individus de la tribu de Banouch. En conséquence, aucune décision concernant la levée du blocage et la reprise des rotations aériennes ne pourra être considérée comme applicable tant qu'une décision commune n'aura pas été prise et validée par l'ensemble des trois grandes chefferies, Doumaï, Wenegei, Daoumé et Bazit. Dans l'entente d'une décision collective et commune, Air Calédonie ne sera pas autorisée à reprendre ses atterrissages sur la piste de l'aérodrome de Ouloup.

0: permettant une sortie de crise. Nous rappelons qu'un travail relatif à une proposition de schéma de mobilité des transports a été demandé par M. Toukoumouli au collectif de coordination coutumière des îles. Ce travail a été présenté et validé à la grande chefferie Wenegueye en présence des deux autres grandes chefferies Doumaï et Bazit, ainsi que de représentants de la petite chefferie de Banouch, lesquels avaient également été conviés à cette rencontre. Lors de notre prochaine rencontre avec M. Toukoumouli, président du gouvernement, les différents collectifs des îles mettront tout en œuvre afin de poursuivre les échanges engagés et de rechercher une solution concertée concernant la situation actuelle. Les discussions porteront notamment sur le travail demandé relatif au schéma de mobilité des transports ainsi que sur les perspectives permettant d'aboutir à une solution durable. Une date concernant les conditions d'ouverture et de reprise du fonctionnement de l'aérodrome de Ouloup pourra être arrêtée ultérieurement à l'issue de concertations et de décisions collectives qui devront être prises. Par ailleurs, le collectif de coordination de IAI tient à préciser qu'il se désengage de toute responsabilité concernant d'éventuelles dégradations et ou tout passage en force qui pourrait intervenir à compter de la date mentionnée dans le courrier de résolution de la petite chefferie de Banouch, soit le jeudi 10 septembre. Le collectif rappelle son attachement à la recherche d'une solution respectueuse des institutions, des autorités coutumières, des populations concernées et des procédures de concertation nécessaires à toute décision engageant l'avenir de l'île. Fin de citation de ce communiqué signé du collectif de coordination coutumière de IAI, du président Apela Gop, mais également de la grande chefferie Doumaï, de la grande chefferie Wenegueye et de la grande chefferie Bazit.
1: Les semaines dédiées au commerce initiées par la CCI se poursuivent hier à Païta. La CCI réunissait les commerçants de la commune autour de David Sarrazin, directeur associé du cabinet END, donc un observatoire en tout cas. L'objectif de ce qui s'est passé hier, faire le point sur la situation du commerce local et identifier les difficultés et les besoins du terrain. Tali Haou était sur place pour nous. Reportage.
2: Un atelier qui intervient après les difficultés rencontrées par le secteur commercial, notamment lors des émeutes de 2024. À Païta, les échanges doivent permettre de confronter les données de l'Observatoire du commerce à la réalité des commerçants pour dégager des pistes de relance. Un atelier mené par David Sarrazin, directeur associé du cabinet de l'Observatoire AID.
3: Moi, je trouve que l'exercice, c'est toujours difficile de démarrer, voilà, mais je trouve que l'exercice a été plutôt contributif et plutôt participatif. On a entendu des éléments intéressants. On a parlé de Tontouta, par exemple, que nous, on n'avait pas forcément bien identifié dans ce sujet-là. On a parlé de dynamique commerciale, on a parlé de potentiel. Et donc, je trouve que les échanges ont été plutôt constructifs. Et nous, ça nous permet d'alimenter le plan d'action avec cette approche qui est vraiment une approche de terrain, qui est vraiment notre ADN. Dans l'immédiat, on était ce matin dans une réunion de travail, en fait, où on a entendu un certain nombre de sujets. Sur lesquels on va travailler, la question de l'attractivité, cette question, effectivement, on en a parlé dernièrement, la question de la formation, en fait, de tous les gens qui travaillent, effectivement, autour des questions de commerce, les questions d'attractivité, d'attirer de nouvelles enseignes, la question de traitement des espaces publics aussi dans le village. Tout ça est en cours de finalisation, je ne peux pas vous détailler aujourd'hui, effectivement, précisément, puisqu'on revoit, effectivement, on va revoir la commune de Païta jeudi, pour en parler avec eux, mais on voit effectivement qu'il y a un certain nombre d'éléments qui se mettent en place, et à la fois pour Païta et à la fois effectivement à l'échelle du Grand Lumière.
2: Des problématiques identifiées avec les commerçants qui posent aussi la question des besoins de la commune et des moyens à mettre en œuvre pour accompagner son développement commercial. Antoine Romain, maire de Païta, était présent.
4: Alors, les besoins directs pour la commune, c'est un déjà de pouvoir échanger avec ses commerçants, il faut pouvoir se rencontrer, il faut pouvoir discuter, il faut pouvoir des constats, partager ses constats. Et puis, au-delà du fait de partager ses constats, il faut que la collectivité puisse être aussi accompagnée dans ses projets et dans ses programmes de développement pour pouvoir donner des perspectives aux commerçants de la commune. Alors, des perspectives à court terme, évidemment, pour ceux qui ont réussi à se relancer après les émeutes de 2024, et puis pour ceux qui se lancent tout simplement dans des activités de type commercial dont on a besoin aujourd'hui à Païta, eu égard notamment à l'augmentation de la population. Donc, on a à la fois ce besoin d'accompagnement de l'existant et puis aussi de mise en place de politiques publiques pour permettre à de nouveaux players, comme on dit, de pouvoir s'installer sur la commune et de se

0: j'ai entendu ce matin, c'est le cas et ça nous fait effectivement bien plaisir. Et ils auront à leur côté la collectivité communale pour les accompagner.
1: Des réponses qui devront donc se construire avec les communes, mais aussi à l'échelle des politiques publiques.
2: Et puis nous restons sur l'actualité hebdomadaire de la semaine. Nous restons donc sur cette actualité. En tous les cas, sachez qu'il y a toujours la 11e conférence des îles du Pacifique sur la conservation de la nature et les aires protégées au centre culturel Tchibaou à Nouméa. Rappelons-le, cette conférence a débuté lundi et ça se poursuit jusqu'au 11 septembre prochain. Lundi, nous avons rencontré un exposant sur place qui est présent donc tout au long de cette semaine. C'est André. Il nous explique qu'est-ce qu'il propose au public.
3: Ouais, toute la semaine, on sera là.
4: Et qu'est-ce que vous exposez et vous présentez au public?
3: C'est la maquette qui représente l'ancien Montpagne qu'ils ont changé. Coutumièrement, ça a été changé par les coutumiers de la place, que maintenant c'est devenu le thonier. Le thonier, c'est la signification d'une pandanus qui pousse sur le Montpagne, qui est endémique au Montpagne.
4: Et donc, exposer la maquette, c'est pour faire quoi exactement?
3: Là, pour que les gens ils regardent la réserve. Avant, c'était une ancienne réserve, puis qu'on a changé maintenant. On a agrandi la réserve, ça va jusqu'à la mer. En fait.
4: Et il y a danger pour.
3: On protège, nous on protège pas. On fait de la chasse pour protéger la forêt. La chasse aux cerfs et aux cochons.
4: Petite précision sur le mont Panier, où est-ce qu'il est exactement?
3: Il est sur Yengen, il culmine à 1629 mètres.
4: C'est important pour vous d'exposer cela auprès des gens ici qui sont là, mais aussi auprès des gens de la région?
3: Ouais, voilà, c'est pour que les gens ils regardent et puis qu'ils voient, parce que voilà, on est un peu éloigné. Voilà, la plupart soit des gens qui arrivent qui arrivent pour le forum, ou soit des gens d'ici aussi. Ils n'ont pas trop connaissance du travail quand même. Pour protéger l'environnement qui nous sert à nous tous. C'est pour nous tous. Quoi.
4: Protéger l'environnement, c'est protéger l'humain aussi.
3: Voilà,
4: hein.
3: Voilà, c'est protéger l'humain contre. Voilà, avant, voilà, il y a tous les. Il y a eu la maladie. Le kauri qui est endémique sur le Montpagnier. Ils ont changé le nom de l'association, c'est Dayoubik. C'est un kauri qui existe juste sur le mont Panier. Ça.
4: Depuis ce matin, vous êtes là. Est-ce que les gens passent pour poser des questions?
3: Ah non, mais la plupart des gens, voilà, ils tournent, ils regardent un peu. Il y a quelques-uns qui posent des questions.
4: En tous les cas, pour vous, c'est important d'être présent aujourd'hui.
3: Oui, c'est important pour que les gens ils voient un peu le travail qu'on mène sur l'environnement. C'est important en ce moment avec le réchauffement climatique. On doit bien protéger l'environnement.
2: Poursuivons au chapitre des rendez-vous à noter en province Nord, une séance publique de l'Assemblée de la province Nord qui va se tenir le vendredi 11 septembre prochain. Plusieurs projets de délibération sont à l'ordre du jour. Et puis, toujours du côté de la province Nord, à Pointe-d'Imy, à l'école de Tieti, le vendredi 11 septembre 2026, de 8h à 11h30, l'école de Tieti réunira ses 117 élèves de la petite section au CM2 autour d'une matinée consacrée aux sciences et à la technologie. Organisée en groupe et engagée dans un parcours en trois rotations, les élèves présenteront les projets conduits en classe, découvriront les réalisations de leurs camarades et participeront aux ateliers proposés par plusieurs partenaires. Cette manifestation place l'expérimentation, l'observation et la transmission au cœur des apprentissages. Elle permet également d'aborder de manière concrète et adaptée à l'âge des élèves des enjeux essentiels liés à la santé, aux conduites à risque, à la sécurité et à la préservation de l'environnement. Au chapitre des rendez-vous, toujours en province des îles Loyauté, à présent la foire des îles. Sachez-le donc, c'est un rendez-vous important. Ce sera les 11, 12 et 13 septembre 2026. Un rendez-vous important pour les îles Loyauté. On écoute Marc Waya, président de la foire des îles Pays Négonais.
5: C'est un événement qui se répète tous les 3 ans ici à Marais, mais sinon tous les ans sur toute la province des îles. Bon, on peut dire que ça se ressemble, mais en tout cas, le contexte de cet événement, de cette foire des vieux qui s'approche, le contexte est bien différent parce que nous sommes frappés par toutes les crises, et donc notamment la crise du transport. Et comme les gens de l'IFU, d'UVA et de la Grande Terre ne peuvent pas venir faute de ce moyen-là. Donc, sinon, c'est une foire qui se répète, qui se ressemble. C'est très compliqué, c'est très difficile à cause des crises politiques, institutionnelles, économiques, et puis voilà la crise du transport. Parce qu'une province insulaire, comme la province des îles, ne peut pas réussir ses projets, ne peut pas réussir son développement s'il manque ce maillon très très important pour nous qui est le transport.
6: Et malgré toutes ces difficultés que vous venez d'énumérer, tous ces problèmes à tout niveau, vous en tant que responsable du comité organisateur, vous ne baissez pas les bras car c'est un événement qui, c'est la vitrine des îles.
5: Tout à fait, oui. Je pense que les problèmes que nous allons rencontrer ne vont pas nous empêcher de faire, d'organiser cette fois, parce que c'est quand même un événement très important pour la province des îles. Et puis, je pense aussi que les caractéristiques de la province des îles fait que on a déjà rencontré d'autres problèmes. Et puis, c'est pas le problème du transport qui va annuler la foire des îles. Certes, il y aura peut-être moins de monde, mais c'est pas ça qui va nous empêcher. On a fait la fête de l'avocat, on a fait la fête du Oura, de Wadjawa, toutes les fêtes événementielles sur Marais, on les a faites quand même, malgré le problème du transport.
6: Pas les bras, car c'est un rendez-vous incontournable. Et il y a le partage à l'intérieur, il y a la transmission, il y a toutes ces valeurs qui font aussi que c'est aussi le seul événement qui rassemble la province des îles.
5: Et c'est aussi une foire qui n'est pas comme la foire de Bouraille ou de Koumak, où il y a un site fixé, alors qu'ici, on tourne sur les trois îles. C'est pour dire que, c'est un événement trop important parce que, pour une fois, la province des îles se retrouve ensemble pour mettre en avant ses valeurs, pour mettre en avant ses produits, pour mettre en avant ses cultivateurs, pour mettre en avant les cinémonés, les Sioussi et les CL dans leur vie. Et c'est eux qui donnent sens à la vie aux îles Loyauté.
6: Chaque île a spécificité comme un Néoné.
5: Tout à fait, oui. Je crois que nous, on est plutôt très attaché à la culture de la terre. Hein, donc les plus grands ignames de Calédonie, c'est à Marais qu'on a. Et puis nous sommes d'une population qui cultive beaucoup. Allez, on va dire Ouvéa, c'est plutôt l'île où il y a beaucoup de poissons. Donc pour la foire des îles, Ouvéa va venir avec leurs poissons. Et puis l'IFU, c'est un peu le pôle, le chef-lieu de la province. Donc il y a du tourisme à l'IFU, mais il y a aussi de la production agricole et des produits de la mer. Alors ici à Marais, contrairement à l'IFU, où chaque district a un site pour accueillir la foire, et ça tourne. Ici à Marais, on n'a qu'un seul site, c'est le site de Tadouren. Donc ça fait plus de 30 ans que nous organisons la foire des îles. Eh bien, on le fait toujours sur le même site, c'est sur le site de Tadouren. Les infrastructures sont vieux, mais voilà, on vient avec la nouvelle équipe de la mairie, on vient de tout rénover, de faire des nouvelles constructions. Et la date de la foire, eh bien, le vendredi 11, samedi 12 et dimanche 13 septembre 2026. Alors, nous voulons mettre surtout ici à Marais, c'est la valeur de la terre, de l'igname et des cultivateurs. Donc, on a fermé la foire des îles à Marais aux vendeurs de voitures, tout ça, là, qui viennent de Nouméa et puis à tout ça. On veut vraiment mettre en avant la vitrine de la terre et des cinémonies. Et donc, il y aura des stands essentiellement pour les agriculteurs et les cultivateurs. Il y aura aussi un espace de l'élevage avec les deux formes d'élevage. Il y a l'élevage professionnel où La viande est destinée à la commercialisation et puis il y a l'élevage de familles, de foyers pour la coutume, tout ça là. Donc il y aura par exemple deux bétails qui seront exposés. Un bétail qui servir à la coutume et les familles. Nous on a mis la mairie, on a réceptionné hier des infrastructures flambant neuves pour cette foire. Maintenant, je m'adresse à tout le monde. Si vous pouvez venir malgré les conditions qui sont difficiles, mais nous sommes heureux parce que vous allez honorer cette foire de Zille par votre présence. Merci.
7: Le rappel des titres.
2: L'essentiel de notre journal dossier RCAL, le collectif de coordination coutumière de IAI, les grandes chefferies d'Oumaï, Wenegei et Bazita affirment ne pas reconnaître la décision de la chefferie de Banouk et contestent la reprise et l'ouverture de l'aérodrome de Ouloup. Toujours aux loyautés, un rendez-vous en pays Négoné, la foire des îles, ce sera le 11, 12 et 13 septembre prochain à Touadou-Rémou, en pays Négoné, pour la 36e édition, la richesse des îles, toujours au rendez-vous, mais la question du transport est pointée du doigt. Et enfin, les semaines dédiées au commerce à l'initiative. De la CCI se poursuivent. Nous vous en avons fait un écho sur ce qui s'est passé hier du côté de Païta. Voilà, c'est donc la fin de notre journal. Merci de l'avoir suivi. Merci à toute l'équipe pour leurs diverses contributions à cette édition. À Nina pour sa collaboration technique, la mise en onde. Excellent après-midi sur Djido Radio.
8: Et un journal qui vous a été présenté par Romain Méoun.
9: Mais il m'a aimé.
8: On va aller jusqu'aux environs de 13h en musique. Bon début d'après-midi, vous êtes à table. Bon appétit et merci de votre fidélité.

Voilà, tant que la couleur de la peau, la couleur des yeux, la texture du cheveu, de la façon que vous vous comporterez, eh bien, chacun verra la différence de l'autre. Et c'est ainsi que démarrent les guerres, c'est ce qu'explique ce grand prophète de la musique reggae, Bob Marley and the Wailers, est venu soutenir ce titre, hein, le trio vocal féminin, les Aetri, avec son épouse Rita Marley, Marcia Griffiths, grande dame de la chanson jamaïcaine, et Judith Mowat. Ah ben, on se va se quitter, hein. Ah ben ouais.

plein de choses à vous dire avant de vous dire, non pas adieu mais tata, et à demain. Bah, tout simplement que cette semaine, c'est l'air Jubea, c'est l'air Patti Timoui plutôt. Et pour ce mercredi, ce sera la découverte du lexique de l'eau en haïké. Pour la rubrique proposée à partir de 16h, ce sera Hélène qui sera aux commandes. Et vous retrouverez donc cette rubrique de l'Académie des langues kanak. En rétrograde un tout petit peu, à 15h30, vous serez sur la fin de ce journal présenté par John Natonga. Et la reprise avec Hélène donc, John normalement qui sera avec vous à partir de 14h. Et justement à 14h, eh bien, vous retrouverez l'émission proposée par Ouma Media Productions. John vous en dira un peu plus, par les jeunes, pour les jeunes, par les jeunes. Un rendez-vous à 14h. Et puis... Voilà, dans quelques instants, l'actualité du mois de septembre du CCT qui revient sur le marché des femmes rurales au Centre culturel Tchibaou. Allez, tchuss, à demain. Bon mercredi après-midi.

0: Bonjour, heureux de vous retrouver comme chaque mercredi sur Radio Jidou pour notre rubrique hebdomadaire consacrée aux actualités des départements de l'Agence de développement de la culture kanak, Centre culturel Tchibaou. Cette semaine, notre rubrique sera consacrée au marché des femmes rurales qui se tient tous les derniers dimanches du mois au Centre culturel Tchibaou et dont la dernière édition remonte au dimanche 30 août dernier. Pour nous en parler, nous accueillons dans notre studio la présidente du marché des femmes rurales au CCT qui nous présentera son association après s'être présentée.
1: Bonjour Alain et merci beaucoup pour cette invitation. Alors moi je m'appelle Margaret Sandre Le Carour et je suis la présidente de l'association du marché des femmes rurales de Nouvelle-Calédonie. Nous avons dans cette association, et ce qui fait la richesse de notre association, c'est que nous avons des exposantes qui viennent de tout le territoire, que ce soit de Nouméa, de l'extrême sud, de la province nord ou de la province île.
0: Alors Margaret, parmi les membres de ton association, est-ce qu'il y a des critères particuliers qu'il faut exiger pour pouvoir être membre de cette association ?
1: Alors, on privilégie les exposants qui ont des produits vivriers et des produits transformés à vendre pour le jour du marché. On a déjà sur place quelques exposants qui proposent à la vente des produits artisanaux. Tout ce qui est confection d'objets à base de végétaux. Et donc voilà.
0: Alors finalement, votre association s'adresse à toutes les femmes rurales qui le souhaitent. Comment doivent-elles procéder pour prendre contact avec votre association ?
1: Alors nous avons le contact de notre trésorière, Madame Wetewea Virginie, que vous pouvez joindre au 95 26 22. Vous pouvez également prendre contact avec nous via notre page Facebook, Association du marché des femmes rurales.
0: Quelles sont les différentes activités qui seront proposées, comme à chaque marché, des femmes rurales au Centre culturel Tchibaou ?
1: Alors, les visiteurs ont vraiment le choix. Vous aurez du choix au niveau des produits de la terre. On a par exemple l'association du soleil de Wawilou qui propose de magnifiques bouquets de fleurs à la vente. On a par exemple Mamie Virginie qui fait des confections de hachards de coco, mais juste divin. Elle fait également tout ce qui est tressage en sac, avec des feuilles de cocotier. Donc si vous avez des commandes particulières, n'hésitez pas à lui passer une commande. Vous pouvez trouver tout type de confitures fait maison, des bonbons coco, des jus faits maison aussi, excellents. On a également quelques stands qui proposent toutes sortes de gâteaux. On a aussi de très bonnes tartes au citron meringuées, des gâteaux au chocolat. Venir au Centre culturel Tchibaou pour ce marché, c'est vraiment une expérience et c'est un enrichissement aussi.

0: la rencontre pour pouvoir être présent à l'occasion de ce marché au centre?
1: Les principales difficultés, c'est le transport. On a des exposantes qui ont de grosses problématiques au niveau du transport. Ça a un coût. Nos exposantes arrivent de Wailou, arrivent de Poya. Il y en a quelques-unes qui viennent des îles, de Lifou et de Maré. Et c'est un des sujets qui est problématique, effectivement.
0: Comment ça se passe au niveau de l'hébergement, au niveau de Nouméa? Une certaine partie est hébergée ici au centre?
1: Pour celles qui le souhaitent, elles ont la possibilité d'être hébergées sur site au centre culturel Tshibaou. Donc généralement, elles arrivent le vendredi en fin d'après-midi. Elles font l'installation de leur stand à partir du... Non, elles arrivent le samedi, excusez-moi. Elles font l'installation de leur stand à partir de samedi en fin de matinée. Et le samedi soir, elles peuvent dormir sur place.
0: Merci, Margaret. D'autres choses à rajouter par rapport à ce qu'on vient de dire à propos des difficultés rencontrées par ces mamans?
1: Alors moi, il y a un sujet sur lequel j'aimerais partager avec vous, c'est le fait que je suis en admiration. Je suis en admiration devant ces femmes. On a tendance à penser qu'elles sont là uniquement pour faire un marché une fois par mois, mais ben non. En fait, ce sont de véritables globe-trotteuses. Mmh. Elles parcourent le territoire. Elles habitent dans le nord, elles sillonnent le territoire, elles sont là au marché des femmes rurales tous les mois, elles sont au marché de Rivière-Salée, elles couvrent les marchés communaux, les foires. Et ce que je tenais à préciser, c'est qu'elles n'ont pas choisi la voie de la facilité, en fait. C'est pas... Les produits qui sont sur leur table, c'est les produits qui viennent de chez eux. C'est les produits qu'elles ont cultivés. Et ce que j'ai découvert avec le marché des femmes rurales, c'est que c'est pas un simple marché comme il y a tant d'autres. C'est un marché qui a une âme. Il a une âme parce que on apprend à connaître les gens, on apprend à connaître leur parcours de vie. Qu'est-ce qui a fait qu'elles en sont arrivées là? Quelles sont leurs histoires? Quels sont leurs projets? Et nous, c'est là où on intervient, notre association, en fait. C'est là où on essaye de mettre des choses en place pour pouvoir pallier à toutes les difficultés auxquelles elles font face, dont les difficultés de transport.
0: Alors, toujours pour continuer sur l'association des femmes rurales, Margaret, tu veux bien, on va parler maintenant des projets à court et moyen terme de l'association qui gère ce marché.
1: Alors, le projet à court terme qu'on a, et ça depuis un petit moment et qu'on pourra mettre en place, on va délocaliser le temps d'un samedi le marché des femmes rurales en dehors du centre culturel Tshibaou. Et on pourra le commencer, on pourra faire la première édition le mois prochain. Le samedi avant la date du marché des femmes rurales, on fera un marché dans Nouméa.
0: D'accord. D'autres projets?
1: Comme toute association, on a besoin de fonds. Donc actuellement, on reçoit beaucoup d'aide de l'association UFO, l'Union des femmes francophones d'Océanie. Et cette association nous aide à effectuer nos démarches pour faire des subventions. Parce que comme toute association, on a besoin de fonds pour pouvoir fonctionner. Et la mise en place de ce brunch aussi nous permettra d'avoir un petit peu d'argent pour pouvoir, entre autres, pallier à certains problèmes de transport pour nos exposantes.
0: Margaret Sandre Le Carrour, merci d'avoir répondu à nos questions. Je rappelle que tu es présidente de l'association du marché des femmes rurales qui tient son marché au centre culturel Tshibaou chaque dernier dimanche du mois. Et puis avant de poursuivre notre discussion avec une autre maman du marché, Comme il est de tradition dans notre rubrique, Margaret, si tu as un message adressé à

0: ceux qui nous écoutent sur Radio Djidou, le micro est ouvert.
1: Alors, pour les personnes qui souhaiteraient rejoindre notre association et pouvoir exposer au marché des femmes rurales, je vous redonne le numéro de Virginie, c'est le 95 26 22. C'est le même numéro également pour les personnes qui souhaitent s'inscrire pour notre brunch du dimanche de 8h à 13h. Et j'incite les visiteurs à venir nous voir et qu'on puisse passer une matinée agréable au prochain marché des femmes rurales.

0: Pour poursuivre notre entretien consacré au marché des femmes rurales au CCT, nous accueillons maintenant dans nos studios Céline, une maman de l'association des femmes de Poya, avec qui nous allons faire le point sur une première activité qui a été proposée aux visiteurs du CCT le dimanche 30 août dernier. Alors Céline, bonjour.
1: Bonjour.
0: Alors Céline, je rappelle que tu es membre et puis aussi responsable de la logistique d'une association de Poya qui fait partie intégrante de l'association du marché rural ici au centre culturel de Chibao. Alors Céline, avant de poursuivre notre discussion, est-ce que tu peux nous présenter puis présenter l'association dont tu es membre?
1: Donc je suis Céline Maïléako, je m'occupe de la logistique pour l'association du marché de Poya. Donc je suis surtout présente sur Nouméa pour gérer tout ce qui est administratif et financier pour le marché de Poya. Et le marché de Poya existe depuis 1996, donc on va fêter nos 30 ans cette année et on fait partie de l'association du marché des femmes rurales auquel on participe tous les mois depuis 14 ans.
0: Céline, vous étiez à nouveau présente ce mois d'août au centre avec les femmes de l'association de Poya. Quelle est la nouveauté que vous avez présentée aux visiteurs ce dimanche dans le cadre du marché des femmes rurales au CCT?
1: Donc oui, aujourd'hui, la dimanche 30 août, on a décidé depuis un moment, c'était en réflexion avec le CCT, avec Sonia Tonia et puis l'association du marché des femmes rurales, de lancer une nouvelle animation pour pouvoir attirer d'autres clients. Donc aujourd'hui, on a lancé le brunch.
0: Alors avec toi, si tu veux bien Céline, on va parler du brunch. De quoi s'agit-il exactement? Et puis quelles ont été les missions recherchées à travers cette manifestation qu'est le brunch?
1: Donc comme je disais, le brunch c'est une nouvelle prestation qu'on a voulu proposer ici au centre culturel en même temps que le marché des femmes rurales. Donc c'est un moyen pour nous de proposer nos produits. On a eu à disposition le Faré près de la plage où on a pu proposer un buffet à volonté à 20 personnes en pré-vente. Donc là, aujourd'hui, par exemple, on a apporté du café de la tribu de Guapin, dont le producteur est Amédée. Et on a proposé aussi de la tisane de citronnelle. Et puis, ça, c'est en boisson chaude. En boisson sucrée et fraîche, on a proposé du jus de pastèque, du jus de corosol. Et en plat, ben, avec les crevettes, le cerf, on a pu faire des pizzas, des quiches, on a fait des brochettes. On a fait aussi de la salade de poisson sans coco, pour ceux qui n'aimaient pas le coco. On a aussi proposé beaucoup de gâteaux, de tartes faits maison, notamment la tarte à la framboise sauvage.
0: Quand vous avez décidé de mettre en place ce brunch, quels étaient les objectifs recherchés par votre association au départ?
1: Donc, l'association du marché des femmes rurales, donc c'est eux qui sont à l'origine de cette demande de brunch pour faire attirer plus de monde au marché des femmes rurales tous les mois. Et ils nous ont proposé au marché de Poya de pouvoir lancer le premier brunch. Donc, nous avons accepté. Et en une semaine, là, on a dû s'organiser pour proposer ce brunch-là aujourd'hui, ce matin, au centre culturel. Donc l'objectif pour toutes les deux associations, c'était de proposer de nouvelles façons de vendre nos produits. C'était aussi de montrer que le site est très beau et qu'on peut aussi profiter autrement que d'être là au marché en haut. Il y a aussi le site plus bas, là, pour les plus anciens, c'est l'ancien plage 1000.
0: Le Faré du bord de mer.
1: Voilà, le Faré du bord de mer, c'est l'ancien plage 1000 pour ceux qui connaissent. Et donc, c'est un site vraiment joli et puis agréable pour essayer. Il ne fait pas froid, il ne fait pas chaud. On est bien à l'abri en dessous du Faré.
0: Première manifestation du brunch s'est faite aujourd'hui à l'occasion de ce marché. Comment vous avez trouvé les produits qui ont servi, que vous avez utilisés dans le cadre des recettes que vous avez proposées au public venu aujourd'hui?
1: Donc, les produits viennent uniquement de la commune de Poya déjà. Et à l'intérieur de la commune de Poya, il y a des produits qui viennent des petits jardins des mamans, qui viennent aussi des fermes aquacoles de Poya. Donc il y en a en province sud et en province nord, mais c'est toujours sur la commune de Poya. La viande aussi vient de Poya, et puis les fruits et légumes aussi sont des produits issus des jardins des mamans.
0: D'accord. C'est la différence, Céline, avec le brunch qui a bien sûr les produits des mamans, avec les produits des producteurs qui sont présents également. Mais peut-être la différence, c'est la présentation que vous avez au niveau du brunch, parce qu'il s'agit aussi de présenter des recettes au niveau du public qui s'inscrivent pour participer au brunch.
1: Oui, il y a les recettes, c'est sûr. Pour nous, ça semble évident. Les recettes, c'est des plats qu'on a grandi avec. Mais on a remarqué que pendant nos ventes au marché, quand les produits sont crus, il y a beaucoup qui aimeraient bien acheter, mais ne savent pas les cuisiner. Donc le brunch, c'est aussi une façon de présenter quelques recettes des mamans et aussi la présentation. Parce que comme chez nous, là, à la maison, on présente directement dans la marmite, dans le plat. Là, au brunch, c'est un autre niveau pour nous. Il a fallu présenter joliment, faire des petites décorations avec les fruits, les légumes pour rendre attractif et puis un peu plus joli pour les photos. C'est ça en plus.
0: Et là, Céline, les talents des mamans se sont révélés à cette occasion. On a pu le constater tout à l'heure.
1: Oui, franchement, ce n'est pas quelque chose que j'avais... que j'avais pensé dans les objectifs. Donc, on a atteint nos objectifs qu'on avait listés avant, mais on a aussi atteint le fait qu'il y a des talents chez les mamans de confectionner et de présenter des belles tables. Même le dressage des tables a été joli quoi, ce matin.
0: Voilà, Céline, on va poursuivre. Avant de se quitter, on va aborder quelques questions. On va parler d'abord des difficultés qu'ils ont rencontrées par votre association et puis l'association des femmes du marché rural d'une manière générale. Quelles ont été les principales difficultés que vous avez rencontrées aujourd'hui?
1: Donc pour le brunch, c'est sûr, c'est la difficulté aussi qu'on a pour tous les déplacements sur Nouméa, c'est la distance. Donc pour rappel, Poya se retrouve à 220 km de Nouméa, donc à plus de 2h30 de trajet en voiture. Et donc pour nous, il y a le transport des personnes, mais il y a aussi le transport des produits. Donc, il a fallu aussi s'adapter aux horaires pour rentrer ici au centre culturel, pour installer, pour présenter aux clients et tout ça. Il y a eu aussi la barrière de la logistique de paiement. Il a fallu faire des paiements par virement, des paiements en espèces. Donc, voilà les difficultés qu'on a eues à surmonter. Donc, je salue l'équipe d'aujourd'hui de l'association du marché de Poya et soutenue par l'association du marché des femmes rurales, où on a travaillé en commun accord aussi avec le CCT. Et c'est pour ça qu'on a réussi à présenter aujourd'hui le premier brunch.
0: Alors, pour cette première opération de brunch ici dans le cadre du marché des femmes rurales au centre, est-ce qu'on peut considérer que ça a été une réussite pour une première?
1: C'est une très, très belle réussite. On ne pensait pas atteindre cette satisfaction avec une semaine d'organisation entre le menu, le paiement, les déplacements. Ça a été lourd en logistique, mais on est très contente du résultat et d'avoir vu des gens contents de manger nos plats aujourd'hui.
0: Alors, est-ce qu'on peut déjà intégrer dans le prochain marché le fait qu'un brunch sera organisé à nouveau, peut-être avec une autre équipe, un autre marché de rural?
1: Oui, c'est les objectifs de ce brunch, c'est de renouveler tous les mois, en même temps que le marché des femmes rurales, avec une équipe différente à chaque fois.
0: Donc, un roulement qui sera mis en place à ce moment-là.
1: C'est ça. Donc, à l'issue de notre journée aujourd'hui, on établira une fiche de travail pour ceux et celles qui vont vouloir reprendre la suite.
0: Céline, avant de finir avec toi, est-ce qu'on peut parler des projets de ton association, l'association du marché des femmes de Poya, si vous avez des projets à court ou moyen terme?
1: Donc, nous, l'association du marché de Poya, toute l'année, on a des projets. Nous, on a un calendrier qui se fait tous les mois de novembre pour l'année suivante. Et on intègre au fur et à mesure aussi des nouveaux projets dans la participation au marché de Naté qui se produit tous les derniers samedis du mois sur Saint-Louis. Et justement, ça nous permet, nous, de descendre pour deux marchés. Donc, comme ça se passe la veille du marché des femmes rurales, donc on descend une fois. Mais il y a encore d'autres projets, d'autres sites où on réclame des marchés de nos produits. Mais voilà, donc dans une année, il n'y a que 52 week-ends, donc on ne peut pas être partout. Donc on essaie de monter des équipes et de rendre disponibles nos produits dans plusieurs sites en même temps. Voilà. Mmh.
0: Je te remercie Céline. Peut-être avant de se quitter complètement, peut-être un dernier mot. Le micro est ouvert si tu as un message à faire passer à tous ceux qui nous écoutent en ce moment sur Radio Dido.
1: Donc Radio Dido, je sais que beaucoup nous écoutent. Donc c'est le marché des femmes rurales, mais c'est notre marché. Donc je comprends que beaucoup veuillent payer en carte, mais vous avez toujours un petit billet pour nous. Pour les produits qui vous ont nourri, les produits qui nourriront encore plus tard nos enfants. Donc voilà, notre travail à nous, c'est de rendre disponible ce qu'on fait, notre savoir-faire, tous les produits qu'on propose, pour vous dire que l'or ici, c'est dans nos mains, c'est dans nos cœurs aussi. Donc s'il y a des recettes que vous ne connaissez pas, si vous avez envie d'apprendre des choses, c'est au marché des femmes rurales que vous pouvez trouver. Parce qu'ici, au marché des femmes rurales, il y a des femmes de Belep jusqu'à l'île des Pins, en passant par l'IFO, par Marais, par Ouvéa, en passant dans toute la côte est, la côte ouest, vous trouverez toujours une maman qui pourra vous conseiller pour les plantes, pour les boutures, pour les fleurs, pour les recettes. Voilà, c'est ça mon mot d'encouragement et d'encourager toutes les femmes à continuer à vivre de leurs mains, de vivre de leur savoir-faire et de ne pas avoir honte de vendre leurs produits. Voilà, c'est ça que je voudrais aussi faire passer comme message.
0: Céline, je te remercie. Puis bon courage à vous, les femmes du marché de Poya. Et puis bonne continuation dans le cadre du marché des femmes rurales ici au Centre culturel de Chibaou. Merci.
1: Merci.
0: Vous avez pu suivre à l'instant la rubrique hebdomadaire de la DCK CCT, consacrée cette semaine au marché des femmes rurales qui se tient tous les derniers dimanches du mois au Centre culturel de Chibaou. Pour nous en parler, vous avez pu écouter la présidente du marché des femmes rurales, Margaret Sandre Le Carour, suivi d'une maman de l'association des femmes de Poya, Céline Maliako, qui nous a fait le point sur le premier brunch organisé par les mamans de Poya au Forêt du bord de mer le dimanche 30 août dernier au CCT. Et puis au terme de cette rubrique, il ne me reste plus qu'à vous donner rendez-vous à la semaine prochaine pour de nouvelles actualités des départements de la DCK CCT sur Radio Djilou. 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

Il est bien 13h39 sur les ondes de Djido Radio. C'était il y a quelques instants la rediffusion de l'actualité des départements du centre culturel Tchibao. Et vous étiez avec Nina à la tour de contrôle. Que vous retrouverez demain à partir de 11h pour le radioservice.

Eh bien, on y va cool cet après-midi. 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
1: Eh bien, il est 14h, place à présent à votre émission Par les jeunes, pour les jeunes d'Ouma Media Productions.

0: par les jeunes. Pour les jeunes, cet après-midi, nous parlerons de la caravane de l'entrepreneuriat. Le message, il est simple, il est clair pour les membres de la caravane de l'entrepreneuriat. Cette caravane est là pour réveiller en vous cette foi d'entreprendre. Oui, c'est possible si tu crois. Vous entendrez le témoignage des membres de l'équipe, de la communauté éducative et du réseau des partenaires. Le message est limpide. À partir d'une idée, tu peux te faire accompagner naturellement. Belle écoute sur les ondes de Radio Gino.
1: Alors, la caravane de l'entrepreneuriat, c'est une initiative du lycée Jules Garnier. Donc aujourd'hui, on est au lycée Lapeyrouse, c'est notre première étape de la caravane. Donc la caravane de l'entrepreneuriat se déplace en fait sur toute la Nouvelle-Calédonie avec nos élèves du parcours entrepreneur de Jules Garnier pour parler d'entrepreneuriat dans les établissements scolaires, donc les écoles primaires, les collèges, les lycées et également dans les tribus. L'objectif, c'est de dire aux jeunes en fait que l'entreprise, ça peut être une option pour eux, à la fois pour y travailler, mais peut-être aussi pour la créer et de les faire en fait de les sensibiliser à ce qu'est une entreprise, comment on la crée. Donc qu'est-ce qu'on fait? Eh bien on parle toujours de problématiques dans nos séances pédagogiques hein, avec les jeunes, on parle de problématiques très concrètes qui sont sur le territoire, des besoins qui ne sont pas comblés et on leur dit que ben, en réalité chaque besoin peut répondre, à chaque besoin peut se être lié à une entreprise, c'est-à-dire vous avez un besoin de déplacement sur une île, ben, en fait vous pouvez créer une entreprise de taxi. Voilà, et on essaye de les faire progresser comme ça pour définir quels sont tous les besoins qui sont liés à leur environnement local. Et à partir de là, on leur dit, bah, ok, à partir d'ici, on va penser comment vous pourriez trouver cette solution. Cette solution, c'est peut-être une entreprise.
0: Donc, la caravane va passer dans des endroits bien différents. Vous avez balisé un peu le déplacement de la caravane?
1: Oui, alors cette année, on a deux étapes. On a une étape terre, donc Nouméa Dumbéa aujourd'hui. Deuxième jour, on est à Thio. Troisième jour, Bouraï. Quatrième jour, Wailou. Cinquième jour, Pointe-Zimié. Ensuite, on est en week-end et on repart sur Ouvéa, Lifou, Marais et l'île des Pins. Donc, deuxième semaine, on est sur les îles parce que c'était important pour nous aussi d'aller voir les jeunes des îles, notamment parce qu'on offre aussi des formations qui sont pour les plus de 18 ans, pour des jeunes qui n'ont pas forcément de diplôme, mais qui ont des idées. Donc le vice-rectorat a mis en place une formation qui s'appelle la FCIL Entrepreneuriat Calédonien, dans lesquelles on a des jeunes en fait qui ont eu une idée à un moment donné, qui ne savaient pas comment la mettre en place, mais on les accompagne pendant 6 mois en incubation au lycée Jules Garnier. Et donc ils sont les bienvenus, il fallait qu'on aille leur en parler.
0: À chaque endroit, vous avez structuré la journée pour pouvoir donner des informations?
1: Oui, absolument. C'est toujours la même chose. Le matin, nous intervenons en milieu scolaire, donc dans les établissements. On commence par la présentation de la caravane, évidemment. Qu'est-ce qu'une entreprise? On a des entrepreneurs locaux qui ont monté leur entreprise, notamment au travers de l'ADI, qui est notre partenaire. Donc là, il y a un témoignage. Et ensuite, on fait des jeux pédagogiques qui leur permettent de comprendre la mécanique de la création d'entreprise. Donc voilà, ça, c'est un exemple de matinée type. Et l'après-midi, on est en tribu. Donc l'après-midi, c'est un peu la même logique. Donc on a un entrepreneur ou deux qui interviennent auprès des jeunes. Donc là, on est sur des plus de 18 ans. Et ensuite, on fait une séance créative. On est accompagné par notre partenaire Impulseo et par Initiative NC. Voilà, on part des ressources qui sont des ressources locales. On part des compétences qui sont au sein de la tribu. Et puis, on essaye de voir si on croise les compétences et les ressources par rapport aux besoins qui sont identifiés. Qu'est-ce que les jeunes pourraient faire avec ce qu'ils savent faire déjà? Voilà, avec ce qu'ils sont et avec ce qu'ils savent faire. Donc voilà pour la journée type. Ça se décline sur toutes les journées, en fait, pendant 15 jours.
0: Le mot que vous direz à tous ceux qui vont vous accueillir, quel message que vous voudrez leur faire passer?
1: Que les jeunes viennent le plus nombreux possible, parce que vraiment, on les accueille avec grand plaisir. On est là pour eux, en fait. On est là pour les renseigner, on est là pour les accompagner dans leurs réflexions. Donc vraiment, on est très, très ouverts, même si on n'est pas l'après-midi en tribu, même si on n'est pas dans leur tribu, mais qui se déplacent dans la tribu où on est. Alors, normalement, les mairies ont toutes les informations de là où on se trouve. On les accueille avec grand plaisir. Et puis, on a envie de leur donner envie d'oser, parce que on les connaît bien, ces jeunes. On est enseignant dans l'équipe de la caravane, donc on sait que parfois ils n'osent pas. Et en revanche, quand ils ont décidé d'oser, ils peuvent faire des choses merveilleuses. Donc voilà, on est là pour transmettre ce message.
0: Merci beaucoup.
1: Merci monsieur.
0: Donc pour pouvoir présenter ce dispositif au niveau du vice-rectorat, c'est parti d'un constat particulier.
2: Absolument, c'est parti du constat qu'il fallait tout faire pour favoriser notamment l'insertion professionnelle des jeunes. Et donc l'idée a germé l'année dernière. Vous savez comme moi que la caravane de l'entrepreneuriat a connu un immense succès, je crois on peut dire, à l'année dernière. Donc c'est la raison pour laquelle le vice-rectorat continue d'apporter son soutien pour cette deuxième édition. Et nous espérons que les jeunes, en apprenant, je dirais en quelque sorte hors la classe, ils acquièrent plein de connaissances du monde réel tel qu'il fonctionne, pour que à leur tour, quand ils grandiront un peu, ils pourront s'insérer et réussir leur entreprise.
0: Commencer depuis la seconde jusqu'en terminale, quelque chose s'inscrit dans la démarche.
2: Voilà, en fait, la caravane de l'entrepreneuriat, comme je disais tout à l'heure, c'est un peu la partie visible de l'iceberg. Parce qu'il y a plein d'autres actions qui ont été conduites, en particulier une FCIL, une formation complémentaire d'initiative locale, qui a été donc créée et qui s'adresse à des jeunes, qu'ils aient le bac ou pas d'ailleurs, mais qui leur permet de recevoir les informations, les connaissances et les compétences dont ils ont besoin pour faire aboutir leur projet. La caravane, c'est un plus, je dirais, dans tout ça. Et surtout, ce que je voudrais dire, puisque j'ai le micro, c'est que ce n'est pas une

0: C'est leur manière à eux de s'insérer dans la société. Eh bien, il faut les aider.
1: Donc, moi, mon rôle, c'est la créativité. Comme je disais, je suis conseillère en innovation pour Impulseo. Impulseo, qui est le dispositif de PromoSud. Donc, nous, on est là pour accompagner des projets qui ont un caractère innovant. Et c'est l'importance que nous, on apporte dans ce dispositif-là, c'est que d'apporter une certaine créativité. Pas seulement que dans la technologie, mais dans d'autres aspects. Voilà.
2: Donc, concrètement, comment ça se passe dans l'accompagnement des jeunes?
1: Donc, c'est stimuler, en fait, la créativité, apporter des pré-solutions ou des visions différentes de voir l'entrepreneuriat, concrètement.
2: Le mot incubateur?
1: Incubateur, c'est un dispositif qui accompagne les projets, c'est-à-dire de l'idée jusqu'au projet concret. Quand on parle de projet concret, c'est quoi? C'est une proposition de valeur qui a été construite, c'est-à-dire qu'on répond à une certaine problématique derrière, concrètement. Donc, l'incubateur est là pour ça. Pour vous accompagner dans la création de votre proposition de valeur, arrive à une problématique, et de cette problématique-là, on en fait un projet et une société qui répond à certains besoins. Et parfois, elle peut avoir un caractère innovant, d'où elle est incubée chez nous. Et quand elle n'est pas, elle n'a pas de caractère innovant, il y a d'autres dispositifs comme la CCI, la DI, l'initiative NC qui sont là pour reprendre le relais derrière. Voilà.
2: Vous avez dit que ce dispositif-là, c'est un dispositif de la province sud, donc presque la presse. Les 13 communes de la province sud sont concernées aussi par ce dispositif?
1: Oui, on se déploie sur toute la province sud. Voilà, tous les projets jusqu'à Thio peuvent nous contacter. Ce sont des projets pour pouvoir développer l'aspect innovant et structurer leurs projets. Voilà.
2: Ce dispositif-là, quel message que toi tu donnerais lors de l'accompagnement, quand la caravane va passer dans les différents points où ils vont être, quel serait le message que tu vas adresser aux jeunes ou aux institutions?
1: Alors, le message que moi, je voudrais adresser peut-être aux institutions et pour tous aux jeunes, on va dire, hein, c'est que l'entrepreneuriat, c'est quelque chose de magnifique, mais voilà, ça ne s'arrête pas qu'un projet, et ça peut avoir des côtés innovants. Et moi, je suis là pour la créativité. Et la créativité et l'aspect innovant n'est pas que technologique. Souvent, on a l'impression que l'innovation reste technologique. Et ben non, l'innovation peut être sociale, organisationnelle, et dans plein d'autres aspects. Et c'est pour développer ces aspects-là. Les GDPL et comment ça peut être des leviers économiques. Donc je suis alignée dans cette dynamique-là de créativité et de réorganisation et comment on peut faire les choses.
2: Est-ce qu'on peut dire quand on utilise le mot d'économie sociale et solidaire au niveau des tribus?
1: On peut utiliser ce terme-là parce qu'on est dans une dynamique qui ressemble beaucoup à ça et que l'économie sociale et solidaire répond concrètement à cette économie-là qu'on a en tribu, voilà, où on peut faire quelque chose et surtout en termes d'idéologie, parce qu'on n'est pas trop dans du capitalisme, on est plutôt dans du participatif. Et je pense que dans les communes ou dans les endroits retirés comme cela, c'est important d'être basé sur l'esprit des gens et comment ils voient l'entrepreneuriat et pas emmener son concept à nous d'entrepreneurs. Non, il faut développer leurs concepts et leur vision à eux, dans leur façon de vivre.
2: Si je dois comprendre avec ce que vous venez de m'expliquer là, c'est que les gens qui sont porteurs de projets, c'est qu'ils viennent avec vous pour pouvoir dégrossir leur idée avant de se lancer.
1: Et c'est exactement ça. Concrètement, c'est ça. Et pour pouvoir sécuriser certains paliers aussi. Parce qu'il y a des paliers de financement, de structuration qu'il faut sécuriser dans un projet. Voilà.
2: Tout projet se structure.
1: Voilà, tout projet se structure un minimum, mais ça se structure, voilà, concrètement.
2: Merci beaucoup.
1: Il n'y a pas de souci.
3: Donc, bonjour, moi je m'appelle Johanna, je suis stagiaire à l'ADI depuis 7 mois maintenant. Et puis aujourd'hui, je me suis lancée dans le projet Caravane. Je me suis mobilisée pour représenter l'ADI.
2: Donc ton travail dans la caravane, c'est de présenter l'ADIE.
3: Voilà, de représenter l'ADIE jusqu'au nord, dans les îles aussi. Et puis, voilà.
2: Le travail, qu'est-ce que tu partages avec les jeunes ou partages avec les gens sur le travail de l'ADIE?
3: De devenir entrepreneur, de créer son propre activité, de se lancer dans l'entrepreneuriat. Et puis que nous, on est là pour leur soutenir, leur aider à créer leur entreprise, à créer leurs propres bénéfices et puis de se lancer dans l'entrepreneuriat.
2: Le message que tu donnerais aux personnes, aux jeunes ou moins jeunes, ceux qui vont venir quand ils vont passer dans tous les villages, qu'est-ce que tu leur dirais?

0: un petit projet en tête. Même les plus petits projets, on peut leur aider à entreprendre et puis ne pas hésiter à en parler autour d'eux aussi, de l'ADI, ce que l'ADI fait, et voilà, de se lancer aussi dans leur projet.
1: Quand on parle de l'ADIE, c'est des petits projets, des micro-projets. Quelle est la qualité principale, toi-même, quelle est la qualité principale pour chacun des jeunes, chacune des personnes qui veulent s'engager?
0: Ben voilà, de pas avoir peur en fait d'en parler de leur projet, même si c'est des petits projets qui voilà qui pensent que ça peut aller nulle part, mais peut-être avec nous on peut leur aider à voilà peut-être ils peuvent aider d'autres personnes aussi à avoir des emplois, ou ça peut aider beaucoup de personnes.
2: Donc, bonjour, je suis Sylvie Saïboulioua et je suis professeure d'éco-gestion au lycée Jules Carré.
1: Ce dispositif-là au lycée Jules Garnier, expliquez-nous comment ça a pris naissance.
2: Alors, c'est parti il y a 3 ans de Madame Micheli, qui est l'enseignante référente de ce parcours entrepreneur. Donc, elle a initié un peu ce projet. Donc, c'est parti d'un cours d'option management et gestion où elle savait pas trop que faire avec les élèves. Et du coup, lui est venue l'idée de partir sur le parcours entreprendre, permettre aux élèves de partir de situations concrètes qu'ils vivent au quotidien pour trouver un problème, une solution et pourquoi pas la création d'une entreprise. Et c'est à partir de là que le projet, il a mûri et on arrive à un projet caravane où là, les projets ont bien mûri et puis les élèves, ils s'épanouissent dans le programme.
1: Votre rôle, votre responsabilité dans la caravane.
2: Alors moi, je suis avec Julie sur l'aspect pédagogique, c'est-à-dire que je suis les classes de seconde et première sur le parcours entrepreneur. Donc on est là, on épaule Julie, on aide les élèves justement au travers de situations concrètes du quotidien, les aider à trouver des problématiques qu'ils vivent au quotidien, et puis de se lancer sur la recherche de solutions. Qu'est-ce qu'ils peuvent créer, une entreprise, ou comment ils peuvent apporter justement une solution aux problèmes qu'ils rencontrent.
1: À travers les projets que les jeunes portent, vous touchez vraiment du doigt les problématiques qu'ils rencontrent dans leur parcours.
2: Exactement, donc on a l'exemple du transport. Beaucoup d'élèves nous ont parlé de leurs difficultés le matin d'arriver au lycée, etc. Donc leur projet tourne autour de ça, de trouver des modes de transport intermédiaires pour les aider à arriver tôt, ou sinon pour les jeunes qui sont du nord, par exemple, trouver des problématiques toujours sur le transport, comment ils peuvent se rendre dans les tribus. On a aussi le projet, divers projets en fait, mais ça part vraiment de ce que les élèves vivent au quotidien. Donc c'est pas inconnu et du coup ça les aide mieux à percevoir justement leur projet et trouver peut-être plus tard une création d'entreprise.
1: Et peut-être comprendre mieux pourquoi ils abordent tel sujet dans leur parcours de formation.
2: Exactement, et ça permet de faire le lien aussi avec leurs enseignements en filière STMG, parce qu'on part concrètement des organisations, et là, ils le vivent au quotidien. C'est-à-dire qu'ils peuvent penser, demain, c'est des futurs créateurs d'entreprise. Ils sauront, en fait, c'est de faire le lien entre ce qu'ils apprennent au lycée, leurs enseignements, et puis concrètement, au travers du projet Parcours Entrepreneur.
1: Quelque part, vous êtes en train de semer une graine pour une génération.
2: Exactement, c'est ce qu'on essaye. Notre but, c'est ça, hein, c'est de semer des graines pour que peut-être plus tard, ils vont créer leur entreprise. Et puis, déjà, de ce qu'ils ont vécu, peut parler à leur entourage, à la tribu, à la famille. Et voilà, on plante des graines et puis on sait que dans quelques années, ça va grandir ces graines. Mais en tout cas, on est confiant. Notre but, c'est d'accompagner cette jeunesse parce que là, on croit en notre jeunesse du pays. Et puis voilà, au travers de ces parcours-là, je trouve que c'est intéressant et c'est fédérateur pour eux. On est toujours en train de pointer du doigt la jeunesse, que la jeunesse, elle n'est pas capable. Mais au travers de ces projets, on montre aussi que notre jeunesse, elle est capable et qu'elle va y arriver.
1: Pour la communauté éducative, tout à l'heure, un des intervenants disait que ce travail-là, ça peut être fait depuis le primaire.
2: Exactement, oui. Là, c'est vrai que le projet, il est initié depuis 3 ans ici pour des parcours de lycéens, mais c'est vrai que dès la primaire, on peut déjà susciter chez nos enfants des idées. Parce qu'en fait, l'entrepreneuriat, c'est ça, c'est riche et varié, et on peut commencer déjà très jeune pour que les jeunes ils aient des clés déjà pour continuer leur parcours entrepreneur plus tard, du moins tout au long de leur scolarité, et puis poursuivre après quand ils seront des travailleurs, etc.
1: Quel message aimerais-tu partager avec les parents ou ceux qui vont venir durant les points de passage de la caravane?
2: Eh bien, venez, c'est la caravane, c'est un projet qui est vraiment formidable. Vous verrez, vous allez être à la rencontre de cette jeunesse qui a envie de vous montrer ce qu'ils ont appris. Donc on encourage les parents, les papas, les mamans dans les tribus, toutes les personnes qui vont croiser cette caravane de venir, parce que vous allez voir des jeunes qui vont vous parler de ce qu'ils ont appris, et quelque part c'est montrer aussi leur fierté de participer à ce parcours. Et puis quelque part aussi, quand on passe dans les étapes de la caravane, on aide, on apporte sa pierre à l'édifice. Et puis le but, c'est que voilà, plus tard, nos jeunes, ils s'émancipent, ils grandissent, et puis ils ont les clés de pour pouvoir créer leur entreprise.
1: Pour vous, c'est quelque chose qui est à la portée de tout à chacun?
2: Oui, voilà, c'est à la portée de tout à chacun. Et puis, il ne faut pas hésiter à se lancer. Il faut avoir envie, il faut de la détermination, il ne faut pas avoir peur. Des fois, c'est toujours cette crainte. On se dit, oh non, je ne veux pas faire parce qu'il y a ça. Mais non, il ne faut pas hésiter. Là, l'entrepreneuriat, c'est accessible pour tout le monde. Et c'est ce message qu'on veut faire passer au travers de la caravane, que ce n'est pas parce que tu n'as pas de diplôme, que tu arrives de la tribu, que... Non, si tu as un projet, que tu as de la détermination, de la volonté, tu peux y arriver. Voilà. On est tiens, c'est quoi?
3: Ben déjà, bonjour. Moi, c'est Darius Siloto. Je suis en terminale 04 à Jules Verny. Ça fait déjà 3 ans depuis la seconde que nous, on est rentré dedans, parce qu'à la base, c'était juste une filière pour découvrir en année de seconde. Et puis après, ben, avec la prof, on a bien aimé. On a poursuivi le projet jusqu'à l'année dernière, où on a fait une caravane, mais uniquement sur la Grande Terre. Tandis que cette année, ben, elle va aller jusqu'aux îles Loyauté. Et là, aujourd'hui, ben, on est venu au lycée La Pérouse, pour pouvoir commencer le lancement de la caravane qui va durer toute la semaine là. Et on a commencé sur La Pérouse. On présente aux jeunes écoliers des lycées, des collèges, pour les sensibiliser à l'entrepreneuriat très jeune, et puis surtout leur montrer que ben, chacun a la possibilité d'avancer quoi. Et du coup aujourd'hui ben, on a des activités. Ce matin il y a un entrepreneur qui a parlé, il y a eu des activités. Chaque partie prenante de ce projet, ben, ils se sont présentés. Il y a l'ADI, Initiative NC, et ils se sont présentés tout au long de la semaine. Là, ben voilà, ils vont faire toutes les différentes étapes de la caravane.
1: Le message que tu voudrais donner à tous les jeunes qui sont dans les communes là où la caravane va passer?
3: Ben, profitez, parce que c'est un cadeau, c'est une main tendue, c'est une aubaine, quoi. Donc, profitez autant que vous pouvez de ce que la caravane peut vous apporter, et surtout... Ben, regardez, recherchez ce que vous avez besoin dans ce dispositif-là pour les jeunes.
1: Personnellement, quand tu as dit que depuis la seconde, c'est quelque chose qui t'a apporté aussi?
3: Oui, parce que moi, je suis déjà en filière STMG. Du coup, ben, le fait de faire ça, c'est qu'on voit ce qu'on voit en cours, mais concrètement, dans une entreprise, comment ça fonctionne, et puis on comprend mieux, plus facilement, puis on voit que certains cours, ils sont cruciaux dans une entreprise, quoi. Voilà.
1: Donc, venez tous.
3: Oui, voilà, venez tous, puis c'est important de venir se renseigner ici. C'est le moment de venir s'informer, puis d'avancer, quoi.
4: Ben, bonjour, moi c'est Marie-Hélène Saïvine, et je suis en terminale STMG au lycée de Jules Verny.
1: Comment est-ce que tu as découvert, comment est-ce que tu as vécu, comme ton collègue a vécu cette initiative qui s'est faite au lycée Jules Verny?
4: Ben, déjà, moi, je suis rentrée dans l'option mini-entreprise en première, c'est-à-dire l'année dernière. On m'a un peu imposé de le faire. Au départ, moi, je voulais pas trop, c'était pas trop dans mes envies d'être dans le mini-entreprise. Mais là, maintenant, j'ai pu voir que en gros, en fait, ce qu'on voit en mini-entreprise, on met en pratique ce qu'on voit dans les cours normales.
1: Tu comprends mieux, en fait, pourquoi il y a ça. Et pour toi, c'est quelque chose qui est important dans le parcours de formation des jeunes?
4: Oui, voilà.
1: Donc, le message que toi, tu voudrais partager avec les jeunes qui sont sur la Grande Terre et les îles lors du passage de la caravane de l'entrepreneuriat, quand ils vont passer dans les communes?
4: Ben, que pour monter son entreprise, on n'a pas besoin d'avoir de diplôme. Il faut avoir des idées et puis mettre en pratique pour monter son entreprise.
5: Donc Laurent Buy, donc je suis le directeur du réseau Initiative Nouvelle-Calédonie.
1: Et votre rôle, votre participation dans cette caravane?
5: Bien, c'est juste d'apporter la vision des entreprises qu'on a pu accompagner ou celles qu'on va accompagner. C'est qu'est-ce que nous on apporte à tout cet écosystème de l'entrepreneuriat, notamment voilà le fait qu'on puisse faire un prêt d'honneur, donc à taux zéro sans garantie, pour justement les aider à aller chercher un prêt bancaire. Voilà.
1: Initiative NC, vous intervenez aussi en classe ou vous attendez qu'il y ait Kawan pour pouvoir donner des informations et accompagner ceux qui sont déjà lancés?
5: Pas forcément. L'idée, c'est vraiment d'accompagner et de donner notre soutien donc à la caravane et de dire que justement aux jeunes que parfois, c'est ce que disait Julie, ils se disent j'ai pas d'argent, je peux pas faire d'entreprise. Mais justement, on a des dispositifs comme l'ADI, comme le réseau Initiative pour les aider et les accompagner à justement trouver des financements pour lancer leur entreprise. Donc ça, c'est important. C'était important pour nous, dans le cadre, de véhiculer ce message-là auprès des jeunes. On n'a pas besoin d'être millionnaire pour lancer son entreprise. On peut commencer avec 10 000 francs, 20 000 francs, 30 000 francs, 100 000 francs, 1 million. Et nous, on complète donc les apports du porteur de projet pour qu'il aille chercher un financement bancaire. Voilà.
1: Au sein de l'initiative NC, différentes compétences qui sont là pour pouvoir accompagner les porteurs de projets?
5: Oui, bien sûr. Alors, du coup, on a surtout des conseillers et des conseillères en entreprise, donc qui vont monter les projets avec les porteurs. Donc, on fait des accueils courts pour leur donner un peu tous les critères d'éligibilité de notre dispositif. Ensuite, on les redirige vers nos autres partenaires qui sont les chambres consulaires, justement pour qu'elles puissent les accompagner, notamment si le secteur dépend de ces chambres-là. Et ensuite, ils ont fait tous ces parcours avec les chambres et qu'ils veulent continuer avec nous pour monter les dossiers et demander un financement de ce fameux prêt d'honneur, ils peuvent continuer avec nous et faire une demande de prêt d'honneur auprès de notre comité d'agrément.
1: Est-ce que au sein de l'initiative NC, il y a des secteurs d'activité que vous privilégiez plus que d'autres?
5: Alors pas du tout. On prend vraiment tous les secteurs. Et encore une fois, quand on ne maîtrise pas un secteur en particulier, on s'appuie sur nos partenaires qui sont les chambres ou Impulsio par exemple pour l'innovation ou l'université si à un moment donné il y a des enseignants-chercheurs qui viennent chez nous. Vraiment, on ferme la porte à aucun secteur d'activité, mais on va chercher du soutien auprès des sachants quand il s'agit d'un secteur qu'on connaît moins bien.
1: Pour la jeunesse, il y a des orientations spécifiques pour la jeunesse que vous mettez en avant?
5: Alors, on va accompagner tout le monde. Après, on a des dispositifs renforcés. On crée des parcours. Par exemple, là, avec la province Sud, on a fait un parcours qui s'appelle Itinéraire Créa Sud, justement pour aller chercher des gens éloignés de l'emploi, qui sont en dehors de Nouméa. Et qui sont en reconversion, des jeunes, des personnes même seniors qui veulent se lancer. Donc c'est des parcours de 3-4 jours, justement pour travailler sur la posture entrepreneuriale, travailler sur la confiance en soi, parce que c'est ça aussi, quand on parle de jeunes, c'est des fois ils osent pas, mais là c'est de prendre confiance en soi, de bien identifier ses compétences et quelle est l'entreprise ou l'activité qui va justement nous permettre de créer cette activité derrière. Donc on fait cet accompagnement auprès des jeunes pour justement aller les chercher et leur dire vous pouvez le faire, allons-y ensemble.
1: Quel serait le message que vous donnez à tous les, soit aux institutions ou aux personnes porteurs de projets, ceux qui vont accueillir la caravane?
5: Il faut absolument aller les rencontrer, notamment parce que la caravane est véhiculée par des lycéens qui ont fait le parcours entreprendre du CL Jules Garnier. Et moi, de les avoir rencontrés, j'ai vu vraiment une très grosse évolution déjà dans leur confiance, dans la prise de parole, dans le fait qu'ils découvrent que l'entrepreneuriat n'est pas si difficile que ça. Ça va demander de relever des challenges, mais elle est accessible parce que la Nouvelle-Calédonie offre justement beaucoup d'accompagnement. Et ça, il faut que ces jeunes-là se rendent compte que créer une entreprise, c'est difficile, c'est long, mais si on est bien entouré, on y arrive. Peu importe l'âge, peu importe son niveau social, peu importe... une idée suffit pour lancer une entreprise, mais il faut être bien accompagné pour la faire maturer jusqu'à la création d'entreprise.
6: Bonjour, moi je m'appelle Guillaume Terrien, je suis le fondateur de Néotech, Néocéan et Néomédia.
1: Donc tu viens de donner un témoignage, tu viens de raconter comment tu t'es lancé.
6: Oui, c'est ça. Bah, en fait, aujourd'hui, mon rôle, c'était d'intervenir en tant qu'entrepreneur, finalement, dans la caravane d'entrepreneuriat et de raconter un petit peu ce que c'est l'entrepreneuriat, de partager mon expérience avec les jeunes, puis de répondre un peu à leurs questions, leur donnant des conseils à la mesure de ce qu'ils attendent, quoi.
1: Et le message principal que tu veux faire passer à chaque fois que tu rencontres ce public-là, public jeune?
6: Ouais, c'est souvent des publics jeunes. Alors, je suis très engagé à droite à gauche sur cette thématique-là en Nouvelle-Calédonie, avec la caravane, mais pas que. Mais le message, moi, que je veux toujours faire passer, c'est l'entrepreneuriat est une vocation. Je pense que tout le monde a accès à l'entrepreneuriat et qu'il faut, pousser un petit peu cette notion de faire. Il faut faire, il faut avoir envie de faire, de se bouger, et à partir du moment où on est motivé, on est prêt à s'engager, finalement, toutes les difficultés sont levées parce qu'il y a énormément d'organisations, il y a énormément de structures qui sont là pour accompagner l'entrepreneur en Nouvelle-Calédonie, et d'ailleurs, la caravane en est une excellente illustration.
1: Le message que tu donnerais à tous ceux qui sont dans les communes, là où la caravane va passer, le message que tu voudrais leur faire passer?
6: Moi, j'ai envie de leur faire passer le message de vous savez identifier des besoins. On le sait, on est passé l'année dernière, on a identifié avec vous un peu les besoins, donc vous savez que vous avez des besoins qui sont identifiés et qui correspondent à des attentes, que ce soit en tribu, dans la brousse, etc., des habitants. Donc finalement, si vous avez un besoin identifié et l'idée pour y répondre, lancez-vous, foncez, et vous verrez qu'il y a plein de gens qui seront là pour vous accompagner.
1: Le travail que tu fais, tu disais tout à l'heure, à un moment donné, il y a une petite dose, il faut y croire.
6: Je pense que c'est ce que je disais, on mise d'abord à 100% sur soi, donc il faut être motivé, il faut vraiment avoir sa cheville au corps et être capable de se dire, si je dois me lever à minuit parce que j'ai une idée, je me lève à minuit, je vais travailler une heure et puis je me recouche après, quoi. Donc c'est vrai que c'est un investissement, on va dire une vocation, c'est un investissement à 100%, mais à partir du moment où on est impliqué à 100%, forcément les choses généralement se passent bien.
1: Il y a une personnalité dans chaque entrepreneur.
6: Oui, je pense. Il y a plusieurs types d'entrepreneurs. Et puis, moi, je sais que je pense faire partie de ceux qui sont créatifs, qui ont envie de créer des choses. Moi, c'est plutôt ce qui m'anime. Après, il y a de très bons entrepreneurs aussi qui sont capables de reproduire des choses. Les entrepreneurs qui sont plus axés sur les chiffres. Moi, c'est plus avec mon background, c'est plus le côté créatif, monter de nouveaux projets, les faire vivre. Et une fois qu'ils sont bien en place, après, les laisser d'autres gens les développer.
1: L'innovation.
6: Ouais, l'innovation, effectivement, c'est quelque chose de central parce que le monde bouge vite. On parle de la Calédonie souvent comme une terre de pionniers. Et être pionnier, c'est quoi sinon innover? Finalement, c'est un autre terme pour innovation. Donc l'écosystème de l'innovation est en train de se structurer en Nouvelle-Calédonie. Il y a énormément d'entrepreneurs qui ont des bonnes idées, des nouvelles idées pour le territoire. Et je pense que quand on parle justement de changement, de renouvellement, finalement, l'innovation est une notion centrale de tout ça parce qu'en innovant, on va créer aussi la Nouvelle-Calédonie de demain.
1: Tu as parlé de ton passage où tu écrivais beaucoup et puis dans le journalisme, dans les médias.
6: Oui, effectivement, ça fait partie, moi, c'est ma valeur. Encore une fois, la créativité, c'est une passion dans ma vie, c'est d'écrire. Depuis que je suis gamin, j'écris et c'est un besoin naturel. Et du coup, effectivement, tout au long de ma carrière, même dans l'entrepreneuriat, j'ai lié finalement l'écriture à mon parcours entrepreneurial, puisqu'aujourd'hui, aujourd'hui, j'écris des articles sur Néotech, j'écris des articles sur Néocéan, j'écris des documentaires, donc il y a un lien fort avec finalement cette écriture. Et encore une fois, ma façon finalement dans la créativité de m'exprimer, c'est aussi l'écriture, quoi. Donc un lien fort avec le journalisme forcément et puis un lien fort surtout avec l'écriture.
1: Les intervenants ici tout à l'heure, ils disaient qu'à partir de 9 ans les jeunes ils peuvent être accompagnés. Le message que tu donnerais à la communauté éducative, ceux qui sont dans le primaire, le collège, pour pouvoir susciter des graines?
6: Oui, je pense que c'est important aussi de donner sa chance à tout le monde et que tout le monde puisse avoir conscience très jeune que l'entrepreneuriat c'est pas fait pour les autres. C'est quelque chose qu'on entend souvent en Nouvelle-Calédonie. Ouais, non, mais l'entrepreneuriat c'est fait pour les gens qui sont intelligents, etc. Non, je pense que si depuis le plus jeune âge, on dit aux gens, notamment à travers les cursus pédagogiques, on dit aux jeunes que c'est possible d'entreprendre, qu'une petite idée, une petite graine peut devenir une belle entreprise, et forcément les jeunes vont prendre confiance en eux, vont oser finalement, parce qu'entreprendre, c'est oser aussi. Et puis, encore une fois, vu la situation économique actuelle, je pense que l'entrepreneuriat est un très très bon levier pour que chacun puisse finalement vivre correctement et monter son projet en étant son propre chef.
1: en tribu, il y a des possibilités aussi, des opportunités.
6: Mais bien sûr, évidemment, l'année dernière, on a identifié plein de possibilités. On pense au transport, notamment la mobilité, qui est un gros sujet. Il y a des possibilités. On avait un jeune Darius l'année dernière qui voulait monter une entreprise de covoiturage pour aller expressément dans le Nord. Donc il y a effectivement des possibilités. On parle aussi de magasins de relais. Je me souviens que sur la côte Est, on a parlé de magasins de pêche où les gens étaient obligés de descendre à Nouméa. Voilà, je veux dire, il y a des opportunités, il y a des besoins qui sont clairement identifiés. Et là, je parle même pas après de la culture. Tout ce qui va être copra, tout ce qui est vanille, miel, etc. Il y a vraiment des besoins et des possibilités d'entreprendre en tribu. Et je pense en plus que c'est un milieu qui est propice à l'entrepreneuriat. C'est un milieu où les gens se connaissent, se font confiance, etc. Donc voilà, il y a certains freins qu'il faut évidemment lever. Mais pour le coup, je pense que l'entrepreneuriat de facto est un de tribu et de facto un entrepreneuriat qui existe déjà finalement.
1: La caravane de l'entrepreneuriat est une opportunité qu'il faut s'en saisir. C'est 15 jours.
6: Alors la caravane, du coup, commence aujourd'hui au lycée La Pérouse. Demain, on part pour Thio. Ensuite, on se promène à travers la Grande Terre de Bouraille, donc Thio, Bouraille, Wailou, Point-d'Imier. Et à Point-d'Imier, on a le catamaran Nautilus, un catamaran pédagogique qui vient nous emmener après sur Ouvéa, Lifou, Marais, puis l'île des Pins, et on rentrera à Nouméa. Donc voilà un peu les étapes. On part 2 semaines et tous les matins, du coup, on va intervenir dans les milieux scolaires, à toutes les destinations où on va. Et tous les après-midi, on va aller rencontrer les jeunes directement en tribu, les jeunes, les femmes, les chefs, etc. pour parler, pour faire des petits exercices autour de l'entrepreneuriat et parler, identifier un peu les besoins qu'il y a et puis essayer d'encourager au maximum les gens à entreprendre, à prendre leur destin en main finalement, à oser et à s'assurer une autonomie financière et un kiff.
7: 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Et toi, de quel côté es-tu?
1: Vous avez pu entendre durant cette émission la communauté éducative du lycée Jules Garnier avec Sylvie Saïhouliwa, avec le vice-recteur et d'autres élèves, mais aussi des partenaires Johanna de Ladieu, la DIE, Valériane de Impulseo et de Laurent Bouy de Initiative NC et de Guillaume qui est entrepreneur. Merci de votre fidélité et puis bon après-midi à tous.

pourquoi je réserve. Eh bien, c'était il y a quelques instants votre émission de tous les mercredis par les jeunes, pour les jeunes, présentée par Ouma Media. Dans quelques instants, le journal du Pacifique que vous retrouverez avec John Natanga. Quant à nous, on se retrouve demain à partir de 10h dans l'émission Freedom à tout SMS. En vous souhaitant de passer une excellente après-midi à l'écoute de Jido Radio. À demain.

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Les dirigeants du forum approuvent la déclaration sur le CAVA, la révision du fonds pour la pêche et les ministres régionaux du travail. Les dirigeants du forum des îles du Pacifique ont approuvé de nouvelles mesures régionales concernant le CAVA, la pêche et le travail, notamment la création d'une réunion régionale dédiée au ministre du Travail afin de renforcer la coordination sur les questions relatives à la main-d'œuvre et à la mobilité de la main-d'œuvre. Les dirigeants ont approuvé la déclaration CAVA, reconnaissant le CAVA comme un atout culturel et économique unique du Pacifique et appelant à une protection renforcée de ses origines pacifiques, de ses connaissances traditionnelles, de son identité culturelle et de son patrimoine. Cette déclaration vise à renforcer l'appropriation du CAVA par les populations du Pacifique, à accroître la valeur ajoutée et les débouchés commerciaux et à protéger les intérêts des producteurs et des communautés du Pacifique à mesure que le produit bénéficie d'une plus grande visibilité sur le marché international. Les dirigeants ont déclaré que cette déclaration constituait une étape importante vers la sauvegarde des intérêts à long terme des producteurs de CAVA du Pacifique. En matière de pêche, les dirigeants ont reconnu que ce secteur a constitué également un atout stratégique du Pacifique Bleu et ont soutenu un examen progressif mené par les membres de l'évaluation de faisabilité du Fonds régional de développement de la pêche. Les travaux prendront également en compte des activités plus larges liées à l'initiative de Nouvelle-Bretagne orientale, ENBI, éclairée par le processus de l'Agence des pêches du Forum FFA. Les dirigeants ont souligné la nécessité d'une plus grande participation des pays du Pacifique tout au long de la chaîne de valeur de la pêche afin que les États membres puissent tirer davantage de bénéfices économiques des ressources halieutiques de la région. Ils ont déclaré que tout développement du fonds proposé des initiatives connexes devait maintenir la propriété nationale, la responsabilité économique et un accès équitable tout en assurant la durabilité et la cohérence avec les mécanismes de gouvernance des pêches existants. L'objectif est de passer de la simple exploitation des ressources à une participation accrue des pays du Pacifique dans la transformation, la valorisation et d'autres maillons de la chaîne de valeur de la pêche. Les dirigeants du forum ont également approuvé la mise en place d'une réunion régionale des ministres du Travail en tant que mécanisme ministériel dédié au sein de la structure du forum. Ils ont également approuvé son analyse de rentabilité et sa charte ministérielle associée, tout en tenant compte de l'examen en cours dans le cadre de l'examen et de l'évaluation régionaux ERR. Les dirigeants ont déclaré que la gouvernance du travail et de la main-d'œuvre était devenue une priorité régionale stratégique avec des implications croissantes pour la résilience économique, la mobilité de la main-d'œuvre, le développement des compétences, la durabilité de la main-d'œuvre et la croissance inclusive. Cette nouvelle réunion vise à assurer un leadership politique engagé sur les questions relatives au travail et à la main-d'œuvre dans toute la région. Les dirigeants ont déclaré que cela viendrait compléter la réunion existante des ministres de l'économie du forum, FEMM, et la réunion des ministres du commerce du forum, FTMM, plutôt que de dupliquer le rôle. La FEMM continuera d'assurer la supervision de la politique économique régionale et l'intégration, tandis que la FTMM supervisera la politique régionale en matière de commerce et de mobilité de la main-d'œuvre. La réunion des ministres du Travail portera spécifiquement sur les priorités en matière de travail et de main-d'œuvre. Les dirigeants ont déclaré que ces trois mécanismes ministériels renforceraient la cohérence des politiques, la coordination régionale et la mise en œuvre des priorités en matière de ressources et de développement économique dans le cadre de la stratégie 2050 pour le continent Pacifique Bleu.
Les dirigeants du Pacifique sont exhortés à traiter la question de Bougainville en interne. Les dirigeants du Forum des îles du Pacifique, FIP, ont été exhortés à ne pas traiter le référendum de Bougainville comme une affaire régionale, les principaux responsables soulignant qu'il s'agit toujours d'un processus politique interne que la Papouasie-Nouvelle-Guinée doit résoudre. Le secrétaire général du PIF, Baron Waka, a déclaré que si l'accord de paix de 2019 a permis à Bougainville de dialoguer avec les instances régionales, il est prématuré pour le forum.

une procédure donc à suivre. On ne se lève pas comme cela pour discuter de questions de souveraineté concernant les États membres et cela concerne la Papouasie-Nouvelle-Guinée. Le président du forum et président de Palau Sorongia Luip a réaffirmé que le PIF respecte la souveraineté de ses États membres, y compris la Papouasie-Nouvelle-Guinée, et a déclaré que l'agenda du Pacifique doit être piloté par les nations membres. Il s'agit véritablement d'une décision nationale de faire avancer les choses et nous comptons donc sur le Premier ministre pour diriger, a déclaré Whip. Il faut bien comprendre qu'un pays est membre du forum et si cela se produit à l'avenir, nous accueillerons avec plaisir tous les pays du Pacifique au sein de la famille. Mais surtout, il existe des procédures et nous les respectons ainsi et que la souveraineté de chaque pays. Le Premier ministre James Marape a confirmé à NBC News et que la question reste devant le Parlement et sera traitée en temps opportun, compte tenu de la nécessité d'une délibération approfondie sur toute décision historique. Nous avons un processus interne en cours, a déclaré Marape. Le moment venu, si la situation et le statut nécessitent d'être apportés à l'attention du forum, ces questions seront abordées. Les forums fonctionnent par nature de manière continue. Lorsque le forum est en pause, la direction de la Troïka, présidée par le président en exercice, prend en charge toutes les questions administratives relatives aux enjeux régionaux. Les effets d'El Niño sur le Pacifique devraient se faire sentir jusqu'en 2027. L'Organisation météorologique mondiale, OMM, indique que l'intensification du phénomène d'El Niño entraînera des conditions exceptionnellement chaudes dans l'océan Pacifique tropical au cours des prochains mois. Dans sa dernière mise à jour, l'OMM indique qu'El Niño provoque déjà des perturbations et des ravages dus aux sécheresses et aux inondations dans diverses parties du monde, notamment dans le Pacifique et devrait atteindre son apogée vers la fin de cette année. Ces impacts climatiques se poursuivront jusqu'en 2027. Plusieurs pays du Pacifique subissent de graves sécheresses en raison des conditions météorologiques actuelles. Les données publiques par l'OMM montrent qu'une importante accumulation de fumée provenant des feux de forêt indonésiens, notamment dans la province de Papouasie du Sud, a franchi les frontières pour atteindre les pays voisins dont la Papouasie-Nouvelle-Guinée et la Malaisie. Alors que l'OMM conseille aux pays de la région d'accorder une attention particulière aux prévisions et aux services météorologiques, le secrétaire général de l'ONU, Antonio Guterres, a lancé un avertissement. Il a déclaré que les données scientifiques ne laissent aucun doute sur le fait que la planète se trouve en territoire inconnu et que ce territoire est en train de se réchauffer. Guterres a déclaré que la température de la surface de la mer augmente, soulignant que le monde se trouve dans une zone dangereuse de phénomènes météorologiques extrêmes. La course qui s'engage désormais est celle entre la montée des risques et notre engagement à agir pour le climat et protéger les populations. Nous devons gagner cette course, a-t-il déclaré. Les dirigeants du Pacifique intensifient leurs efforts en matière de climat et de gestion des catastrophes avant la COP31 et approuvent un commissaire aux énergies renouvelables alors que la lutte contre le changement climatique s'intensifie. Les dirigeants du Forum des îles du Pacifique ont renouvelé leur appel à une action climatique mondiale urgente, soutenant une initiative régionale plus forte pour maintenir le réchauffement climatique à 1,5 degré Celsius, obtenir davantage de financement climatique et préparer les pays du Pacifique à l'aggravation des sécheresses, aux phénomènes météorologiques extrêmes et autres catastrophes. Dans leur communiqué des dirigeants de 2026, les responsables du forum ont réaffirmé que les changements climatiques demeurent la plus grande menace pour la sécurité, les moyens de subsistance et le bien-être des peuples du Pacifique. Ils ont déclaré que l'action mondiale devait être conforme aux meilleures données scientifiques disponibles et ont approuvé la poursuite des travaux dans le cadre du partenariat du Pacifique pour la COP31 et par les envoyés du Pacifique à la COP31. La

0: campagne régionale se concentrera sur quatre priorités. Maintenir le réchauffement climatique à 1,5 degré Celsius, améliorer l'accès au financement climatique, renforcer le lien entre océan et climat et consolider la voix et le leadership du Pacifique. Les dirigeants ont également déclaré qu'une déclaration de haut niveau issue de la région des dirigeants du Pacifique en amont de la COP31 serait importante pour créer une dynamique politique avant la COP31. Les dirigeants ont souligné l'opportunité offerte par les réunions pré-COP31 du Pacifique impliquant Fidji, Tuvalu et l'Australie de faire pression sur la communauté internationale pour qu'elle reconnaisse la situation particulière des petits états insulaires en développement PUD et des pays les moins avancés. Ils ont indiqué que ces réunions permettraient de réaffirmer la demande collective du Pacifique en faveur d'une action climatique ambitieuse. Les dirigeants ont également approuvé la déclaration de Belaouf pour une action climatique urgente et inclusive afin de maintenir le réchauffement climatique à 1,5 degré Celsius, renforçant ainsi la position politique de la région sur le changement climatique. Par cette déclaration, les dirigeants du forum ont réaffirmé leur engagement envers l'objectif de température de 1,5 degré Celsius fixé par l'accord de Paris et ont appelé à une action internationale la plus rapide. La déclaration appelle à une action climatique urgente, à une meilleure reconnaissance du lien entre l'océan et le climat, à une transition plus rapide des énergies fossiles vers les énergies renouvelables et un meilleur accès au financement climatique. Les dirigeants ont également souligné la nécessité de donner la priorité à l'atténuation du changement climatique et ont déclaré que l'océan et les forêts du Pacifique constituaient des puits de carbone mondiaux essentiels. Ils ont noté que Tuvalu accueillera la deuxième conférence internationale sur la transition énergétique hors des combustibles fossiles en avril 2027. Les dirigeants du forum ont également approuvé le pacte du Pacifique sur l'égalité des sexes et l'action climatique, reconnaissant le rôle moteur des femmes du Pacifique contre le changement climatique. Le pacte représente l'engagement politique public de la région à piloter et accélérer la mise en œuvre du plan d'action de Belém pour l'égalité des sexes dans le Pacifique. Les dirigeants ont déclaré qu'ils soutiendraient des actions, des financements et une mise en œuvre tenant compte des questions de genre en matière de climat dans toute la région. Cette approbation inscrit le leadership, la participation et l'accès des femmes au financement climatique au cœur du programme climatique plus large du Pacifique. Le communiqué a réaffirmé le rôle du Front Vert pour le climat FVC en tant que partenaire climatique clé pour le Pacifique. Les dirigeants ont appelé à une troisième consultation adéquate et opportune du Front Vert pour le climat et un meilleur accès au financement climatique pour les petits états insulaires en développement. Ils ont également plaidé pour un engagement plus fort auprès des mécanismes de financement régionaux, notamment le mécanisme pour la résilience du Pacifique afin de répondre aux besoins climatiques croissants de la région. Le PRF a été identifié par les dirigeants du forum comme la priorité d'investissement la plus importante du Pacifique en matière de financement climatique et est en cours de développement en tant que mécanisme dirigé par le Pacifique pour fournir un financement de la résilience plus proche des communautés. Les dirigeants du forum ont également convenu de renforcer la coordination régionale en matière d'énergie renouvelable. Ils ont plaidé pour un accroissement des investissements dans l'ensemble de la zone Pacifique Bleue afin d'accélérer la transition de la région vers l'abandon des énergies fossiles. Afin de soutenir le leadership et la mise en œuvre au niveau régional, les dirigeants ont approuvé le mandat d'un commissaire aux énergies renouvelables. Le poste sera basé chez la communauté du Pacifique CPS avec une double obligation de rendre compte à la CPS et au secrétariat du Forum des îles du Pacifique. Cet accord reflète le mandat régional du nouveau poste et vise à renforcer la mise en œuvre des priorités en matière d'énergie renouvelable. Les dirigeants ont félicité le Vanuatu pour son rôle dans l'adoption d'une résolution historique de l'Assemblée générale des Nations Unies, où saluant l'avis consultatif de la Cour internationale de justice sur les obligations des États en matière de changement climatique. La résolution encourage également les États à mettre en œuvre cet avis consultatif. Les dirigeants du forum ont déclaré qu'ils poursuivraient leur plaidoyer collectif pour protéger les droits, les intérêts, la souveraineté, l'avenir des peuples du Pacifique face à l'intensification des changements climatiques et de la montée du niveau de la mer. Le communiqué souligne également les inquiétudes croissantes concernant la probabilité accrue d'un épisode El Niño de forte ampleur. Les dirigeants ont déclaré que les pays du Pacifique doivent renforcer leur préparation et leur résilience, notamment en ce qui concerne la sécurité de l'eau, la sécheresse et d'autres phénomènes météorologiques extrêmes. Ils ont reconnu la valeur des initiatives menées par les pays du Pacifique, notamment le Pacific Resilience Facility, PRF, et Water Ready Pacific pour améliorer les prévisions, les systèmes d'alerte précoce et les mesures anticipatives. Les dirigeants ont également réaffirmé l'importance d'une approche globale et multi-risque en matière de résilience et de gestion des risques de catastrophes. Le communiqué soulignait en particulier les risques géologiques, notamment les séismes, l'activité volcanique et les tsunamis comme étant des risques majeurs dans toute la région. Les dirigeants ont appelé à une meilleure intégration de ces menaces dans les systèmes régionaux d'alerte précoce, les cadres de préparation et des mécanismes de financement de la résilience. Les dirigeants du forum ont également noté le déploiement de l'initiative pour la mobilité climatique du Pacifique afin d'aider les pays membres à mettre en œuvre le cadre régional du Pacifique pour la mobilité climatique. Cette initiative fournira des connaissances et des données pour appuyer les politiques et la planification nationale et aider à traduire les engagements régionaux en actions nationales concrètes. Elle permettra également aux pays de renforcer leur capacité d'accès aux financements internationaux pour le climat afin de répondre aux enjeux de la mobilité climatique. Les décisions prises par Palau définissent un vaste programme régional liant diplomatie climatique, finance, énergie renouvelable et préparation aux catastrophes, alors que le Pacifique se dirige vers d'importantes réunions internationales sur le climat. Un groupe de Papouasie-Occidentale exhorte Jakarta à joindre le geste à la parole lors de sa visite à l'ONU. Un important groupe indépendantiste de Papouasie-Occidentale a remis en question l'affirmation de l'Indonésie selon laquelle la visite proposée du haut-commissaire des Nations Unies aux droits de l'homme en Papouasie-Occidentale est en bonne voie. Le Comité national de Papouasie-Occidentale, KNPB, exhorte l'Indonésie à joindre le geste à la parole concernant la visite proposée en fixant une date précise, en garantissant un accès réel et en instaurant un dialogue constructif. Cette décision intervient après que les pays mélanésiens ont exhorté Jakarta la semaine dernière à faciliter cette visite tant demandée ou à réexaminer le statut de l'Indonésie en tant que membre associé du groupe fer de lance mélanésien. Les pays membres du Forum des îles du Pacifique avaient formulé une demande en ce sens en 2019, mais celle-ci n'a toujours pas eu lieu malgré le conflit armé en cours et les violations des droits de l'homme dans la région de Papouasie sous administration indonésienne connue internationalement sous le nom de Papouasie occidentale. Au cours des années qui ont suivi, la frustration s'est accrue notamment parmi les pays mélanésiens face au refus persistant de l'Indonésie d'autoriser cette visite. En réponse à la déclaration faite la semaine dernière par le MSG, le gouvernement indonésien a indiqué à RNZ Pacifique que la visite se déroulait comme prévu, sans donner plus de détails. Nous avons toujours des discussions constructives sur les questions jugées importantes par les autres membres du groupe multipartite et nous pouvons également confirmer que la visite proposée est sur la bonne voie, déclaré un porte-parole indonésien. Le porte-parole international national du KNPB, chez Victor Yemouf, a déclaré que pour le peuple papouf, la déclaration de l'Indonésie selon laquelle la visite se déroule comme prévu doit maintenant se traduire par des actions concrètes et vérifiables. Si la visite se déroule comme prévu, nous demandons respectueusement quel est le calendrier et quelles dispositions pratiques sont prises et quand le commissaire pourra-t-il se rendre en Papouasie occidentale et dialoguer directement avec le peuple papouf. La question est de savoir si le plus haut responsable des droits de l'homme des Nations Unies aura désormais un accès significatif et indépendant pour évaluer la situation générale des droits de l'homme. Yemo a déclaré qu'en Papouasie, le haut commissaire devrait pouvoir dialoguer librement avec les communautés autochtones, les victimes de violations des droits de l'homme, les personnes déplacées, la société civile, les églises, les défenseurs des droits de l'homme et les autres communautés touchées. Ces échanges devraient se dérouler sans intimidation, surveillance ni représailles et sans restreindre les personnes avec lesquelles les communautés peuvent dialoguer ni les préoccupations qu'elles peuvent soulever. Le peuple papou ne demande pas à la communauté internationale d'accepter simplement son récit. Nous ne lui demandons pas non plus d'accepter simplement le récit de Jakarta, a déclaré Yemouf. Nous demandons aux Nations Unies de venir, d'écouter directement et d'évaluer la situation par elle-même. Tel est l'objectif d'une évaluation indépendante des droits de l'homme. Le dirigeant du forum place le leadership politique et le régionalisme au cœur de la réforme. Les dirigeants du forum des îles du Pacifique ont réaffirmé la nécessité d'un leadership politique plus fort, d'une coordination régionale accrue et de partenariats menés par le Pacifique, alors qu'ils poursuivent les réformes visant à renforcer les institutions de la région et son influence internationale. Dans leur communiqué des dirigeants de 2026, ces derniers ont déclaré qu'un régionalisme efficace reste essentiel pour faire progresser les intérêts collectifs du Pacifique bleu et se sont félicités des progrès accomplis dans le cadre de la révision de l'architecture régionale RRA. Ils ont indiqué que cet examen contribue à renforcer la gouvernance régionale, à améliorer la coordination au sein du système régional et à développer la capacité des institutions du Pacifique à répondre aux priorités des dirigeants. Les dirigeants ont également approuvé les procédures révisées de rédaction du communiqué du forum, affirmant que ces changements renforceraient l'appropriation par les membres du processus décisionnel du forum, tout en améliorant la transparence et la cohérence. Les dirigeants ont réaffirmé l'importance des partenaires pour la région, mais ont souligné que ces partenariats doivent soutenir et non diluer le leadership du Pacifique. Ils ont réaffirmé que la mise en œuvre de la stratégie 2050 pour le Pacifique, pour le continent Pacifique bleu, dépend de partenariats authentiques, durables et responsables qui renforcent le leadership, la voix et l'engagement du Pacifique. Selon eux, de tels partenariats doivent reconnaître et s'aligner sur les cultures, les valeurs, les priorités et les intérêts collectifs du Pacifique. Les dirigeants ont également réaffirmé la politique des dirigeants en matière de partenariat pour 2025 et se sont mis d'accord sur le positionnement des partenaires au sein des deux axes de partenariat du forum à mesure que le nouveau mécanisme de partenariat sera mis en œuvre. Ces dispositions en feront l'objet d'un examen après un an appuyé par un cadre de responsabilisation et de rapport qui sera mis en œuvre à partir de 2027. Les dirigeants ont approuvé les recommandations du comité d'examen de la Troïka qui s'appuyait sur le rapport politique de haut niveau de Talanoa de 2025. Les recommandations seront intégrées au programme de réforme régionale issu de l'ARR. Les dirigeants ont convenu que la mise en œuvre des réformes devrait être progressive afin de permettre une prise en compte adéquate de la séquence des ressources et de la gestion tout en évitant permettant de perturber les processus régionaux existants. Ils ont également convenu de consolider les réformes et les décisions plus générales relatives à la RRA en une seule voie de transition et de mise en œuvre jusqu'en 2030. La Troïka du Forum assurera la supervision opérationnelle du processus et les progrès seront régulièrement communiqués aux dirigeants du Forum. Les dirigeants ont également appelé à un engagement plus fort entre le Forum des îles du Pacifique et les groupements parlementaires régionaux, notamment l'Assemblée interparlementaire du Pacifique. Ils ont affirmé que les liens plus étroits contribueraient à assurer la continuité politique et à renforcer la compréhension et la défense des enjeux communs du Pacifique. Les possibilités de renforcer ces liens seront examinées dans le cadre du RRA en cours. Les dirigeants ont également évoqué la nécessité de constituer un vivier plus solide de futurs dirigeants du Pacifique. Ils ont salué le projet pilote Arise 2050 de Tonga, promouvoir des solutions résilientes, innovantes et durables pour les leaders émergents qui s'inscrivent dans le cadre de la stratégie 2050 et de l'initiative de leadership axée sur le Pacifique PCLI. Les dirigeants ont déclaré que cette initiative pourrait renforcer le vivier du futur dirigeant du secteur public du Pacifique. Ils ont chargé le secrétariat du Forum d'étudier la possibilité de fusionner Arise et PCLI dans le cadre de la conception du PCLI et qui sera soumise à l'examen des dirigeants en 2027. Les dirigeants ont également souligné l'importance de liens plus étroits entre la gouvernance régionale et les communautés universitaires, politiques, techniques et scientifiques du Pacifique. Face à un environnement régional et mondial de plus en plus complexe, les dirigeants ont déclaré que le Pacifique avait besoin d'une approche plus cohérente et stratégique pour promouvoir ses intérêts à l'échelle internationale. Ils ont salué les travaux menés sur la stratégie internationale d'engagement et de plaidoyer à l'horizon 2050 qui est élaborée comme cadre pour renforcer le plaidoyer régional, les partenariats, la coopération au développement et la mobilisation des ressources. Cette stratégie devrait être présentée aux dirigeants du Forum pour examen en 2027. Selon les dirigeants, ces réformes visent à garantir que les institutions du Pacifique soient mieux équipées pour répondre aux priorités régionales tout en renforçant la voix collective et le leadership du Pacifique bleu. La Banque asiatique de développement, la BAD, encourage la finance menée par le Pacifique face à la montée des pressions liées au changement climatique et à la dette. La Banque asiatique de développement affirme qu'elle s'efforce d'élargir l'accès à des financements abordables pour le climat et le développement des pays insulaires du Pacifique sans alourdir leur dette déjà considérable alors que les gouvernements sont confrontés à des risques climatiques croissants et aux coûts élevés de la construction d'infrastructures dans les petites économies isolées. Le président de la BAD, Masato Kanda, a déclaré que le Pacifique était confronté à des défis uniques et croissants, notamment des cyclones fréquents, l'élévation du niveau de la mer, l'érosion côtière et le coût élevé de la mise en place d'infrastructures et de services sur les îles très dispersées. Répondant à une question de PAC News lors d'une table ronde avec les médias en marge de la 52e réunion des dirigeants du Forum des îles du Pacifique à Koror, Kanda a déclaré que les pays du Pacifique étaient au cœur de la mission de la banque. C'est une question tout à fait pertinente. J'ai rencontré de nombreux dirigeants et la plupart d'entre eux s'attaquent à ces défis. Les îles du Pacifique sont au cœur de la mission de la BAD et de notre engagement à bâtir une région prospère, inclusive, résiliente et durable, a déclaré Kanda. Kanda a déclaré que la BAD était le partenaire multilatéral de développement le plus important du Pacifique avec 3,7 milliards de dollars de projets actuellement en cours dans toute la région. Une grande partie de ce soutien est apportée sous forme de subventions sans alourdir le fardeau déjà considérable de la dette, a-t-il déclaré. Le président de la BAD a déclaré que la banque reconnaissait que les pays du Pacifique ne pouvaient pas être traités de la même manière que les grandes économies en raison de leur situation géographique, de leur faible population et des coûts élevés et de leurs infrastructures. Nous reconnaissons que les pays du Pacifique ou les pays insulaires du Pacifique sont confrontés à des défis très particuliers, a-t-il déclaré. Ces risques incluent l'exposition aux cyclones, à l'élévation du niveau de la mer et à l'érosion côtière ainsi que le coût élevé de la construction d'économies petites et isolées. C'est vraiment difficile à déclarer et qu'on a déclaré que la BAD s'engageait à développer des solutions menées par les pays du Pacifique et fondées sur leurs priorités nationales. Nous sommes déterminés à élaborer des solutions de développement menées par les populations du Pacifique, a-t-il souligné. Il a déclaré que la banque n'avait pas l'intention d'imposer un modèle unique à toute la région. Ce n'est pas à nous qui l'avons imposé, a déclaré et condamné cette approche privilégierie plutôt des solutions adaptées aux circonstances et priorités spécifiques de chaque pays du Pacifique tout en mobilisant des ressources à plus grande échelle. Conçue sur mesure pour chaque pays et capable de mobiliser des ressources à grande échelle. Les besoins sont immenses, a déclaré Kanda. Kanda a mis en avant une nouvelle approche programmatique régionale en matière d'action climatique comme exemple de la manière dont la BAD cherchait à répondre aux besoins de financement du Pacifique. Il a déclaré que cette initiative à long terme permettrait de rassembler dans le cadre d'une approche unique le financement climatique, les infrastructures résilientes, des institutions plus fortes et la coopération régionale. Il s'agit d'une initiative régionale à long terme visant à rassembler financement, infrastructures résilientes, renforcement des institutions et coopération régionale dans une approche cohérente, a déclaré Ekanda. Selon lui, l'un des principaux objectifs est de faciliter l'accès des pays du Pacifique aux financements internationaux pour la lutte contre le changement climatique. Ce programme vise à simplifier l'accès aux fonds verts pour le climat en réduisant le nombre de demandes et en abaissant les coûts de transactions pour les gouvernements du Pacifique. Dans le cadre de ce programme, nous cherchons à simplifier l'accès aux fonds verts pour le climat FVC en réduisant le nombre de demandes et les coûts de transactions, a déclaré Kanda. A déclaré que cette approche visait à rassembler les dirigeants du Pacifique et les financements du développement et la coopération régionale pour faire face à l'ampleur du défi climatique. Nous réunissons les dirigeants du Pacifique, les financements du développement et la coopération régionale, a-t-il souligné. Les propos du président de la BAD interviennent alors que les dirigeants du Pacifique continuent de réclamer un accès plus rapide et plus abordable au financement climatique, avertissant que les petites administrations subissent une pression croissante pour préparer des projets, satisfaire aux exigences des donateurs et répondre aux catastrophes climatiques tout en gérant des capacités gouvernementales déjà limitées.
1: À l'instant, le journal complet par l'ami John Natanga. On retrouvera la rediffusion de ce journal à partir de 18h sur nos ondes tout à l'heure. Nous, on va enchaîner avec la lecture des grands titres du journal de la soirée.

voici chez les grands titres Pacifique Valorisation NC. Menacée de fermeture, la CPME NC appelle à sécuriser les débouchés pour sauver une industrie locale de valorisation des déchets. Puis du côté chez Douvea, les autorités coutumières contestent la reprise des atterrissages à Ouloup et demandent la poursuite du dialogue avant toute reprise des vols. Marais accueille le week-end prochain la Foire des Îles, un rendez-vous culturel pour favoriser les traditions, les talents et les savoir-faire du monde insulaire. Puis enfin, commerce à Païta, la CCI. NC à l'écoute des commerçants pour faire le point sur les difficultés et les besoins du terrain. À l'instant, vous avez suivi, écoutez la lecture des grands titres du journal de ce soir. On se donne rendez-vous à 16h30 avec le journal du soir préparé par Madame Jessie Gupp.

Bonjour mon pays, bonjour Kanakish et bonjour à tous nos auditeurs branchés sur le 97.4. Comme toujours, c'est Hélène qui vient de prendre la barre et ensemble, on poursuit cette fin de journée sur le 97.4 avec la programmation établie pour cette fin de journée. Il est 15h39 sur Jido Radio et j'espère que votre journée s'est bien passée, que votre après-midi se déroule bien. Aujourd'hui, pour ce troisième jour de la semaine, ce mercredi 9 septembre, nous fêtons les Alains. En l'honneur de bienheureux Alain de la Roche.

Alors, le prénom Alain et son succès qui, d'ailleurs, connaît un grand succès du côté de Bretagne, s'explique par le fait qu'en celte, le mot Alan, qui est proche du mot du prénom Alain, désigne le cerf, animal noble qui symbolise la vitesse

En tous les cas, une belle fête en souhaite à tous les Alan du pays. Aussi au natif de ce jour, de ce 9 septembre 2026, on vous souhaite un bel anniversaire, longue vie et profitez bien de votre jour. Soyez gâtés. Comme toujours, je vous dévoile une partie de notre fin de journée sur le 97.4 avec les différentes émissions que l'on retrouvera. À 15h45, dans quelques minutes, on va retrouver l'écho de la nature avec la voix des jeunes qui aiment la biodiversité et la nature. Pour ce jour, nous parlons des énergies de la forêt. À 16h, on s'envole pour le pays Païti, Païti Chemoui, autour du thème de l'eau. Et pour ce troisième jour de la semaine, nous découvrons le lexique de l'eau. En langue, et je laisse le suspense continuer. Je vous donne juste une petite indice, cette langue est parlée du côté de Kone et de Vaud. Voilà pour l'émission Rampi au Bahara. Rendez-vous à 16h. À 16h20, on fait le point météo avec le bulletin établi par Météo France. Et à 16h30, on retrouvera Jessie Gop avec le journal du soir. Voilà une partie de notre fin de journée sur le 97.4. Nous, pour la suite des programmes, c'est à 15h45 qu'on retrouve la voix des jeunes avec l'écho de la nature.

0: Il est 15h45, on retrouve la voix des jeunes avec l'écho des émotions de la nature. Et pour ce jour, nous parlons des énergies de la forêt. Belle écoute.
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2: Ouais !
3: Bonjour à toutes et à tous. Aujourd'hui, on va découvrir que la forêt n'a pas qu'une seule énergie. Elle en cache plusieurs, toutes différentes et toutes essentielles. La première énergie, c'est celle du soleil. Chaque feuille capture un peu de sa lumière, comme un petit panneau solaire, et la transforme en nourriture pour l'arbre. C'est le point de départ de toute la vie dans la forêt. Il y a aussi l'énergie du vent. En passant à travers les branches, il aide certains arbres à disperser leurs graines très loin, pour qu'elles puissent pousser ailleurs. Il transporte aussi le pollen de fleur en fleur, un peu comme un messager invisible. Une troisième énergie circule aussi dans la forêt, celle de l'eau. Quand elle tombe en pluie, elle descend le long des pentes, nourrit les racines et parfois même fait tourner des petits moulins dans les rivières qui traversent certaines forêts. Et enfin, il y a l'énergie stockée dans le bois lui-même. Un tronc d'arbre garde en lui toute l'énergie du soleil accumulée pendant des années. Quand on le brûle pour se chauffer ou cuisiner, on libère d'un coup cette énergie mise si longtemps à se construire. Toutes ces énergies, soleil, vent, eau et bois, fonctionnent ensemble comme les rouages d'une immense machine naturelle. Elles font vivre les arbres, les animaux et nous permettent, à nous aussi, de profiter de leurs bienfaits.
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0: Il est 15h passé, 2h58 minutes sur Jido Radio. À l'instant, c'était le titre La Vie du groupe Caspa. Avant de retrouver l'émission Rumfish Ouvahara, je vous embête un peu avec une petite pépite et je vous informe de la première édition, l'ouverture du marché. Un marché bio du côté de Dimbéa Nord. Ça se passe ce samedi 12 septembre de 8h à 16h, le marché bio de Dimbéa Nord. Et ça se passe à la Rumerie, sur la route de Koé, du côté de Dimbéa, au 198 route de Koé, Dimbéa. Sur place, vous découvrirez des produits bio et locaux certifiés Bio Pacifica. Un repas bio préparé par Food Forest, Connexion. Un espace snaking, des artisans locaux, l'association Dimbéa Rivière Vivante sera présent. Il y aura des animations proposées par Dominique Kuhn. Et je vous dévoile un peu le petit programme établi pour cette journée, cette première journée pour le marché bio de Dimbéa Nord. De 10h à 10h45, vous aurez un atelier plantes comestibles et médicinales qui sera proposé. De 11h à 11h45, une séance de Qigong. Pour ceux qui ne connaissent pas, eh bien c'est le moment de découvrir. La séance de Qigong, de 13h30 à 14h, la découverte de la rose de porcelaine et ses usages. De 15h à 15h45, un atelier de lactofermentation avec des boissons, des légumes kimchi aussi. Voilà pour le programme établi pour ce marché bio du côté de Dimbéa Nord, à la Rumerie 198 route de Koé. Vous pouvez retrouver toutes ces informations sur la page Facebook Le Marché Bio de Dimbéa Nord. Il y aura toutes les informations nécessaires, toutes les informations pour ce marché, tout simplement. Nous, il est 16h sur nos ondes. On va retrouver l'émission Rumfi Ouvahara avec la chronique en langue préparée par l'Académie des langues Kanak. Pour ce troisième jour de la semaine, nous découvrons le lexique de l'eau. Belle écoute à tous.
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1: 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Chers auditeurs, bonjour et contente de vous retrouver dans Khonfi Ouvagara sur Jido Radio, un partenariat avec l'Académie des langues kanak. Cette semaine est consacrée aux langues kanak du pays Timatiamouki et la thématique choisie est l'eau. Aujourd'hui, vous aurez le plaisir d'entendre du haïké avec un lexique de l'eau. Oui, o, houdou, bois, tétéoué, conduite d'eau, râpé tépaoué, prise d'eau, fatouataoué, fossé d'écoulement, voulang, eau trouble, eau sale, voix halat, troubler l'eau par les animaux marins, tchanakeaoué, barrer l'eau, routiaoué, vider l'eau. Routiaoué, écoper l'eau des trous. Tchabéoué, écoper, écope. Kodjelaoué, aborder, accoster. Tawelaka, se retourner, chavirer. Wang, bateau. Njowang, pirogue à balancier. Taina, ouvrir les vannes. Rout kodjalaleti, en aval d'un cours d'eau. Anchawe, marcher dans l'eau. Thabulakawe ou Thabulake puita adjahod, traverser à gué une rivière. Boala, ta rodière irriguée. Daepan, limite de ta rodière. Fuandanawe, mur de soutènement. Boutim, se baigner. Thomchawe, nager sous l'eau. Mendamochawe, émerger. Je reprends. Oui, eau, houdou, boire, fefewe, conduite d'eau, râpé tepawe, prise d'eau, fatouataoué, fossé d'écoulement, voulan, eau trouble, eau sale, foiralat, troubler l'eau par les animaux marins, tchanakeawe, barrer l'eau, routiaoué, vider l'eau. Routiaoué, écoper l'eau des trous. Tchabéoué, écoper, écope. Kodjelaoué, aborder, accoster. Tawelaka, se retourner, chavirer. Wang, bateau. Jowang, pirogue à balancier. Taina, ouvrir les vannes. Rout kodjalaleti, en aval d'un cours d'eau. Hanchaoué, marcher dans l'eau. Thabulakawe ou Thabulake puit andiaot, traverser à gué une rivière. Daipan, limite de ta rodière, voilà ta rodière irriguée. Fuandanawe, mur de soutènement. Boutim, se baigner. Thom chawe, nager sous l'eau. Mendamochawe, émerger. Bien entendu, ce lexique est loin d'être exhaustif. Il illustre en quelque sorte les sons de la langue haïké qui, pour rappel, est parlée à la tribu de Bako à Kone et dans la commune voisine à Vok. Dans cet élan, j'aimerais vous refaire découvrir une comptine numéraire en haïké qui s'intitule Tham Jam, un requin.
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1: Cette comptine a été créée par Marie-Hélène Wabealo de la tribu de Bako à Kone et recueillie en 2011 par l'Académie des langues kanak. Elle illustre les chiffres 1 à 5 et dit ceci. Thang jam a hui chalo jo ka chie ni chi vwen. Pulan faebe ka fe watim ma nim dim. Je reprends. Thang jam a hui chalo jo ka chie ni chi vwen. Pulan faebe ka fe watim ma nim dim. Qui se traduit par un requin a mangé deux poules, trois petites tortues, ensuite quatre lochons et termine avec cinq râles. On prolonge notre balade linguistique qui nous emmène directement à Nodé Ningone, à la découverte du conte Naseretini de Pawanir Welepan. Il nous est raconté aujourd'hui par ma collègue Dorian et Toroi.
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1: Ti oreyon mayai Dorian et Toroi pour ce beau partage qui nous permet d'apprécier les sonorités du pene nengone. Olembamena. Pour comprendre ce texte, je vous donne un résumé en français. Il dit ceci. Lors d'une sévère sécheresse à Tokanot, deux jeunes hommes sont envoyés chercher de l'eau dans les grottes. Arrivés à la grotte de Nyabeyat, ils rencontrent un vieillard gardant le repère secret des petits lutins. Bien que la grotte contienne de l'eau, les lutins y reviennent chaque nuit pour danser. Grâce aux consignes du vieillard pour échapper à la vigilance des lutins, les jeunes assistent à leur fête nocturne. Émerveillés par la chorégraphie et la musique endiablée, ils se laissent complètement captiver. Le vieillard leur propose alors un choix, obtenir l'eau ou repartir avec le chant et la danse. Les deux jeunes choisissent le chant et la danse, puis retournent dans leur tribu affamés et assoiffés. Depuis ce jour, l'eau est restée un problème majeur à Tokanod. Notre rubrique de ce jour touche à sa fin. Merci beaucoup à Dorian et Toroi pour sa contribution. Demain, vous aurez le plaisir d'entendre une langue kanak du pays Timatiamouki. Avez-vous une idée? Non? Suspense. Restez branchés sur Dido Radio. Oleme humbo, olembamena, oleketuan, tioreon mahiai. Merci beaucoup à vous, chers auditeurs, et à bientôt de Khof et Ouvakara sur Dido Radio. 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

l'instant, vous avez suivi chez l'émission Ronfi Ouvahara avec la chronique en langue préparée par l'Académie des langues Kanak. La prochaine édition, on se donne rendez-vous demain à partir de 6h30 sur les ondes. Et pour cette prochaine chronique, on découvrira le lexique sur l'eau et cette fois-ci en langue Wamale, complété d'un conte sur l'eau.

Il est 16h20 sur Jido Radio, on fait le point météo. Voici le bulletin établi en ce jour, ce 9 septembre à 15h55, heure locale. On continue sur la lancée, pas de vigilance particulière, voyons cette nuit. Le ciel est généralement bien étoilé. Sur la pointe sud et le sud-ouest, des nuages circulent en donnant de faibles ondées. Le vent de secteur sud-est dominant avoisine régulièrement les 15 nœuds, localement 20 nœuds sur le nord-ouest. Dans l'intérieur et sur la côte est, il reste faible, entre 5 et 10 nœuds. Les températures de la nuit oscillent entre 16 et 19 degrés, localement 10 à 12 degrés, dans l'intérieur et aux loyautés. À l'instant, le point météo avec le bulletin établi par Météo France. Il est 16h22 sur Jido Radio. Nous, on va poursuivre tranquillement. À 16h30, c'est Jessie Gop que l'on aura pour le journal du soir. En attendant, on repart avec DJ Nicoms, Infinity. Belle écoute.

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7: Bonsoir à tous. L'essentiel de notre édition, Pacifique Valorisation NC menace de fermeture. La CPME NC appelle à sécuriser les débouchés pour sauver une industrie locale et favoriser les déchets. Ouvéa, les autorités coutumières contestent la reprise des atterrissages à Houloup et demandent la poursuite du dialogue avant toute reprise des vols. Marais accueille le week-end prochain la Foire des Îles, un rendez-vous culturel pour favoriser les traditions, les talents et les savoir-faire du monde insulaire. Enfin, Commerce à Païta, la CCINC, à l'écoute des commerçants pour faire le point sur les difficultés et les besoins du terrain. Bonsoir mon pays Kanaky, bienvenue dans cette édition du soir sur Radio Djido. Merci de nous rester fidèles. L'entreprise calédonienne Pacifique Valorisation NC, spécialisée dans la transformation des déchets, papier et carton en produits en cellulose moulée, pourrait fermer son usine d'ici la fin du mois de septembre. C'est l'alerte lancée par la CPME Nouvelle-Calédonie qui appelle à trouver rapidement des solutions pour permettre à l'entreprise de sécuriser davantage de débouchés. L'usine transforme localement un gisement de déchets papier et carton déjà présents sur le territoire pour fabriquer notamment des boîtes à œufs, des assiettes et des emballages en cellulose moulée, aujourd'hui encore largement importés. Pour la CPME-NC, le projet répond à plusieurs enjeux: développer l'économie circulaire, réduire les coûts liés au traitement des déchets, favoriser la production locale et limiter la dépendance aux importations. L'entreprise représente également un potentiel de création pouvant atteindre 50 emplois locaux. La CPME précise toutefois qu'elle ne réclame pas nécessairement une taxation systématique des produits importés. Elle souhaite plutôt que les mécanismes soient recherchés pour faciliter l'accès de Pacifique Valorisation à certains marchés publics comme privés et sécuriser les volumes de commandes. L'objectif, permettre à cette industrie locale de franchir sa phase de démarrage et de démontrer sa viabilité économique. Au-delà de Pacifique Valorisation, la CPME-NC propose ainsi une question plus large: comment accompagner les entreprises industrielles locales entre le moment où elles investissent et celui où leur activité atteint une taille suffisante pour devenir durablement rentable. Je vous le disais en titre, à Ouvéa, dans un communiqué transmis hier soir, le collectif de coordination coutumière de Yaï, la grande chefferie d'Oumaï, la grande chefferie Wenegay et la grande chefferie Bazit affirment ne pas reconnaître la décision de la petite chefferie de Banouch et conteste la reprise des atterrissages à Houloup. Ils estiment que les conditions du dialogue n'ont pas été respectées et que les discussions coutumières autour de l'aérodrome doivent se poursuivre avant toute reprise des opérations aériennes. Les précisions de Neither Woman.
0: À Ouvéa, la reprise annoncée des vols d'Air Calédonie à Ouloup continue de susciter des réactions contrastées. Après l'accord donné par la chefferie de Banouch, le communiqué du gouvernement donc, que nous avons publié sur nos ondes, confirmant bien le retour des rotations à partir du 10 septembre, plusieurs autorités coutumières de Yaï expriment leur opposition, notamment le collectif de coordination coutumière de Yaï, la grande chefferie d'Oumaï, la grande chefferie Wenegay et la grande chefferie Bazit. Je cite ce communiqué. Le collectif de coordination coutumière de Yaï émanant des trois grandes chefferies d'Oumaï, Wenegay, Daoumé et Bazit souhaite par le présent courrier faire connaître officiellement sa position concernant la résolution en date du 2 septembre 2026 portée par la petite chefferie de Banouch relative au déblocage de l'aérodrome de Ouloup et à la reprise des rotations aériennes d'Air Calédonie à compter du 10 septembre. Après examen attentif du courrier transmis par le conseil des anciens de la petite chefferie de Banouch, le collectif de coordination coutumière de Yaï affirme formellement son opposition à cette résolution. En effet, cette décision n'a à ce jour fait l'objet d'aucune validation commune par les trois grandes chefferies de l'île d'Ouvéa, ni d'une décision collective prise dans le respect des autorités coutumières compétentes. Le collectif rappelle que la mobilisation ainsi que le blocage de l'aérodrome de Ouloup ont été engagés dans le cadre d'une revendication collective et pour une durée indéterminée, conformément aux décisions et orientations prises dans le cadre de la mobilisation coutumière. Considérant que le collectif de coordination coutumière de Yaï a entrepris de rechercher et de mettre en place des solutions alternatives afin de répondre aux difficultés d'acheminement et de prise en charge des populations, notamment concernant les prélèvements sanguins, les évacuations et les contrôles médicaux à destination de Nouméa, avec l'intervention notamment d'Air Oceania et du Beticho. La cause défendue par le collectif de coordination coutumière de Yaï repose sur une revendication considérée comme légitime et essentielle pour la population des îles Loyauté, à savoir le retour d'Air Calédonie vers l'aérodrome de Magenta. Les difficultés sanitaires et sociales rencontrées par la population ont pu, à ce stade, faire l'objet de solutions temporaires grâce aux dispositifs alternatifs mis en place notamment avec Air Oceania. Selon le collectif, les prises de sang peuvent être acheminées dans les délais nécessaires vers Nouméa. L'accès aux soins et la prise en charge des patients sont assurés dans le cadre des dispositifs actuellement mis en place. Les personnes nécessitant des soins spécialisés, notamment les personnes dialysées, continuent d'être prises en charge sur Nouméa. Le transfert unilatéral des activités aériennes décidées par l'ancien gouvernement ne répond pas, selon le collectif, aux exigences d'une véritable continuité territoriale et d'une liberté effective de circulation pour les populations des îles Loyauté. Les conséquences sur l'éducation et l'économie de l'île demeurent à ce stade limitées. Au regard des solutions alternatives mises en œuvre, l'approvisionnement de l'île en marchandises par voie maritime se poursuit et les rotations hebdomadaires des cargos permettent d'assurer l'alimentation et l'approvisionnement des commerces. Durant cette période de mobilisation, le collectif constate que certaines activités économiques, notamment liées à la vente d'alcool, continuent de produire des conséquences graves pour la population et la sécurité sur les routes de l'île. Les chemins et procédures coutumières n'ont pas été respectées par la petite chefferie de Banouch, aucune réunion officielle n'ayant été organisée au niveau de la grande chefferie afin de permettre une concertation collective. La petite chefferie de Ouloup ainsi que la petite chefferie de Nimain n'étaient pas représentées lors de la réunion du 2 septembre organisée à la petite chefferie de Banouch. Le collectif de coordination coutumière de Yaï apporte un démenti formel à certaines informations figurant dans le courrier de résolution du 2 septembre établi par quelques individus de la tribu de Banouch. En conséquence, aucune décision concernant la levée du blocage et la reprise des rotations aériennes ne pourra être considérée comme applicable tant qu'une décision commune n'aura pas été prise et validée par l'ensemble des trois grandes chefferies d'Oumaï, Wenegay, Daoumé et Bazit. Dans l'entente d'une décision collective et commune Air Calédonie ne sera pas autorisée à reprendre ses atterrissages sur la piste de l'aérodrome de Ouloup. Le collectif demande qu'une participation active soit engagée dans l'élaboration du schéma global de mobilité des transports, notamment dans son volet aérien, incluant la question du retour d'Air Calédonie vers Magenta, afin de répondre durablement aux revendications exprimées par la population et les autorités coutumières. Le collectif de coordination coutumière de Yaï exige qu'un document officiel signé par les autorités et personnes compétentes soit établi afin de garantir les conditions du retour durable et sans condition d'Air Calédonie vers l'aérodrome de Magenta. Le collectif invite le gouvernement de la Nouvelle-Calédonie à prendre pleinement ses responsabilités afin d'accompagner la recherche d'une solution durable et concertée permettant une sortie de crise. Nous rappelons qu'un travail relatif à une proposition de schéma de mobilité des transports a été demandé par M. Toukoumouli au collectif de coordination coutumière des îles. Ce travail a été présenté et validé à la grande chefferie Wenegueye en présence des deux autres grandes chefferies Doumaï et Bazit, ainsi que de représentants de la petite chefferie de Banouch, lesquels avaient également été conviés à cette rencontre. Lors de notre prochaine rencontre avec M. Toukoumouli, président du gouvernement, les différents collectifs des îles mettront tout en œuvre afin de poursuivre les échanges engagés et de rechercher une solution concertée concernant la situation actuelle. Les discussions porteront notamment sur le travail demandé relatif au schéma de mobilité des transports ainsi que sur les perspectives permettant d'aboutir à une solution durable. Une date concernant les conditions d'ouverture et de reprise du fonctionnement de l'aérodrome de Ouloup pourra être arrêtée ultérieurement à l'issue de concertations et de décisions collectives qui devront être prises. Par ailleurs, le collectif de coordination de Yaï tient à préciser qu'il se désengage de toute responsabilité concernant d'éventuelles dégradations et ou tout passage en force qui pourrait intervenir à compter de la date mentionnée dans le courrier de résolution de la petite chefferie de Banouch, soit le jeudi 10 septembre. Le collectif rappelle son attachement à la recherche d'une solution respectueuse des institutions, des autorités coutumières, des populations concernées et des procédures de concertation nécessaires à toute décision engageant l'avenir de l'île. Fin de citation de ce communiqué signé du collectif de coordination coutumière de Yaï, du président Apela Gop, mais également de la grande chefferie Doumaï, de la grande chefferie Wenegueye et de la grande chefferie Bazit.
7: Et les semaines dédiées au commerce initiées par la CCI se poursuivent. Hier à Païta, la CCI NC réunissait les commerçants de la commune autour de David Sarrazin, directeur associé du cabinet AIB. L'objectif, faire le point sur la situation du commerce local et identifier les difficultés et les besoins du terrain. Tali Haou était sur place.
8: Un atelier qui intervient après les difficultés rencontrées par le secteur commercial, notamment lors des émeutes de 2024. À Païta, les échanges doivent permettre de confronter les données de l'Observatoire du commerce à la réalité des commerçants pour dégager des pistes de relance. Un atelier mené par David Sarrazin, directeur associé du cabinet de l'Observatoire AID.
9: Moi, je trouve que l'exercice, c'est toujours difficile de démarrer, voilà, mais je trouve que l'exercice a été plutôt contributif et plutôt participatif. On a entendu des éléments intéressants. On a parlé de Tontouta, par exemple, que nous, on n'avait pas forcément bien identifié dans ce sujet-là. On a parlé de dynamique commerciale, on a parlé de potentiel. Et donc, je trouve que les échanges ont été plutôt constructifs. Et nous, ça nous permet d'alimenter le plan d'action avec cette approche qui est vraiment une approche de terrain, qui est vraiment notre ADN. Dans l'immédiat, on était ce matin dans une réunion de travail, en fait, où on a entendu un certain nombre de sujets sur lesquels on va travailler, la question de l'attractivité, cette question, effectivement, on en a parlé dernièrement, la question de la formation, en fait, de tous les gens qui travaillent, effectivement, autour des questions de commerce, les questions d'attractivité, d'attirer de nouvelles enseignes, la question de traitement des espaces publics aussi dans le village. Tout ça est en cours de finalisation, je ne peux pas vous détailler aujourd'hui, effectivement, précisément, puisqu'on revoit, effectivement, on va revoir la commune de Païta jeudi, pour en parler avec eux, mais on voit effectivement qu'il y a un certain nombre d'éléments qui se mettent en place, et à la fois pour Païta et à la fois effectivement à l'échelle du Grand Lemaire.
8: Des problématiques identifiées avec les commerçants qui posent aussi la question des besoins de la commune et des moyens à mettre en œuvre pour accompagner son développement commercial. Antoine Romain, maire de Païta, était présent.
9: Alors, les besoins directs pour la commune, c'est un déjà de pouvoir échanger avec ses commerçants, il faut pouvoir se rencontrer, il faut pouvoir discuter, il faut pouvoir avoir des constats, partager ses constats. Et puis, au-delà du fait de partager ses constats, il faut que la collectivité puisse être aussi accompagnée dans ses projets et dans ses programmes de développement pour pouvoir donner des perspectives aux commerçants de la commune. Alors, des perspectives à court terme, évidemment, pour ceux qui ont réussi à se relancer après les émeutes de 2024, et puis pour ceux qui se lancent tout simplement dans des activités de type commercial dont on a besoin aujourd'hui à Païta, eu égard notamment à l'augmentation de la population. Donc, on a à la fois ce besoin d'accompagnement de l'existant et puis aussi de mise en place de politiques publiques pour permettre à de nouveaux players, comme on dit, de pouvoir s'installer sur la commune. Et de ce que j'ai entendu ce matin, c'est le cas et ça nous fait effectivement bien plaisir. Et ils auront à leur côté la collectivité communale pour les accompagner.
8: Des réponses qui devront donc se construire avec les communes, mais aussi à l'échelle des politiques publiques.
7: Et à Pointe-d'Imier, les sciences sortent des cahiers et prennent vie à l'école de Tiéti. Ce vendredi 11 septembre, de 8h à 11h30, les 117 élèves de l'école de la petite section au CM2 participeront à une matinée entièrement consacrée aux sciences et à la technologie. Une matinée placée sous le signe de l'expérimentation, de l'observation et du partage, répartie en trois groupes. Des élèves présenteront d'abord les projets scientifiques réalisés en classe avant de découvrir les travaux de leurs camarades et de participer à des différents ateliers proposés par les partenaires. Au programme, la matière pour les plus petits, l'hygiène des mains, l'alimentation, les états de l'eau, le système solaire ou encore les propriétés de l'air. Mais les sciences seront également abordées à travers des questions très concrètes du quotidien. Les élèves pourront notamment être sensibilisés à la prévention routière, au tabac et au cannabis, à l'hygiène bucco-dentaire et alimentaire, à la dengue, à la dératisation des îlots ou encore aux risques liés à l'usage des écrans. Cette partenaire participante à cette matinée, qui s'inscrit dans le projet territorial Récréascience, déployé dans plusieurs écoles de Nouvelle-Calédonie. L'objectif est double, donner du sens aux apprentissages grâce à la manipulation et à l'expérimentation, mais aussi permettre aux enfants de devenir tour à tour chercheurs, expérimentateurs, visiteurs et médiateurs. À travers cette initiative, l'école de Tiéti entend ainsi renforcer les liens entre les élèves, les enseignants, les partenaires et le territoire, tout en donnant aux enfants le goût des sciences et les clés pour mieux comprendre leur environnement et les enjeux de leur quotidien. Et enfin, nous allons au Pays Négonais pour refermer ce journal. La culture et les traditions des îles seront à l'honneur le week-end prochain à Marie. Les 11 et 12 et 13 septembre, la Foire des îles Loyauté s'installe à Tadourem pour 3 jours, placée sous le signe de la culture, du partage et de la convivialité. Un rendez-vous qui met à l'honneur les savoir-faire, les talents et les traditions des îles, mais qui est aussi l'occasion de se retrouver et de faire découvrir aux visiteurs toute la richesse de l'identité insulaire. Marais ouvre donc ses portes et accueille cette nouvelle édition avec fierté et générosité. On écoute Marc Waya, président de la Foire des îles en Pays Négonais.
10: C'est un événement qui se répète tous les 3 ans ici à Marais, mais sinon tous les ans sur toute la province des îles. Bon, on peut dire que ça se ressemble, mais le contexte de cet événement, de cette Foire des îles qui s'approche, le contexte est bien différent parce que nous sommes frappés par toutes les crises, et donc notamment la crise du transport. Et nous sommes les gens de l'IFU, d'UVA et de la Grande Terre ne peuvent pas venir faute de ce moyen-là. Donc, sinon, c'est une foire qui se répète, qui se ressemble. C'est très compliqué, c'est très difficile à cause des crises politiques, institutionnelles, économiques, et puis voilà la crise du transport. Parce qu'une province insulaire, comme la province des îles, ne peut pas réussir ses projets, ne peut pas réussir son développement s'il manque ce maillon très très important pour nous, qui est le transport.
7: Et malgré toutes ces difficultés que vous venez d'énumérer, tous ces problèmes à tout niveau, mais vous, en tant que responsable du comité organisateur, vous ne baissez pas les bras, car c'est un événement qui, c'est la vitrine des îles.
11: Tout à fait, oui. Je pense que les problèmes que nous allons rencontrer ne va pas nous empêcher de faire, d'organiser cette fois, parce que c'est quand même un événement très important pour la province des îles. Et puis, je pense aussi que les caractéristiques de ces de la province des îles fait que on a déjà rencontré d'autres problèmes. Et puis, c'est pas le problème du transport qui va annuler la province, la foire des îles. Certes, il y aura peut-être moins de monde, mais c'est pas ça qui va nous empêcher. On a fait la fête de l'avocat, on a fait la fête du Oura, de Wadjawa, toutes les fêtes événementielles sur Marée, on les a faites quand même, malgré le problème du transport.
7: Par les bras, car c'est un rendez-vous incontournable. Et il y a le partage à l'intérieur, il y a la transmission, il y a toutes ces valeurs qui font aussi que c'est aussi le seul événement qui rassemble la province des îles.
11: Et c'est aussi une foire qui n'est pas comme la foire de Bouraille ou de Koumac, où il y a un site fixé, alors qu'ici, on tourne sur les trois îles. C'est pour dire que c'est un événement trop important parce que pour une fois la province des îles se retrouve ensemble pour mettre en avant ses valeurs, pour mettre en avant ses produits, pour mettre en avant ses cultivateurs, pour mettre en avant les cinémonies, les souci et les céréales dans leur vie. Et c'est eux qui donnent sens à la vie aux îles Loyauté.
7: Chaque île a spécificité comme un Néngoné.
11: Tout à fait, oui. Je crois que nous on est plutôt très attaché à la culture de la terre. Hein, donc les plus grands ignames de Calédonie, c'est à Marée qu'on a. Et puis nous sommes d'une population qui cultive beaucoup. Allez, on va dire Ouvéa, c'est plutôt l'île où il y a beaucoup de poissons. Donc pour la foire des îles, Ouvéa va venir avec leurs poissons. Et puis Lifou, c'est un peu le pôle, le chef-lieu de la province. Donc il y a du tourisme à Lifou, mais il y a aussi de la production agricole et des produits de la mer. Alors, ici à Marée, contrairement à Lifou, où chaque district a un site pour accueillir la foire, et ça tourne, ici à Marée, on n'a qu'un seul site, c'est le site de Tadourène. Donc, ça fait plus de 30 ans que nous organisons la foire des îles, et bien, on le fait toujours sur le même site, c'est sur le site de Tadourène. Les infrastructures sont vieilles, mais on vient avec la nouvelle équipe de la mairie, on vient de tout rénover, de faire des nouvelles constructions. Et la date de la foire, eh bien, le vendredi 11, samedi 12 et dimanche 13 septembre 2026. Alors, nous voulons mettre surtout ici à Marée, c'est la valeur de la terre, de l'igname et des cultivateurs. Donc, on a fermé la foire des îles à Marée aux vendeurs de voitures, tout ça, là, qui viennent de Nouméa et puis à tout ça. On veut vraiment mettre en avant la vitrine de la terre et des cinémonies. Et donc il y aura des stands essentiellement pour les agriculteurs et les cultivateurs. Il y aura aussi un espace de l'élevage avec les deux formes d'élevage. Il y a l'élevage professionnel où la viande est destinée à la commercialisation, et puis il y a l'élevage de famille, de foyer pour la coutume, tout ça là. Donc il y aura par exemple deux bétails qui seront exposés. Un bétail qui va servir à toutes les familles. Nous, on a mis la mairie, on a réceptionné hier des infrastructures flambant neuves pour cette foire. Maintenant, je m'adresse à tout le monde. Si vous pouvez venir, malgré les conditions qui sont difficiles, mais nous sommes heureux à ce que vous allez honorer cette foire des îles par votre présence. Merci.
12: Le rappel des titres.
7: 27 édition, voici le rappel des titres. Pacific Valorisation NC menace de fermeture. La CPME NC appelle à sécuriser les débouchés pour sauver une industrie locale et valoriser les déchets. Ouvéa, les autorités coutumières contestent la reprise des atterrissages à Houloup et demandent la poursuite du dialogue avant toute reprise des vols. Marais accueille le week-end prochain la Foire des Îles, un rendez-vous culturel pour favoriser les traditions, les talents et les savoir-faire du monde insulaire. Enfin, Commerce à Païta, la CCINC, à l'écoute des commerçants pour faire le point sur les difficultés et les besoins du terrain. C'était notre édition du soir sur Radio Jido. Merci de m'avoir prêté attention. Je vous souhaite de passer une excellente soirée sur nos ondes.

Il est 16h58 sur Jido Radio. À l'instant, vous avez écouté Matériel Main de Grégory Isaac. Moi, je vous annonce un peu la suite des programmes pour cette fin de journée sur Jido Radio. À 17h05, on ouvrira le radioservice avec la lecture des avis de décès et celle des communiqués. À 17h30, ensuite, on fait le point météo avec le bulletin et les prévisions marines pour les lagons du pays. À 18h, on retrouvera l'ami John Natanga avec la rediffusion du journal du Pacifique. Et enfin, à 18h30, pour le retour au calme, nous retrouverons notre rendez-vous de chaque mercredi soir avec l'émission Au coin du feu. Notre émission Au coin du feu. Pour cette soirée, nous retrouverons Madame Sinceau, bien sûr, autour du feu, Madame Sinceau Nina, accompagnée de Gabriella ce soir avec l'histoire de la betterave géante. Nous, on va continuer en musique, Basie Signal, excusez-moi, Burning Spear, plutôt, et le titre For You. Belle écoute!

Voici la première partie des services publics avec la lecture des avis de décès. Au petit chef de la tribu de Dokin Ngotine, Dalé. Aux familles Elia Lapachas Wazoué, Nawan Kaouji Utegala, Adnane Rignach Rouye Allo, Bolé Toaï Signoué. À mesdames Kalimoué Wajusa, madame Wazabi Hélène, madame Eaton, Mari

7h. Elle reprendra le lendemain, ce vendredi 11 septembre de 7h à la levée du corps. La cérémonie religieuse sera célébrée ensuite à la chapelle du centre funéraire de Nouméa ce vendredi à partir de 9h15, suivi de l'inhumation au cimetière du 5e kilomètre à partir de 10h.

au grand chef Ivanessi Eboula, à Moulifou, au petit chef Akona Wassani, Lifou, au petit chef Wayo Anaeu, Lifou, au petit chef Retiwana Inagoj, Lifou, à la famille Inegita Lifou et Nouméa, Wassengalou, Alifou et Nouméa, Wanawe Léon, Anaeu Lifou, Monsieur Juni Richard, Nez à Nouméa, aux familles Ouate, Khalich, Silako, Koupeli, Tokan, Wanaï, Matoa, Alifou et Nouméa, aux familles Lemou, Sehom, Cheouloum, Wamalo, Wakeli, Kaosuo, Boné, Meoun, Juni, Alifou et Nouméa, aux familles Ne, Imeoch, Streter, Wassa, Wassila, Ireko, Ala, Waichu, Moumoué, Alifou et Nouméa, aux familles Laen, Bissio, Alifou et Nouméa, Monsieur Waimo, Roaime, Anouméa, aux familles Sapoch et Ouka, Alifou et Nouméa, aux familles Nasson, Sejo et Nichij, Alifou et Nouméa, Messieurs Nekiriaï, Lenar et Boni Apoya, la famille Atiti, Agoro Yate, la famille Eatene, Amari et Nouméa, aux familles Maloko, Niminaou et Luanana, Alifou et Nouméa, Monsieur Mao, Jean-Paul, Anouméa, Monsieur Kenegei, Jemisa, lui, Alifou, Monsieur Juanoun, Waiko, Alifou, Monsieur Goetch, Naoloué, Alifou, Mesdames Wajenges, Wahula, Pasil, Naïj, excusez-moi, Naïnej, Malachan, Junoué, Elia, Minie, Wajela, Awa, Juni, Dale, Welepa, Kajile, Wayo, Wachesu, Guatoti, Waningo, Bako Keitche, Sele, Marguerite Kafa, Kaye, Yvette, Page Taco, à ses enfants Inegit Richard Java et Inegit Valentine Onango en métropole. On nous prie d'annoncer le décès de Monsieur Inegit Outéage André, survenu ce mardi 8 septembre à la tribu de Wassani Lifou. La veillée se tiendra demain, ce jeudi 10 septembre, à son domicile, à la tribu de Wassani. Et l'inhumation se fera ce vendredi 11 septembre à la tribu. On s'excuse auprès des personnes, des familles qui n'ont pas été citées et prévenues. Cet avis est signé par la famille. Aux familles Philippe, Kaïdieu, Nimoiri, Mondaoué, Pidjo, Pilherbe, Dachu, Lancette, Champion, Watou, Ouillard, Olivier, Druilans, Sautran, Kabar et Favier, et aux alliés, ses enfants Sylvana, Olivier, Patricia, Philippe, Isabelle, Anne, Dominique, Pascal, Christophe, ses petits-enfants et arrière-petits-enfants, ont la douleur d'annoncer le décès de Madame Thomas Suzy Népelherbe, survenue ce lundi 7 septembre dans sa 87e année. Une seule veillée aura lieu ce jeudi 11-10 septembre au centre funéraire de Nouméa, à partir de 16h jusqu'à 20h. La cérémonie religieuse sera célébrée ce même jour à partir de 18h. Une seconde veillée se fera ce vendredi 11 septembre à partir de 10h à son domicile, lieu dit Fadja, à Kouaoua, suivi de l'inhumation à 13h30. Il n'y aura pas de coutume.

on nous prie d'annoncer le décès de Madame Stom Eliane Bastide, survenue ce dimanche 6 septembre à l'aube de ses 102 ans. Une veillée se déroulera au centre funéraire de Nouméa ce vendredi 11 septembre à partir de 9h. La cérémonie religieuse sera célébrée ce même jour, ce vendredi, à 13h15 en la chapelle du centre funéraire de Nouméa, suivie de l'inhumation au cimetière du 4e kilomètre. On nous prie d'annoncer le décès de Madame Ostien Tiki, née Nguyen, survenue ce 7 septembre 2026. La veillée aura lieu à la morgue municipale de Nouméa ce vendredi 11 septembre de 13h30 à 20h. La cérémonie religieuse sera célébrée à la chapelle du centre funéraire de Nouméa ce samedi 12 septembre à 7h15, suivi de l'inhumation au cimetière du 5e kilomètre à partir de 8h. Aux familles Pauche et Kamechoa, Haiwangene, Dunara, Waeteane, Konecho, Segoe, Nipie, Madame Siche Chome, Waeteane Joia, Wamejo Anne-Marie, Monsieur Lacorédine Émile et ses enfants. Aux familles Chewine, Warekaishane, Wabuchune et Yase. Aux familles Lacorédine, Waaga, Wayemen, Naya. Siche Kate, aux familles Johnny, Wasaomi, Inea Diase, Wayo, Wadrobert. Aux familles Wowene, Ngadaï, Yekawene, les familles Washetine, Kugogne, les familles Waya, Uregei, Wanunu, Monsieur Loloya, Ajiman, Monsieur Ngayoni, Ape, Monsieur Weinane, Mayo et Monsieur Menango, Waima. Au comité régional du Palika Nengone, au pasteur Golesha Serengom, on nous prie d'annoncer le décès de Monsieur Pauche. Wayo Alexis, survenu ce dimanche 6 septembre. Une première veillée aura lieu ce vendredi 11 septembre. L'enterrement aura lieu le lendemain, ce samedi 12 septembre à partir de 9h, à la tribu de Sengeite. La famille s'excuse auprès des personnes des familles qui n'ont pas été citées. Cet avis est signé par M. Pauche Nakouaï.

On poursuit la lecture avec la deuxième partie du radioservice et la lecture des communiqués.

émanant de la commune de Puebo. Madame le maire de la commune informe l'ensemble de ses administrés des tribus de Repuech, Puebo Centre, Poinhi et Cavaric qu'en raison de travaux de raccordement courts sur le réseau d'adduction d'eau potable de la zone, une coupure d'eau sera opérée ce jeudi 10 septembre de 8h à 14h. Il est recommandé à l'ensemble des administrés de maintenir les robinets fermés pendant la durée de l'intervention. Le maire s'excuse auprès de ses administrés de la gêne occasionnée et les remercie de leur compréhension. Émanant de la DASPS, signé par le directeur M. Jean-Marc Maloko, la province Nord accueille du 31 août au 25 septembre une équipe médicale de l'Ordre de Malte France dans le cadre d'une mission de renforcement de l'accès aux soins. Composée d'un dentiste et de deux infirmières, cette équipe interviendra principalement dans les communes de Poume et Ouégua. Le dentiste et une infirmière seront affectées au CMS de Poume et l'autre infirmière au CMS de Ouégua. Pour toute information concernant le planning de consultation du dentiste au CMS de Poume, la population pourra directement le consulter au CMS ou en contacter le CMS au 47 74 70. Je répète, le 47 74 70. Voici le planning du dentiste du 2 septembre au 25 septembre. Du lundi au vendredi, de 7h30 à midi, les consultations dentaires se font sur rendez-vous avec 4 places disponibles et bien sûr les urgences. Pour l'après-midi, du lundi au vendredi, de 13h30 à 16h, les consultations dentaires se font sur rendez-vous avec 3 places disponibles. Voici le planning. C'était le planning du dentiste du 2 septembre au 25 septembre 2026.

poursuivant et clôturant ce sur Radio Service. Émanant du lycée Michel Rocard. Le lycée vous ouvre ses portes ce samedi 19 septembre de 8h30 à 16h. Au programme de cette journée, accueil par les personnels de l'établissement et visite guidée du lycée, des installations techniques de l'internat, des plateaux sportifs et de l'exploitation agricole. Présentation des filières générales, professionnelles et technologiques du CAP au BTS relevant de l'enseignement agricole et de l'éducation nationale. Vente des produits de notre exploitation agricole et de produits confectionnés par les élèves. Démonstration, jeux, bingo, restauration sur place et marché de producteurs et artisanat. Informations sur les modalités d'inscription et les bourses avec la présence de la maison de l'étudiant. Venez découvrir le lycée Michel Rocard, ses formations, ses équipes, ses élèves et son exploitation agricole. Ce communiqué est signé par le directeur de l'établissement public, M. Samer El Hassan. Thank you.

À l'instant, la deuxième partie du radioservice avec la lecture des communiqués. On peut clôturer le radioservice de cette soirée. Il est 17h23 sur la fréquence de Radio Jido. Pour la suite, c'est en information à 17h30. On fait le point météo avec le bulletin et les prévisions marines pour les lagons du pays.

Voici le bulletin rédigé en ce jour pour les prévisions marines pour les lagons du pays. Des prévisions établies en ce jour, ce mercredi 9 septembre à 17h07, heure locale. Pour la situation générale en ce jour, le vaste anticyclone centré sur la Grande Baie australienne étire bientôt une dorsale sur le pays. Retour progressif d'un courant d'alizé modéré. Je vous fais part des prévisions par zone valable pour cette nuit de ce mercredi 9 septembre à demain, jeudi 10 septembre. Au Lagan Sud, au secteur sud-est, à sud-sud-est, le vent soufflera autour des 10 à 15 nœuds. La houle de sud-sud-ouest avoisinera les 1,5 m à 2 m, localement au nord de l'île des Pins, avec une houle de sud avoisinant les 0,5 m. Et du côté du sud, il y aura des averses isolées en fin de nuit. Au Lagan Ouest, au secteur sud-est, le vent soufflera autour des 10 à 15 nœuds. Temporairement au début, au nord de Koné, avec 15 à 20 nœuds. La houle de sud-sud-ouest avoisinera les 1,5 m à 2 m. Et du côté du Lagan Ouest, il y aura des averses isolées sur le sud du Lagan à la fin. Passons au Lagan Nord, au secteur sud-est, le vent soufflera autour des 15 à 20 nœuds. Localement sur l'est avec 10 à 15 nœuds. Sur l'ouest, la houle de sud-sud-ouest avoisinera les 1,5 m. Sur l'est, la houle sera non significative. Et du côté du nord, il y aura des averses isolées en fin de nuit. Passons à l'est. Au secteur sud à sud-est, le vent sera de l'ordre de 5 à 10 nœuds au bord et 10 à 15 nœuds au large. La houle sera non significative, s'amplifiant au secteur est avec 0 à 5 mètres à la fin. C'est 0,5 mètres, 0,5, pas 0 à 5 mètres. Voilà. On termine avec le Lagan des Loyautés, les prévisions pour les lagans du côté des Loyautés. Au secteur sud-est, le vent soufflera autour des 10 à 15 nœuds, localement parage UVA et temporairement au début parage Lifou avec 15 à 20 nœuds. La houle de sud au sud et à l'est de Marie avoisinera les 1,5 m. Ailleurs, la houle courte d'est à sud-est avoisinera les 0,5 m.

Ça fait plaisir. La mer a l'air d'être calme ce soir. En tout cas, faites attention à vous. On fait toujours attention en mer, en terre et dans les airs. Il est 17h34 sur Jido Radio. Nous, on va continuer avec cette fin de journée de programmation sur la fréquence. Pour la suite, c'est à 18h. On retrouvera l'ami John Natanga avec la rediffusion du journal du Pacifique. Et à 18h30, on fait le retour au calme avec l'émission Au coin du feu, préparée et réalisée par Madame Sinso, Nina, avec l'aide de Madame Gabriela Wasaomi, avec l'histoire de la betterave géante. Rendez-vous à 18h30.

Ma OH du groupe Bagna. Il est 17h48 sur Jido Radio. Moi, j'ai une petite pépite pour vous pour ce soir, pour les Bouraillés. Ça se passe du côté de Bouraille. Ce soir, tout le monde au cinéma. Quand médecine moderne et savoir traditionnel se rencontrent. C'est dans le cadre de la 11e conférence des îles du Pacifique sur la conservation de la nature, et c'est porté par le gouvernement du pays. La mairie de Bouraille, elle vous invite à une nouvelle projection, c'est gratuit. Et c'est au cinéma Polka Dupré. Alors ça se passe tout à l'heure à 18h30, et le film projeté sera Le Docteur et le Guérisseur, à savoir qu'il fait 52 minutes. Je le rappelle, l'entrée est gratuite. Je vous fais part un peu du résumé du film. Pour ceux que ça intéresse, eh bien ça se passe du côté de Bouraille. Maria est médecin généraliste au dispensaire de Yaté. Au contact des tribus Kanak, elle choisit de partir à la rencontre des guérisseurs traditionnels pour mieux comprendre leurs pratiques, leur savoir et la manière dont ils peuvent coexister avec la médecine moderne, entre science, culture et transmission. Le documentaire de Maria Etchever et Guillaume Claire nous plonge dans un univers où se rencontrent deux façons de soigner et interroge aussi l'avenir de ces savoirs ancestraux. C'est un documentaire profondément ancré au pays et c'est à découvrir gratuitement sur grand écran. Ça se passe à Bouraille, au cinéma Polka Dupré. Rendez-vous à 18h30 et c'est en partenariat avec le gouvernement du pays. Allez, nous on continue en musique, c'est JC Teniwani.

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Les dirigeants du forum approuvent la déclaration sur le CAVA, la révision du fonds pour la pêche et les ministres régionaux du travail. Les dirigeants du forum des îles du Pacifique ont approuvé de nouvelles mesures régionales concernant le CAVA, la pêche et le travail, notamment la création d'une réunion régionale dédiée au ministre du Travail afin de renforcer la coordination sur les questions relatives à la main-d'œuvre et à la mobilité de la main-d'œuvre. Les dirigeants ont approuvé la déclaration CAVA, reconnaissant le CAVA comme un atout culturel économique unique du Pacifique et appelant à une protection renforcée de ses origines pacifiques, de ses connaissances traditionnelles, de son identité culturelle et de son patrimoine. Cette déclaration vise à renforcer l'appropriation du CAVA par les populations du Pacifique, à accroître la valeur ajoutée et les débouchés commerciaux et à protéger les intérêts des producteurs et des communautés du Pacifique à mesure que le produit bénéficie d'une plus grande visibilité sur le marché international. Les dirigeants ont déclaré que ces déclarations constituaient une étape importante vers la sauvegarde des intérêts à long terme des producteurs de CAVA du Pacifique. En matière de pêche, les dirigeants ont reconnu que ce secteur a constitué également un atout stratégique du Pacifique Bleu et ont soutenu un examen progressif mené par les membres de l'évaluation de faisabilité du Fonds régional de développement de la pêche. Les travaux prendront également en compte des activités plus larges liées à l'initiative de Nouvelle-Bretagne orientale, ENBI, éclairée par le processus de l'Agence des pêches du Forum FFA. Les dirigeants ont souligné la nécessité d'une plus grande participation des pays du Pacifique tout au long de la chaîne de valeur de la pêche afin que les États membres puissent tirer davantage de bénéfices économiques des ressources halieutiques de la région. Ils ont déclaré que tout développement du fonds proposé des initiatives connexes devait maintenir la propriété nationale, la responsabilité économique et un accès équitable tout en assurant la durabilité et la cohérence avec les mécanismes de gouvernance des pêches existants. L'objectif est de passer de la simple exploitation des ressources à une participation accrue des pays du Pacifique dans la transformation, la valorisation et d'autres maillons de la chaîne de valeur de la pêche. Les dirigeants du forum ont également approuvé la mise en place d'une réunion régionale des ministres du Travail en tant que mécanisme ministériel dédié au sein de la structure du forum. Ils ont également approuvé son analyse de rentabilité et sa charte ministérielle associée, tout en tenant compte de l'examen en cours dans le cadre de l'examen et de l'évaluation régionaux ERR. Les dirigeants ont déclaré que la gouvernance du travail et de la main-d'œuvre était devenue une priorité régionale stratégique avec des implications croissantes pour la résilience économique, la mobilité de la main-d'œuvre, le développement des compétences, la durabilité de la main-d'œuvre et la croissance inclusive. Cette nouvelle réunion vise à assurer un leadership politique engagé sur les questions relatives au travail et à la main-d'œuvre dans toute la région. Les dirigeants ont déclaré que cela viendrait compléter la réunion existante des ministres de l'économie du forum, FEMM, et la réunion des ministres du commerce du forum, FTMM, plutôt que de dupliquer le rôle. La FEMM continuera d'assurer la supervision de la politique économique régionale et l'intégration, tandis que la FTMM supervisera la politique régionale en matière de commerce et de mobilité de la main-d'œuvre. La réunion des ministres du Travail portera spécifiquement sur les priorités en matière de travail et de main-d'œuvre. Les dirigeants ont déclaré que ces trois mécanismes ministériels renforceraient la cohérence des politiques, la coordination régionale et la mise en œuvre des priorités en matière de ressources et de développement économique dans le cadre de la stratégie 2050 pour le continent Pacifique Bleu.
Les dirigeants du Pacifique sont exhortés à traiter la question de Bougainville en interne. Les dirigeants du Forum des îles du Pacifique, FIP, ont été exhortés à ne pas traiter le référendum de Bougainville comme une affaire régionale, les principaux responsables soulignant qu'il s'agit toujours d'un processus politique interne que la Papouasie-Nouvelle-Guinée doit résoudre. Le secrétaire général du PIF, Baron Waka, a déclaré que si l'accord de paix de 2019 a permis à Bougainville de dialoguer avec les instances régionales, il est prématuré pour le forum d'aborder la question du référendum au niveau régional. Les commentaires de Waka faisaient suite aux questions concernant la question de savoir si l'avenir de Bougainville avait été évoqué lors de la réunion des dirigeants après le dépôt des résultats du référendum au Parlement national de Papouasie-Nouvelle-Guinée le 27 août dernier. Ce dépôt intervient 7 ans après que 97,7% des Bougainvillais avaient voté massivement en faveur de l'indépendance. Les résultats du référendum n'ont pas encore été abordés par les dirigeants présents à cette réunion, a déclaré Waka. Je n'ai certainement pas entendu de discussion à ce sujet. Il est encore un peu tôt pour en parler. Nous avons une procédure donc à suivre. On ne se lève pas comme cela pour discuter de questions de souveraineté concernant les États membres et cela concerne la Papouasie-Nouvelle-Guinée. Le président du forum et président de Palau Sorongia Luipa a réaffirmé que le PIF respecte la souveraineté de ses États membres, y compris la Papouasie-Nouvelle-Guinée, et a déclaré que l'agenda du Pacifique doit être piloté par les nations membres. Il s'agit véritablement d'une décision nationale de faire avancer les choses et nous comptons donc sur le Premier ministre pour diriger, a déclaré Whip. Il faut bien comprendre qu'un pays est membre du forum et si cela se produit à l'avenir, nous accueillerons avec plaisir tous les pays du Pacifique au sein de la famille. Mais surtout, il existe des procédures et nous les respectons ainsi et que la souveraineté de chaque pays. Le Premier ministre James Marape a confirmé à NBC News et que la question reste devant le Parlement et sera traitée en temps opportun compte tenu de la nécessité d'une délibération approfondie sur toute décision historique. Nous avons un processus interne en cours, a déclaré Marape. Le moment venu, si la situation et le statut nécessitent d'être apportés à l'attention du forum, ces questions seront abordées. Les forums fonctionnent par nature de manière continue. Lorsque le forum est en pause, la direction de la Troïka, présidée par le président en exercice, prend en charge toutes les questions administratives relatives aux enjeux régionaux. Les effets d'El Niño sur le Pacifique devraient se faire sentir jusqu'en 2027. L'Organisation météorologique mondiale, OMM, indique que l'intensification du phénomène d'El Niño entraînera des conditions exceptionnellement chaudes dans l'océan Pacifique tropical au cours des prochains mois. Dans sa dernière mise à jour, l'OMM indique qu'El Niño provoque déjà des perturbations et des ravages dus aux sécheresses et aux inondations dans diverses parties du monde, notamment dans le Pacifique et devrait atteindre son apogée vers la fin de cette année. Ces impacts climatiques se poursuivront jusqu'en 2027. Plusieurs pays du Pacifique subissent de graves sécheresses en raison des conditions météorologiques actuelles. Les données publiques par l'OMM montrent qu'une importante accumulation de fumée provenant des feux de forêt indonésiens, notamment dans la province de Papouasie du Sud, a franchi les frontières pour atteindre les pays voisins dont la Papouasie-Nouvelle-Guinée et la Malaisie. Alors que

Cette course a-t-il déclaré? Les dirigeants du Pacifique intensifient leurs efforts en matière de climat et de gestion des catastrophes avant la COP31 et approuvent un commissaire aux énergies renouvelables alors que la lutte contre le changement climatique s'intensifie. Les dirigeants du Forum des îles du Pacifique ont renouvelé leur appel à une action climatique mondiale urgente, soutenant une initiative régionale plus forte pour maintenir le réchauffement climatique à 1,5 degré Celsius, obtenir davantage de financement climatique et préparer les pays du Pacifique à l'aggravation des sécheresses, aux phénomènes météorologiques extrêmes et autres catastrophes. Dans leur communiqué des dirigeants de 2026, les responsables du forum ont réaffirmé que les changements climatiques demeurent la plus grande menace pour la sécurité, les moyens de subsistance et le bien-être des peuples du Pacifique. Ils ont déclaré que l'action mondiale devait être conforme aux meilleures données scientifiques disponibles et ont approuvé la poursuite des travaux dans le cadre du partenariat du Pacifique pour la COP31 et par les envoyés du Pacifique à la COP31. La campagne régionale se concentrera sur 4 priorités. Maintenir le réchauffement climatique à 1,5 degré Celsius, améliorer l'accès au financement climatique, renforcer le lien entre océan et climat et consolider la voix et le leadership du Pacifique. Les dirigeants ont également déclaré qu'une déclaration de haut niveau issue de la région des dirigeants du Pacifique en amont de la COP31 serait importante pour créer une dynamique politique avant la COP31. Les dirigeants ont souligné l'opportunité offerte par les réunions pré-COP31 du Pacifique impliquant Fidji, Tuvalu et l'Australie de faire pression sur la communauté internationale pour qu'elle reconnaisse la situation particulière des petits États insulaires en développement PUD et des pays les moins avancés. Ils ont indiqué que ces réunions permettraient de réaffirmer la demande collective du Pacifique en faveur d'une action climatique ambitieuse. Les dirigeants ont également approuvé la déclaration de Belaouf pour une action climatique urgente et inclusive afin de maintenir le réchauffement climatique à 1,5 degré Celsius, renforçant ainsi la position politique de la région sur le changement climatique. Par cette déclaration, les dirigeants du forum ont réaffirmé leur engagement envers l'objectif de température de 1,5 degré Celsius fixé par l'accord de Paris et ont appelé à une action internationale la plus rapide. La déclaration appelle à une action climatique urgente, à une meilleure reconnaissance du lien entre l'océan et le climat, à une transition plus rapide des énergies fossiles vers les énergies renouvelables et un meilleur accès au financement climatique. Les dirigeants ont également souligné la nécessité de donner la priorité à l'atténuation du changement climatique et ont déclaré que l'océan et les forêts du Pacifique constituaient des puits de carbone mondiaux essentiels. Ils ont noté que Tuvalu accueillera la 2e conférence internationale sur la transition énergétique hors des combustibles fossiles en avril 2027. Les dirigeants du forum ont également approuvé le pacte du Pacifique sur l'égalité des sexes et l'action climatique, reconnaissant le rôle moteur des femmes du Pacifique contre le changement climatique. Le pacte représente l'engagement politique public de la région à piloter et à accélérer la mise en œuvre du plan d'action de Belém pour l'égalité des sexes dans le Pacifique. Les dirigeants ont déclaré qu'ils soutiendraient des actions, des financements et une mise en œuvre tenant compte des questions de genre en matière de climat dans toute la région. Cette approbation inscrit le leadership, la participation et l'accès des femmes au financement climatique au cœur du programme climatique plus large du Pacifique. Le communiqué a réaffirmé le rôle du Front Vert pour le climat FVC en tant que partenaire climatique clé pour le Pacifique. Les dirigeants ont appelé à une 3e consultation adéquate et
et au portant du fonds vert pour le climat et un meilleur accès au financement climatique pour les petits états insulaires en développement. Ils ont également plaidé pour un engagement plus fort auprès des mécanismes de financement régionaux, notamment le mécanisme pour la résilience du Pacifique afin de répondre aux besoins climatiques croissants de la région. Le PRF

été identifié par les dirigeants du Forum comme la priorité d'investissement la plus importante du Pacifique en matière de financement climatique et est en cours de développement en tant que mécanisme dirigé par le Pacifique pour fournir un financement de la résilience plus proche des communautés. Les dirigeants du Forum ont également convenu de renforcer la coordination régionale en matière d'énergie renouvelable. Ils ont plaidé pour un accroissement des investissements dans l'ensemble de la zone Pacifique Bleue afin d'accélérer la transition de la région vers l'abandon des énergies fossiles. Afin de soutenir le leadership et la mise en œuvre au niveau régional, les dirigeants ont approuvé le mandat d'un commissaire aux énergies renouvelables. Le poste sera basé chez la communauté du Pacifique CPS avec une double obligation de rendre compte à la CPS et au secrétariat du Forum des îles du Pacifique. Cet accord reflète le mandat régional du nouveau poste et vise à renforcer la mise en œuvre des priorités en matière d'énergie renouvelable. Les dirigeants ont félicité le Vanuatu pour son rôle dans l'adoption d'une résolution historique de l'Assemblée générale des Nations Unies, au saluant l'avis consultatif de la Cour internationale de justice sur les obligations des États en matière de changement climatique. La résolution encourage également les États à mettre en œuvre cet avis consultatif. Les dirigeants du Forum ont déclaré qu'ils poursuivraient leur plaidoyer collectif pour protéger les droits, les intérêts, la souveraineté, l'avenir des peuples du Pacifique face à l'intensification des changements climatiques et de la montée du niveau de la mer. Le communiqué souligne également les inquiétudes croissantes concernant la probabilité accrue d'un épisode El Niño de forte ampleur. Les dirigeants ont déclaré que les pays du Pacifique doivent renforcer leur préparation et leur résilience, notamment en ce qui concerne la sécurité de l'eau, la sécheresse et d'autres phénomènes météorologiques extrêmes. Ils ont reconnu la valeur des initiatives menées par les pays du Pacifique, notamment le Pacific Resilience Facility, PRF, et Water Ready Pacific pour améliorer les prévisions, les systèmes d'alerte précoce et les mesures anticipatives. Les dirigeants ont également réaffirmé l'importance d'une approche globale et multi-risque en matière de résilience et de gestion des risques de catastrophes. Le communiqué soulignait en particulier les risques géologiques, notamment les séismes, l'activité volcanique et les tsunamis comme étant des risques majeurs dans toute la région. Les dirigeants ont appelé à une meilleure intégration de ces menaces dans les systèmes régionaux d'alerte précoce, les cadres de préparation et des mécanismes de financement de la résilience. Les dirigeants du Forum ont également noté le déploiement de l'initiative pour la mobilité climatique du Pacifique afin d'aider les pays membres à mettre en œuvre le cadre régional du Pacifique pour la mobilité climatique. Cette initiative fournira des connaissances et des données pour appuyer les politiques et la planification nationale et aider à traduire les engagements régionaux en actions nationales concrètes. Elle permettra également aux pays de renforcer leur capacité d'accès aux financements internationaux pour le climat afin de répondre aux enjeux de la mobilité climatique. Les décisions prises par la OUF définissent un vaste programme régional liant diplomatie climatique, finance, énergie renouvelable et préparation aux catastrophes, alors que le Pacifique se dirige vers d'importantes réunions internationales sur le climat. Un groupe de Papouasie-Occidentale exhorte Jakarta à joindre le geste à la parole lors de sa visite à l'ONU. Un important groupe indépendantiste de Papouasie-Occidentale a remis en question l'affirmation de l'Indonésie selon laquelle la visite proposée du haut commissaire des Nations Unies aux droits de l'homme en Papouasie-Occidentale est en bonne voie. Le comité national de Papouasie-Occidentale, KNPB, exhorte l'Indonésie à joindre le geste à la parole concernant la visite proposée en fixant une date précise, en garantissant un accès réel et en instaurant un dialogue constructif. Cette décision intervient après que
les pays mélanésiens ont exhorté Jakarta la semaine dernière à faciliter cette visite tant demandée ou à réexaminer le statut de l'Indonésie en tant que membre associé du groupe fer de lance mélanésien. Les pays membres du Forum des îles du Pacifique avaient formulé une demande en ce sens en 2019, mais celle-ci n'a toujours pas eu lieu malgré le conflit armé en cours et les violations des droits de l'homme dans la région de Papouasie sous administration indonésienne connue internationalement sous le nom de Papouasie occidentale. Au cours des années qui ont suivi, la frustration s'est accrue notamment parmi les pays mélanésiens face au refus persistant de l'Indonésie d'autoriser cette visite. En réponse à la déclaration faite la semaine dernière par le MSG, le gouvernement indonésien indiquait à RNZ Pacifique que la visite se déroulait comme prévu sans donner plus de détails. Nous avons toujours des discussions constructives sur les questions jugées importantes par les autres membres du groupe multipartite et nous pouvons également confirmer que la visite proposée est sur la bonne voie, déclaré un porte-parole indonésien. Le porte-parole international du KNPB, Victor Yemou, a déclaré que pour le peuple papou, la déclaration de l'Indonésie selon laquelle la visite se déroule comme prévu doit maintenant se traduire par des actions concrètes et vérifiables. Si la visite se déroule comme prévu, nous demandons respectueusement quel est le calendrier et quelles dispositions pratiques sont prises et quand le commissaire pourra-t-il se rendre en Papouasie occidentale et dialoguer directement avec le peuple papou. La question est de savoir si le plus haut responsable des droits de l'homme des Nations Unies aura désormais un accès significatif et indépendant pour évaluer la situation générale des droits de l'homme. Yemo a déclaré qu'en Papouasie, le haut commissaire devrait pouvoir dialoguer librement avec les communautés autochtones, les victimes de violations des droits de l'homme, les personnes déplacées, la société civile, les églises, les défenseurs des droits de l'homme et les autres communautés touchées. Ces échanges devraient se dérouler sans intimidation, surveillance ni représailles et sans restreindre les personnes avec lesquelles les communautés peuvent dialoguer ni les préoccupations qu'elles peuvent soulever. Le peuple papou ne demande pas à la communauté internationale d'accepter simplement son récit. Nous ne lui demandons pas non plus d'accepter simplement le récit de Jakarta, a déclaré Yemou. Nous demandons aux Nations Unies de venir, d'écouter directement et d'évaluer la situation par elle-même. Tel est l'objectif d'une évaluation indépendante des droits de l'homme. Le dirigeant du forum place le leadership politique et le régionalisme au cœur de la réforme. Les dirigeants du forum des îles du Pacifique ont réaffirmé la nécessité d'un leadership politique plus fort, d'une coordination régionale accrue et de partenariats menés par le Pacifique alors qu'ils poursuivent les réformes visant à renforcer les institutions de la région et son influence internationale. Dans leur communiqué des dirigeants de 2026, ces derniers ont déclaré qu'un régionalisme efficace reste essentiel pour faire progresser les intérêts collectifs du Pacifique Bleu et se sont félicités des progrès accomplis dans le cadre de la révision de l'architecture régionale RRA. Ils ont indiqué que cet examen contribue à renforcer la gouvernance régionale, à améliorer la coordination au sein du système régional et à développer la capacité des institutions du Pacifique à répondre aux priorités des dirigeants. Les dirigeants ont également approuvé les procédures révisées de rédaction du communiqué du forum, affirmant que ces changements renforceraient l'appropriation par les membres du processus décisionnel du forum, tout en améliorant la transparence et la cohérence. Les dirigeants ont réaffirmé l'importance des partenaires pour la région, mais ont souligné que ces partenariats doivent soutenir et non diluer le leadership du
Pacifique. Ils ont réaffirmé que la mise en œuvre de la stratégie 2050 pour le Pacifique, pour le continent Pacifique bleu, dépend de partenariats authentiques, durables et responsables qui renforcent le leadership, la voix et l'engagement du Pacifique. Selon eux, de tels partenariats doivent reconnaître et s'aligner sur les cultures, les valeurs, les priorités et les intérêts collectifs du Pacifique. Les dirigeants ont également réaffirmé la politique des dirigeants en matière de partenariat pour 2025 et se sont mis d'accord sur le positionnement des partenaires au sein des deux axes de partenariat du forum à mesure que le nouveau mécanisme de partenariat sera mis en œuvre. Ces dispositions en feront l'objet d'un examen après un an appuyé par un cadre de responsabilisation et de rapport qui sera mis en œuvre à partir de 2027. Les dirigeants ont approuvé les recommandations du comité d'examen de la Troïka qui s'appuyait sur le rapport politique de haut niveau de Talanoa de 2025. Les recommandations seront intégrées au programme de réforme régionale issu de l'ARR. Les dirigeants ont convenu que la mise en œuvre des réformes devrait être progressive afin de permettre une prise en compte adéquate de la séquence des ressources et de la gestion tout en évitant de perturber les processus régionaux existants. Ils ont également convenu de consolider les réformes et les décisions plus générales relatives à la RRA en une seule voie de transition et de mise en œuvre jusqu'en 2030. La Troïka du Forum assurera la supervision opérationnelle du processus et les progrès seront régulièrement communiqués aux dirigeants du Forum. Les dirigeants ont également appelé un engagement plus fort entre le Forum des îles du Pacifique et les groupements parlementaires régionaux, notamment l'Assemblée interparlementaire du Pacifique. Ils ont affirmé que les liens plus étroits contribueraient à assurer la continuité politique et à renforcer la compréhension et la défense des enjeux communs du Pacifique. Les possibilités de renforcer ces liens seront examinées dans le cadre du RRA en cours. Les dirigeants ont également évoqué la nécessité de constituer un vivier plus solide de futurs dirigeants du Pacifique. Ils ont salué le projet pilote Arise 2050 de Tonga à promouvoir des solutions résilientes, innovantes et durables pour les leaders émergents qui s'inscrivent dans le cadre de la stratégie 2050 et de l'initiative de leadership axée sur le Pacifique PCLI. Les dirigeants ont déclaré que cette initiative pourrait renforcer le vivier du futur dirigeant du secteur public du Pacifique. Ils ont chargé le secrétariat du forum d'étudier la possibilité de fusionner Arise et PCLI dans le cadre de la conception du PCLI et qui sera soumise à l'examen des dirigeants en 2027. Les dirigeants ont également souligné l'importance de liens plus étroits entre la gouvernance régionale et les communautés universitaires, politiques, techniques et scientifiques du Pacifique. Face à un environnement régional et mondial de plus en plus complexe, les dirigeants ont déclaré que le Pacifique avait besoin d'une approche plus cohérente et stratégique pour promouvoir ses intérêts à l'échelle internationale. Ils ont salué les travaux menés sur la stratégie internationale d'engagement et de plaidoyer à l'horizon 2050 qui est élaborée comme cadre pour renforcer le plaidoyer régional, les partenariats, la coopération au développement et la mobilisation des ressources. Cette stratégie devrait être présentée aux dirigeants du forum pour examen en 2027. Selon les dirigeants, ces réformes visent à garantir que les institutions du Pacifique soient mieux équipées pour répondre aux priorités régionales tout en renforçant la voix collective et le leadership du Pacifique bleu. La Banque asiatique de développement, la BAD, encourage la finance menée par le Pacifique face à la montée des pressions liées au changement climatique et à la dette. La Banque asiatique de développement affirme qu'elle s'efforce d'élargir l'accès à des financements abordables pour le climat et le développement des pays insulaires du Pacifique sans alourdir leur dette déjà considérable alors que les gouvernements sont confrontés à des risques climatiques croissants et aux coûts élevés
bénéficie de la construction d'infrastructures dans les petites économies isolées. Le président de la BAD, Masato Fakonda, a déclaré que le Pacifique était confronté à des défis uniques et croissants, notamment des cyclones fréquents, l'élévation du niveau de la mer, l'érosion côtière et le coût élevé de la mise en place d'infrastructures et de services sur les îles très dispersées. Répondant à une question de PAC News lors d'une table ronde avec les médias en marge de la 55e réunion des dirigeants du Forum des îles du Pacifique à Koror, Kanda a déclaré que les pays du Pacifique étaient au cœur de la mission de la banque. C'est une question tout à fait pertinente. J'ai rencontré de nombreux dirigeants et la plupart d'entre eux s'attaquent à ces défis. Les îles du Pacifique sont au cœur de la mission de la BAD et de notre engagement à bâtir une région prospère, inclusive, résiliente et durable, a déclaré Kanda. Kanda a déclaré que la BAD était le partenaire multilatéral de développement le plus important du Pacifique avec 3,7 milliards de dollars de projets actuellement en cours dans toute la région. Une grande partie de ce soutien est apportée sous forme de subventions sans alourdir le fardeau déjà considérable de la dette, a-t-il déclaré. Le président de la BAD a déclaré que la banque reconnaissait que les pays du Pacifique ne pouvaient pas être traités de la même manière que les grandes économies en raison de leur situation géographique, de leur faible population et des coûts élevés et de leurs infrastructures. Nous reconnaissons que les pays du Pacifique ou les pays insulaires du Pacifique sont confrontés à des défis très particuliers, a-t-il déclaré. Ces risques incluent l'exposition aux cyclones, à l'élévation du niveau de la mer et à l'érosion côtière, ainsi que le coût élevé de la construction d'économies petites et isolées. C'est vraiment difficile à déclarer, et Kanda a déclaré que la BAD s'engageait à développer des solutions menées par les pays du Pacifique et fondées sur leurs priorités nationales. Nous sommes déterminés à élaborer des solutions de développement menées par les populations du Pacifique, a-t-il souligné. Il a déclaré que la banque n'avait pas l'intention d'imposer un modèle unique à toute la région. Ce n'est pas à nous qui l'avons imposé, a déclaré Kanda. Cette approche privilégierie plutôt des solutions adaptées aux circonstances et priorités spécifiques de chaque pays du Pacifique, tout en mobilisant des ressources à plus grande échelle. Conçue sur mesure pour chaque pays et capable de mobiliser des ressources à grande échelle. Les besoins sont immenses, a déclaré Kanda. Kanda a mis en avant une nouvelle approche programmatique régionale en matière d'action climatique comme exemple de la manière dont la BAD cherchait à répondre aux besoins de financement du Pacifique. Il a déclaré que cette initiative à long terme permettrait de rassembler dans le cadre d'une approche unique le financement climatique, les infrastructures résilientes, des institutions plus fortes et la coopération régionale. Il s'agit d'une initiative régionale à long terme visant à rassembler financement, infrastructures résilientes, renforcement des institutions et coopération régionale dans une approche cohérente, a déclaré Kanda. Selon lui, l'un des principaux objectifs est de faciliter l'accès des pays du Pacifique aux financements internationaux pour la lutte contre le changement climatique. Ce programme vise à simplifier l'accès aux fonds verts pour le climat en réduisant le nombre de demandes et en abaissant les coûts de transaction pour les gouvernements du Pacifique. Dans le cadre de ce programme, nous cherchons à simplifier l'accès aux fonds verts pour le climat FVC en réduisant le nombre de demandes et les coûts de transaction, a déclaré Kanda. Kanda a déclaré que cette approche visait à rassembler les dirigeants du Pacifique et les financements du développement et la coopération régionale pour faire face à l'ampleur du défi climatique. Nous réunissons les dirigeants du Pacifique, les financements du développement et la coopération régionale, a-t-il souligné. Les propos du président de la BAD interviennent alors que les dirigeants du Pacifique continuent de réclamer un accès plus rapide et plus abordable au financement climatique, avertissant que les petites administrations subissent une pression croissante pour préparer des projets, satisfaire aux exigences des donateurs et répondre aux catastrophes climatiques tout en gérant des capacités
et gouvernementale déjà limitée.

Eh bien, on approche le bout de cette journée sur la fréquence. Je vous annonce le programme établi par l'équipe pour cette fréquence de nuit prochaine. À 20h15, ce sera le radioservice de 17h05. 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À 5h45, le Jido Réveil, ce sera avec Kenji Wiwan. Et nous, ce sera pour 15h30 sur la fréquence, comme toujours, pour de nouvelles aventures. Maintenant, il ne nous reste plus qu'à retourner au calme. Et à l'instant, c'était la programmation établie par l'équipe pour la fréquence de nuit. Il ne nous reste plus qu'à retourner au calme. C'est l'émission Au coin du feu par Nina Sinso. Et ce soir, Madame Wasaomi Gabriela nous accompagne avec l'histoire de la betterave géante, tout en vous souhaitant une excellente écoute à tous et une excellente soirée sur la meilleure des fréquences.

0: Auditrices, auditeurs, amis lecteurs, bonsoir et bienvenue sur ce rendez-vous qui nous rassemble autour des mots, autour de l'écriture. Pendant quelques minutes, nous allons passer ensemble à partager un moment de lecture. Comme à l'accoutumée, eh bien, je ne suis pas toute seule ce soir. Gabriela Osaomi, Gabi, bonsoir.
1: Bonsoir Mina.
0: Une nouvelle aventure qui recommence, hein, puisque c'était déjà un concept qu'on avait installé et qu'on avait partagé l'année dernière. Après, pour des raisons internes à la RDK, le déménagement et autre chose, on avait dû stopper ce rendez-vous au coin du feu.
1: Voilà, mais nous sommes déterminés à relancer le coin du feu cette année, qui aura lieu tous les mercredis à partir de 18h.
0: Alors, s'il fallait revenir un peu sur l'essentiel, sur le concept de cette émission, qu'est-ce qu'on pourrait dire dessus, Gabi? Quel est le bilan et surtout l'objectif qu'on veut mettre dans ce petit créneau autour du livre?
1: Eh bien, les contes et légendes font toujours partie des cultures et c'est toujours agréable d'écouter un conte, une légende. Ça nous fait aussi rebasculer à notre enfance quand nos grands-parents, nos parents nous racontaient des histoires autour du feu dans les cases. Et autour d'un conte, il y a toujours une moralité à retenir. Qu'importe les cultures ou d'où viennent les contes, mais quelque part, on tire toujours profit d'une moralité à l'intérieur qui peut nous aider
0: Est-ce que tu crois que maintenant, hein, en 2023 et depuis ces dernières années, que ces espaces sont moins présents dans nos vies quotidiennes, traditionnelles, océaniennes et autres cultures qui ont ce moment de partage où il y a la transmission intergénérationnelle qui se met en place? Elle est un peu moins existante, hein, parce que maintenant les gens sont partis des zones rurales, des tribus, vivent en appartement. Des fois, tant qu'il y a une fracture, on est moins rassemblés. Toi, à ton avis, le fait que l'espace il existe moins, tu penses que ça creuse un fossé entre les différentes générations?
1: Oui, tout à fait. Des choses sont entrées également dans nos vies, comme le tactile. Le tactile joue beaucoup dans notre vie de tous les jours. Même que l'on soit en tribu, il suffit juste que tu as le tactile et ça te permet de te connecter au-delà du monde. Et je pense, quelqu'un disait, une citation disait que le portable, c'est tu te rapproches des personnes qui sont loin, mais tu t'éloignes des personnes qui sont près de toi.
0: Une belle pensée et une bonne pensée surtout. C'est peut-être l'occasion pour rappeler et dire à nos amis lecteurs, aux auditrices, aux auditeurs qui nous écoutent ce soir, que évidemment que c'est une émission que nous animons toutes les deux. Des fois on va se retrouver à deux voix, des fois on va se retrouver à une voix, on va essayer de faire vivre l'instant lecture, mais que la pensée de cette émission, eh bien, c'est une émission tournante, donc on convie les personnes qui ont des histoires, des livres, des contes qu'ils ont envie de partager avec nous, et bien de rentrer en contact avec nous, soit au 25 35 15, ou sans nous envoyer des mails sur nos boîtes mails.

Donc c'est toi qui relances cette belle aventure au coin du feu pour cette année 2023. Donc pour des raisons techniques, on va reproposer à nos auditrices auditeurs de partager un conte qui avait été déjà diffusé mais qui avait bien plu. Et donc dans l'introduction de la lecture, tu expliques bien entendu de quoi ça parle. C'est le moment de vous éloigner, comme le disait Gabi, de vos écrans tactiles, de vous rapprocher un peu plus de vos radios, de vos transistors, où que vous soyez, au volant de votre voiture pour entrer à la maison, sous la case, dans la cuisine commune, en train de faire le repas. Voilà, on partage ensemble ce moment.

Bonsoir Kanaki, bonsoir auditrices et auditeurs et bienvenue au coin du feu. Nous espérons que vous allez bien et nous vous en remercions d'être à l'écoute de ce moment où on laisse parler les mots, où on laisse parler l'écriture. Je suis Gabriela et ce soir je vais vous présenter l'œuvre que j'ai choisie, des légendes et contes. Conte de Corée, illustration de Joseph Kremlakek de Grund. Pourquoi j'ai choisi la pierre magique des contes et légendes, la pierre magique et la betterave géante des contes et légendes de Corée, car à l'intérieur de ces contes, il y a toujours une moralité et on retrouve les mêmes valeurs que nous véhiculons chez nous, comme l'honnêteté, l'amour et le respect. La pierre magique. Il y a de cela de longues, longues années, vivait dans la montagne une femme pauvre. Un printemps, comme sa réserve de millet, récolté à l'automne dans son petit champ caillouteux, était épuisé. Elle fut obligée de se nourrir de racines et de légumes de montagne. Elle était justement en train de déterrer des racines lorsque quelque chose bougea dans l'herbe. C'était un faisan doré qui essayait en vain de s'envoler. Il avait une patte cassée, des ailes déplumées et son corps doré était couvert de sang. Saisie par la pitié, la femme emporta l'oison dans sa chaumine, lui banda la patte et posa sur ses blessures une compresse trempée dans une infusion d'absinthe, de camomille et d'autres plantes médicinales. Mais lorsqu'elle se rendit compte que malgré ses soins, le faisan ne passerait pas la nuit, elle mit un terme à ses souffrances, l'égorgea, le pluma et s'en fit un dîner appétissant. C'est bon. Mais quelle surprise lorsque quelques mois plus tard, elle mit au monde un joli garçon à la peau aussi blanche que du jade. La vie dans sa pauvre cabane se trouva tout de suite égayée. Enfin, avec ce bambin plein de vitalité qui trottait autour d'elle, elle n'était plus seule au monde. Les années passèrent et l'enfant devint un jeune homme robuste et travailleur. Le temps vint de lui trouver une fiancée. L'entremetteuse chercha dans tous les environs et rapporta bientôt une bonne nouvelle. Par-delà, trois montagnes et trois rivières vit une jeune fille qui semble née pour votre garçon. Ses joues sont comme une fleur d'azalée. Elle s'acquitte admirablement de tous les travaux de la maison et obéit sans un mot à ses parents, déclara-t-elle d'un ton élogieux. Bientôt, les deux familles échangèrent selon la coutume des lettres écrites sur du papier rouge, couleur de la joie et du bonheur, sur lesquelles étaient inscrites en gros caractères, les données astrologiques de la vie des deux fiancés. L'année, le mois, le jour et l'heure de leur naissance. Quand les sages interprètes du destin eurent assuré que l'horoscope prévoyait pour les futurs époux un avenir heureux, les parents s'envoyèrent réciproquement des cadeaux et choisir d'après la position des étoiles le jour favorable pour la cérémonie du mariage.
selon l'usage en vigueur dans le pays. Le fiancé se rendit le jour indiqué dans la maison de sa future épouse. N'ayant pas d'autre famille que sa mère, il s'y rendit seul et ne possédant pas de cheval, il partit à pied. Sur le chemin menant au col, il rencontra un serpent géant. « Ôte-toi de mon chemin !» pria le jeune homme. « Je me rends au festin nuptial. » Oublie ça, siffla le serpent hostile. Cela fait des années que je te guette pour te dévorer. De quel droit veux-tu ravir ma vie? Je vais te le dire. De quel droit? C'est que ta vie m'appartient. Tu ne te doutes pas, en effet, que ton père était un faisan doré. Jadis, alors que je venais de l'attraper et me préparais à l'avaler, ta mère me le vola. Mais elle ne réussit pas à sauver l'oiseau blessé et finalement le mangea elle-même. C'est ainsi que tu es né. Mon père était un faisan doré? S'étonna le jeune homme, qui n'avait jamais entendu parler d'une telle chose. « Oui, dans tes veines coule son sang. Tu le vois, j'ai été lésé injustement. Reconnais que j'ai le droit de t'avaler. » Le jeune homme n'avait rien à objecter, mais il ne voulait pas mourir avant de se marier. Il lui proposa alors un marché. « Je reconnais ton droit, serpent, et je te promets de revenir, mais laisse-moi au moins quelques jours que je puisse me marier. »« Pourquoi veux-tu te marier si la mort t'attend ensuite ?» siffla le serpent avec impatience. « Oublie ça !» Il est reconnu que par l'acte de mariage, un garçon devient un homme, répondit le fiancé sans se laisser intimider. Et chaque homme a le devoir d'assurer la continuité de sa famille. Si je n'avais pas de descendants, qui viendrait faire sur ma tombe les offrandes prescrites par la loi? Reconnais que c'est aussi mon droit. Je te jure de revenir ici aussitôt après le mariage, et alors tu feras de moi ce qui te plaira. » Devant un tel discours aussi sage, le serpent ne put qu'accepter. Il laissa partir le jeune homme, mais à la condition qu'il se retrouve sur le col le quatrième jour après le mariage. Dans la maison de la fiancée, la cérémonie nuptiale se déroula selon les rites. Les fiancés s'inclinèrent deux fois, l'un devant l'autre, puis quatre fois devant les parents de la jeune fille. Ils burent ensemble une coupe de vin et mangèrent chacun la moitié d'un œuf dur, pour que leur naisse au plus tôt un fils. Puis le festin commença. Au milieu de la table, richement garnie, trônait un canard en bois sculpté, symbole d'un long et heureux mariage. Cependant, en regardant l'animal, le marié s'assombrit. Si son épouse savait quel bonheur conjugal l'attendait, il reposa les baguettes, refusant toutes les délicatesses que ses nouveaux parents lui présentaient. Un ravier de kimchi, une salade piquante composée de choux et de radis, du couscous froid,
une soupe épaisse, rafraîchissante, avec de longues nouilles, ainsi que de la viande hachée et des poires râpées. Il dédaigna même les délicieuses pousses de fougère et les gâteaux de riz sucrés au miel. Dura les 3 jours que dura la fête, la tristesse du jeune homme ne fit que s'accroître. Sa femme, inquiète, lui demandait chaque nuit, dès qu'il se retrouvait seul, la cause de son souci. Il finit par lui révéler son pesant secret. « Ne te tracasse plus, » fit-elle d'un ton réconfortant. « Je t'accompagnerai et nous trouverons une solution. » Le 4e jour, le marié devait retourner chez sa mère. Il n'était pas d'usage que sa jeune épouse l'accompagne. Et les parents furent donc étonnés de voir leur fille se préparer aussi. Mais celle-ci était décidée, et les deux jeunes gens partirent ensemble à travers la montagne. Quand ils atteignirent le col, le serpent attendait déjà impatiemment. « Nous reconnaissons ton droit, » déclara la jeune femme au serpent. « Mais moi, en tant qu'épouse, j'ai aussi des droits. » L'homme est un soutien pour la femme. C'est de lui que dépend toute sa vie. Si tu tues mon mari, tu devras te charger de me nourrir et de me vêtir jusqu'à ma propre mort. Le serpent réfléchit un instant avant de répondre. Psss, psss, psss, psss, tu as raison, mais je ne te laisserai pas ton mari. J'accepte par contre de subvenir à tes besoins. Il sortit sa longue langue bifide sur laquelle miroitait une pierre opalescente aux facettes magnifiquement taillées. Psss, psss, psss, prends cette pierre. Elle te permettra de vivre dans l'aisance jusqu'à ta mort, siffla-t-il. « Inutile, serpent. Cette pierre est jolie, en effet. Mais à quoi me servira-t-elle? Si je la vends, j'en tirerai peut-être assez d'argent pour vivre quelques années. Mais après, que deviendrai-je ?» objecta la mari. « Psss, psss, psss, psss. Pourquoi la vendrais-tu ? Au contraire, ne te sépare surtout jamais d'elle. C'est une pierre magique. Psss, psss. Tu vois cette arête? Il suffit d'y passer le doigt en disant « Habille-moi !» et tu as aussitôt de quoi te vêtir. Cette autre arête te procurera de l'argent et celle-ci de la nourriture. Ainsi, tous tes désirs seront-ils exaucés? La jeune femme avait observé le serpent très attentivement. Or, il n'avait point échappé à son regard vif que l'animal avait omis de parler d'une arête. Et cette arête-là, que me donnera-t-elle? demanda-t-elle alors. Pendant un moment, le serpent tergiversa et essaya de se dérober, mais finalement il révéla son dernier secret. Psss, psss, psss, si tu touches cette arête en criant qu'il meurt, tu te débarrasseras aussitôt de n'importe quel ennemi. C'est d'accord, conclut-elle, j'accepte. Prends mon mari en échange de cette pierre, je vais l'essayer. Avec la rapidité de l'éclair, la jeune épouse passa son doigt sur l'arête que le serpent venait de lui montrer en s'écriant « Qu'il meure !» Psss, psss, psss, siffla le serpent, mais déjà son corps gluant se tordait dans une convulsion mortelle,
C'est ainsi qu'en une seconde, l'ennemi de leur bonheur fut anéanti. Les jeunes mariés se remirent en route joyeusement et grâce à la pierre magique offerte par le serpent, ils menèrent dès lors une vie heureuse avec leur vieille mère et leur fils.

petit chef de la tribu de Dokin Ngotine Dale, aux familles Elia la Pachas Wazoué, Nawan Kaouji Utegala, Atnane Rignach Rouye Alo, Bole Toaï Siniwe, à Mesdames Kalemwe Wajusa, Madame Wasabi Hélène, Madame Eaton Marie, Madame Oué-Louise, Madame Naïsline Susanna, Madame Wright Tassico, aux collègues du lycée professionnel d'Escoffier et à l'église de Dieu Pasteur de Nomailles, la famille Elia et les alliés ont la douleur d'annoncer le décès de leur mère, grand-mère et sœur. Madame Elia Véronique Sinaco, survenue ce mardi 8 septembre à l'âge de ses 66 ans. Le travail coutumier et la coutume se feront uniquement à la morgue. On s'excuse auprès des familles qui n'ont pas été citées. La veillée aura lieu à la morgue municipale de Nouméa ce jeudi 10 septembre de 9h à 20h. Elle reprendra le lendemain, ce vendredi 11 septembre de 7h à la levée du corps. La cérémonie religieuse sera célébrée ensuite à la chapelle du centre funéraire de Nouméa ce vendredi à partir de 9h15, suivi de l'inhumation au cimetière du 5e kilomètre à partir de 10h.

au grand chef Evanessie Eboula, à Moulifou, au petit chef Akona Wassani, Lifou, au petit chef Wayo Anaeu, Lifou, au petit chef Retiwana Inagoj, Lifou, à la famille Inegita Lifou et Nouméa, Wassengalou, Alifou et Nouméa, Wanawe Léon, Anaeu Lifou, Monsieur Juni Richard Nez à Nouméa, aux familles Ouate, Khalich, Silako,

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Enumea Monsieur Mao Jean-Paul Anumea Monsieur Kenegei Jemisa Lui Alifu Monsieur Juanun Waiko Alifu Monsieur Goetch Naulue Alifu Mesdames Wajenges Wahula Pasil Naij Excusez-moi Nainej Malachan Junue Elia Minie Wajela Awa Juni Dale Welepa Kajile Wayo Wajesu Guatoti Waningo, Bako Keitche, Selech, Marguerite Kafa, Kaye, Yvette, Pedge Taco, à ses enfants Inégite Richard Java et Inégite Valentine Onango en métropole. On nous prie d'annoncer le décès de monsieur Inégite Outéage André. Survenu ce mardi 8 septembre à la tribu de Wassani chez Lifu. La veillée se tiendra demain, ce jeudi 10 septembre à son domicile à la tribu de Wassani. Et l'inhumation se fera ce vendredi 11 septembre à la tribu. On s'excuse auprès des personnes des familles qui n'ont pas été citées et prévenues. Cet avis est signé par la famille. Aux familles Philippe Caïdieu, Nimoiri, Mondawe, Pijo, Pilherbe, Dachu, Lancette, Champion, Watou, Ouillard, Olivier, Druilans, Sautron, Cabar et Favier, et aux alliés, ses enfants Sylvana, Olivier, Patricia, Philippe, Isabelle, Anne, Dominique, Pascal, Christophe, ses petits-enfants et arrière-petits-enfants, ont la douleur d'annoncer le décès de madame. Thomas Suzy Népelherbe, survenu ce lundi 7 septembre dans sa 87e année. Une seule veillée aura lieu ce jeudi 11-10 septembre au centre funéraire de Nouméa, à partir de 16h jusqu'à 20h. La cérémonie religieuse sera célébrée ce même jour à partir de 18h. Une seconde veillée se fera ce vendredi. 11 septembre à partir de 10h à son domicile, lieu dit Fadja à Kouawa, suivi de l'inhumation à 13h30. Il n'y aura pas de coutume.

on nous prie d'annoncer le décès de Madame Stom Eliane Bastide, survenue ce dimanche 6 septembre à l'aube de ses 102 ans. Une veillée se déroulera au centre funéraire de Nouméa ce vendredi 11 septembre à partir de 9h. La cérémonie religieuse sera célébrée ce même jour, ce vendredi, à 13h15 en la chapelle du centre funéraire de Nouméa, suivie de l'inhumation au cimetière du 4e kilomètre. On nous prie d'annoncer le décès de Madame Ostien Tiki, née Nguyen, survenue ce 7 septembre 2026. La veillée aura lieu à la morgue municipale de Nouméa ce vendredi 11 septembre de 13h30 à 20h. La cérémonie religieuse sera célébrée à la chapelle du centre funéraire de Nouméa ce samedi 12 septembre à 7h15, suivi de l'inhumation au cimetière du 5e kilomètre à partir de 8h. Aux familles Pauche et Kamechoa, Haiwangene, Dunara, Waeteane, Konecho, Segoe, Nibie, Madame Siche Chome, Waeteane Joia, Wamejo Anne-Marie, Monsieur Lacorédine Émile et ses enfants, aux familles Chewine, Warekaishane, Wabuchune et Yase, aux familles Lacorédine, Waaga, Wayemen, Naya, Siche Kate, aux familles Johnny, Wasaomi, Inea Diase, Waiyo, Wadrobert, aux familles Wowene, Ngadaï, Yekawene, les familles Washetine, Kugogne, les familles Waya, Uregei, Wanunu, Monsieur Loloya, Ajiman, Monsieur Ngayoni, Ape, Monsieur Weinane, Mayo et Monsieur Menango, Waima. Au comité régional du Palika Nengone, au pasteur Golesha Serengom, on nous prie d'annoncer le décès de Monsieur Pauche. Wayo Alexis, survenu ce dimanche 6 septembre. Une première veillée aura lieu ce vendredi 11 septembre. L'enterrement aura lieu le lendemain, ce samedi 12 septembre à partir de 9h, à la tribu de Sengeite. La famille s'excuse auprès des personnes des familles qui n'ont pas été citées. Cet avis est signé par M. Pauche Nakouaï.

On poursuit la lecture avec la deuxième partie du radioservice et la lecture des communiqués.

émanant de la commune de Puebo. Madame le maire de la commune informe l'ensemble de ses administrés des tribus de Repuech, Puebo Centre.i et Cavaric qu'en raison de travaux de raccordement court sur le réseau d'adduction d'eau potable de la zone, une coupure d'eau sera opérée ce jeudi 10 septembre de 8h à 14h. Il est recommandé à l'ensemble des administrés de maintenir les robinets fermés pendant la durée de l'intervention. Le maire s'excuse auprès de ses administrés de la gêne occasionnée et les remercie de leur compréhension. Émanant de la DASPS, signé par le directeur M. Jean-Marc Maloko. La province Nord accueille du 31 août au 25 septembre une équipe médicale de l'Ordre de Malte France dans le cadre d'une mission de renforcement de l'accès aux soins. Composée d'un dentiste et de deux infirmières, cette équipe interviendra principalement dans les communes de Poum et Ouégua. Le dentiste et une infirmière seront affectés au CMS de Poum et l'autre infirmière au CMS de Ouégua. Pour toute information concernant le planning de consultation du dentiste au CMS de Poum, la population pourra directement le consulter au CMS ou en contacter le CMS au 47 74 70. Je répète, le 47 74 70. Voici le planning du dentiste du 2 septembre au 25 septembre. Du lundi au vendredi, de 7h30 à midi, les consultations dentaires se font sur rendez-vous avec 4 places disponibles et bien sûr les urgences. Pour l'après-midi, du lundi au vendredi, de 13h30 à 16h, les consultations dentaires se font sur rendez-vous avec 3 places disponibles. Voici le planning. C'était le planning du dentiste du 2 septembre au 25 septembre 2026.

poursuivant et clôturant ce cher radioservice. Émanant du lycée Michel Rocard. Le lycée vous ouvre ses portes ce samedi 19 septembre de 8h30 à 16h. Au programme de cette journée, accueil par les personnels de l'établissement et visite guidée du lycée, des installations techniques de l'internat, des plateaux sportifs et de l'exploitation agricole. Présentation des filières générales, professionnelles et technologiques du CAP au BTS relevant de l'enseignement agricole et de l'éducation nationale. Vente des produits de notre exploitation agricole et de produits confectionnés par les élèves. Démonstration, jeux, bingo, restauration sur place et marché de producteurs et artisanat. Informations sur les modalités d'inscription et les bourses avec la présence de la maison de l'étudiant. Venez découvrir le lycée Michel Rocard, ses formations, ses équipes, ses élèves et son exploitation agricole. Ce communiqué est signé par le directeur de l'établissement public, M. Samer El Hassan.

À l'instant, la deuxième partie du radioservice avec la lecture des communiqués. On peut clôturer le radioservice de cette soirée.

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1: Bonsoir à tous. L'essentiel de notre édition, Pacifique Valorisation NC menace de fermeture. La CPME NC appelle à sécuriser les débouchés pour sauver une industrie locale et favoriser les déchets. Ouvéa, les autorités coutumières contestent la reprise des atterrissages à Houloup et demandent la poursuite du dialogue avant toute reprise des vols. Marais accueille le week-end prochain la Foire des Îles, un rendez-vous culturel pour favoriser les traditions, les talents et les savoir-faire du monde insulaire. Enfin, Commerce à Païta, la CCINC, à l'écoute des commerçants pour faire le point sur les difficultés et les besoins du terrain. Bonsoir mon pays Kanaki, bienvenue dans cette édition du soir sur Radio Jido. Merci de nous rester fidèles. L'entreprise calédonienne Pacifique Valorisation NC, spécialisée dans la transformation des déchets, papier et carton en produits en cellulose moulée, pourrait fermer son usine d'ici la fin du mois de septembre. C'est l'alerte lancée par la CPME Nouvelle-Calédonie qui appelle à trouver rapidement des solutions pour permettre à l'entreprise de sécuriser davantage de débouchés. L'usine transforme localement un gisement de déchets papier et carton déjà présents sur le territoire pour fabriquer notamment des boîtes à œufs, des assiettes et des emballages en cellulose moulée, aujourd'hui encore largement importés. Pour la CPME-NC, le projet répond à plusieurs enjeux: développer l'économie circulaire, réduire les coûts liés au traitement des déchets, favoriser la production locale et limiter la dépendance aux importations. L'entreprise représente également un potentiel de création pouvant atteindre 50 emplois locaux. La CPME précise toutefois qu'elle ne réclame pas nécessairement une taxation systématique des produits importés. Elle souhaite plutôt que les mécanismes soient recherchés pour faciliter l'accès de Pacifique Valorisation à certains marchés publics comme privés et sécuriser les volumes de commandes. L'objectif, permettre à cette industrie locale de franchir sa phase de démarrage et de démontrer sa viabilité économique. Au-delà de Pacifique Valorisation, la CPME NC propose ainsi une question plus large: comment accompagner les entreprises industrielles locales entre le moment où elles investissent et celui où leur activité atteint une taille suffisante pour devenir durablement rentable. Je vous le dis en titre, à Ouvéa, dans un communiqué transmis hier soir, le collectif de coordination coutumière de Yaï, la grande chefferie d'Oumaï, la grande chefferie Wenegei et la grande chefferie Bazite affirme ne pas reconnaître la décision de la petite chefferie de Banouch et contestent la reprise des atterrissages à Houloup. Ils estiment que les conditions du dialogue n'ont pas été respectées et que les discussions coutumières autour de l'aérodrome doivent se poursuivre avant toute reprise des opérations aériennes. Les précisions de Naïve Wamai.
2: À Ouvéa, la reprise annoncée des vols d'Air Calédonie à Houloup continue de susciter des réactions contrastées. Après l'accord donné par la chefferie de Banouch, le communiqué du gouvernement donc que nous avons publié sur nos ondes, confirmant bien le retour des rotations à partir du 10 septembre, plusieurs autorités coutumières de Yaï expriment leur opposition, notamment le collectif de coordination coutumière de Yaï, la grande chefferie d'Oumaï, la grande chefferie Wenegei et la grande chefferie Bazite. Je cite ce communiqué. Le collectif de coordination coutumière de Yaï, émanant des trois grandes chefferies d'Oumaï, Wenegei, Daoumé et Bazite, souhaite par le présent courrier faire connaître officiellement sa position concernant la résolution en date du 2 septembre 2026 portée par la petite chefferie de Banouch relative au déblocage de l'aérodrome de Houloup et à la reprise des rotations aériennes d'Air Calédonie à compter du 10 septembre. Après examen attentif du courrier transmis par le conseil des anciens de la petite chefferie de Banouch, le collectif de coordination coutumière de Yaï affirme formellement son opposition à cette résolution. En effet, cette décision n'a à ce jour fait l'objet d'aucune validation commune par les trois grandes chefferies de l'île d'Ouvéa, ni d'une décision collective prise dans le respect des autorités coutumières compétentes. Le collectif rappelle que la mobilisation ainsi que le blocage de l'aérodrome de Houloup ont été engagés dans le cadre d'une revendication collective et pour une durée indéterminée, conformément aux décisions et orientations prises dans le cadre de la mobilisation coutumière, considérant que le collectif de coordination coutumière de Yaï a entrepris de rechercher et de mettre en place des solutions alternatives afin de répondre aux difficultés d'acheminement et de prise en charge des populations, notamment concernant les prélèvements sanguins, les évacuations et les contrôles médicaux à destination de Nouméa, avec l'intervention notamment d'Air Oceania et du Béticho. La cause défendue par le collectif de coordination coutumière de Yaï repose sur une revendication considérée comme légitime et essentielle pour la population des îles Loyauté, à savoir le retour d'Air Calédonie vers l'aérodrome de Magenta. Les difficultés sanitaires et sociales rencontrées par la population ont pu, à ce stade, faire l'objet de solutions temporaires grâce aux dispositifs alternatifs mis en place notamment avec Air Oceania. Selon le collectif, les prises de sang peuvent être acheminées dans les délais nécessaires vers Nouméa. L'accès aux soins et la prise en charge des patients sont assurés dans le cadre des dispositifs actuellement mis en place. Les personnes nécessitant des soins spécialisés, notamment les personnes dialysées, continuent d'être prises en charge sur Nouméa. Le transfert unilatéral des activités aériennes décidées par l'ancien gouvernement ne répond pas, selon le collectif, aux exigences d'une véritable continuité territoriale et d'une liberté effective de circulation pour les populations des îles Loyauté. Les conséquences sur l'éducation et l'économie de l'île demeurent à ce stade limitées. Au regard des solutions alternatives mises en œuvre, l'approvisionnement de l'île en marchandises par voie maritime se poursuit et les rotations hebdomadaires des cargos permettent d'assurer l'alimentation et l'approvisionnement des commerces. Durant cette période de mobilisation, le collectif constate que certaines activités économiques, notamment liées à la vente d'alcool, continuent de produire des conséquences graves pour la population et la sécurité sur les routes de l'île. Les chemins et procédures coutumières n'ont pas été respectées par la petite chefferie de Banouch, aucune réunion officielle n'ayant été organisée au niveau de la grande chefferie afin de permettre une concertation collective. La petite chefferie de Ouloup ainsi que la petite chefferie de Nimain n'étaient pas représentées lors de la réunion du 2 septembre organisée à la petite chefferie de Banouch. Le collectif de coordination coutumière de Yaï apporte un démenti formel à certaines informations figurant dans le courrier de résolution du 2 septembre établi par quelques individus de la tribu de Banouch. En conséquence, aucune décision concernant la levée du blocage et la reprise des rotations aériennes ne pourra être considérée comme applicable tant qu'une décision commune n'aura pas été prise et validée par l'ensemble des trois grandes chefferies, Doumaï, Wenegei, Daoumé et Bazit. Dans l'entente d'une décision collective et commune, Air Calédonie ne sera pas autorisée à reprendre ses atterrissages sur la piste de l'aérodrome de Ouloup. Le collectif demande qu'une participation active soit engagée dans l'élaboration du schéma global de mobilité des transports, notamment dans son volet aérien, incluant la question du retour d'Air Calédonie vers Magenta, afin de répondre durablement aux revendications exprimées par la population et les autorités coutumières. Le collectif de coordination coutumière de Yaï exige qu'un document officiel signé par les autorités et personnes compétentes soit établi afin de garantir les conditions du retour durable et sans condition d'Air Calédonie vers l'aérodrome de Magenta. Le collectif invite le gouvernement de la Nouvelle-Calédonie à prendre pleinement ses responsabilités afin d'accompagner la recherche d'une solution durable et concertée permettant une sortie de crise. Nous rappelons qu'un travail relatif à une proposition de schéma de mobilité des transports a été demandé par M. Toukoumouli au collectif de coordination coutumière des îles. Ce travail a été présenté et validé à la grande chefferie Wenegei en présence des deux autres grandes chefferies Doumaï et Bazit ainsi que de représentants de la petite chefferie de Banouch, lesquels avaient également été conviés à cette rencontre. Lors de notre prochaine rencontre avec M. Toukoumouli, président du gouvernement, les différents collectifs des îles mettront tout en œuvre afin de poursuivre les échanges engagés et de rechercher une solution concertée concernant la situation actuelle. Les discussions porteront notamment sur le travail demandé relatif au schéma de mobilité des transports ainsi que sur les perspectives permettant d'aboutir à une solution durable. Une date concernant les conditions d'ouverture et de reprise du fonctionnement de l'aérodrome de Ouloup pourra être arrêtée ultérieurement à l'issue de concertations et de décisions collectives qui devront être prises. Par ailleurs, le collectif de coordination de IAI tient à préciser qu'il se désengage de toute responsabilité concernant d'éventuelles dégradations et ou tout passage en force qui pourrait intervenir à compter de la date mentionnée dans le courrier de résolution de la petite chefferie de Banout, soit le jeudi 10 septembre. Le collectif rappelle son attachement à la recherche d'une solution respectueuse des institutions, des autorités coutumières, des populations concernées et des procédures de concertation nécessaires à toute décision engageant l'avenir de l'île. Fin de citation de ce communiqué signé du collectif de coordination coutumière de IAI, du président Apela Gop, mais également de la grande chefferie Doumaï, de la grande chefferie Wenegué et de la grande chefferie Bazit.
1: Et les semaines dédiées au commerce initiées par la CCI se poursuivent. Hier à Païta, la CCI-NC réunissait les commerçants de la commune autour de David Sarrazin, directeur associé du cabinet AIB. L'objectif, faire le point sur la situation du commerce local et identifier les difficultés et les besoins du terrain. Tali Haou était sur place.
0: Un atelier qui intervient après les difficultés rencontrées par le secteur commercial, notamment lors des émeutes de 2024. À Païta, les échanges doivent permettre de confronter les données de l'Observatoire du commerce à la réalité des commerçants pour dégager des pistes de relance. Un atelier mené par David Sarrazin, directeur associé du cabinet de l'Observatoire AID.
3: Moi, je trouve que l'exercice, c'est toujours difficile de démarrer, voilà, mais je trouve que l'exercice a été plutôt contributif et plutôt participatif. On a entendu des éléments intéressants. On a parlé de Tontouta, par exemple, que nous, on n'avait pas forcément bien identifié dans ce sujet-là. On a parlé de dynamique commerciale, on a parlé de potentiel. Et donc, je trouve que les échanges ont été plutôt constructifs. Et nous, ça nous permet d'alimenter le plan d'action avec cette approche qui est vraiment une approche de terrain, qui est vraiment notre ADN. Dans l'immédiat, on était ce matin dans une réunion de travail, en fait, où on a entendu un certain nombre de sujets. Sur lesquels on va travailler, la question de l'attractivité, cette question, effectivement, on en a parlé dernièrement, de la question de la formation, en fait, de tous les gens qui travaillent, effectivement, autour des questions de commerce, les questions d'attractivité, d'attirer de nouvelles enseignes, la question

0: puisse être aussi accompagné dans ses projets et dans ses programmes de développement pour pouvoir donner des perspectives aux commerçants de la commune. Alors, des perspectives à court terme, évidemment, pour ceux qui ont réussi à se relancer après les émeutes de 2024, et puis pour ceux qui se lancent tout simplement dans des activités de type commercial dont on a besoin aujourd'hui à Païta, eu égard notamment à l'augmentation de la population. Donc, on a à la fois ce besoin d'accompagnement de l'existant et puis aussi de mise en place de politiques publiques pour permettre à de nouveaux players, comme on dit, de pouvoir s'installer sur la commune. Et de ce que j'ai entendu ce matin, c'est le cas et ça nous fait effectivement bien plaisir. Et ils auront à leur côté la collectivité communale pour les accompagner.
1: Des réponses qui devront donc se construire avec les communes, mais aussi à l'échelle des politiques publiques.
2: Et à Pointe-d'Imier, les sciences sortent des cahiers et prennent vie à l'école de Tiéti. Ce vendredi 11 septembre de 8h à 11h30, les 117 élèves de l'école de la petite section au CM2 participeront à une matinée entièrement consacrée aux sciences et à la technologie. Une matinée placée sous le signe de l'expérimentation, de l'observation et du partage. Répartis en trois groupes, des élèves présenteront d'abord les projets scientifiques réalisés en classe avant de découvrir les travaux de leurs camarades et de participer à des différents ateliers proposés par les partenaires. Au programme, la matière pour les plus petits, l'hygiène des mains, l'alimentation, les états de l'eau, le système solaire ou encore les propriétés de l'air. Mais les sciences seront également abordées à travers des questions très concrètes du quotidien. Les élèves pourront notamment être sensibilisés à la prévention routière, au tabac et au cannabis, à l'hygiène bucco-dentaire et alimentaire, à la dengue, à la dératisation des îlots ou encore aux risques liés à l'usage des écrans. Cette partenaire participeront à cette matinée qui s'inscrit dans le projet territorial Récréascience déployé dans plusieurs écoles de Nouvelle-Calédonie. L'objectif est double, donner du sens aux apprentissages grâce à la manipulation et à l'expérimentation, mais aussi permettre aux enfants de devenir tour à tour chercheurs, expérimentateurs, visiteurs et médiateurs. À travers cette initiative, l'école de Tiéti entend ainsi renforcer les liens entre les élèves, les enseignants, les partenaires et le territoire, tout en donnant aux enfants le goût des sciences et les clés pour mieux comprendre leur environnement et les enjeux de leur quotidien. Et enfin, nous allons au Pays Négonnais pour refermer ce journal. La culture et les traditions des îles seront à l'honneur le week-end prochain à Marie. Les 11 et 12 et 13 septembre, la Foire des îles Loyauté s'installe à Tadourem pour 3 jours placés sous le signe de la culture, du partage et de la convivialité. Un rendez-vous qui met à l'honneur les savoir-faire, les talents et les traditions des îles, mais qui est aussi l'occasion de se retrouver et de faire découvrir aux visiteurs toute la richesse de l'identité insulaire. Marais ouvre donc ses portes et accueille cette nouvelle édition avec fierté et générosité. On écoute Marc Waya, président de la Foire des îles en Pays Négonnais.
3: C'est un événement qui se répète tous les 3 ans ici à Marais, mais sinon tous les ans sur toute la province des îles. Bon, on peut dire que ça se ressemble, mais le contexte de cet événement, de cette Foire des îles qui s'approche, le contexte est bien différent parce que nous sommes frappés par toutes les crises, et donc notamment la crise du transport. Et comme les gens de l'IFU, d'UVA et de la Grande Terre ne peuvent pas venir faute de ce moyen-là. Donc, sinon, c'est une foire qui se répète, qui se ressemble. C'est très compliqué, c'est très difficile à cause des crises politiques, institutionnelles, économiques, et puis voilà la crise du transport. Parce qu'une province insulaire, comme la province des îles, ne peut pas réussir ses projets, ne peut pas réussir son développement s'il manque ce maillon très très important pour nous, qui est le transport.
2: Et malgré toutes ces difficultés que vous venez d'énumérer, tous ces problèmes à tout niveau, vous en tant que responsable du comité organisateur, vous ne baissez pas les bras car c'est un événement qui, c'est la vitrine des îles.
4: Tout à fait, oui. Je pense que les problèmes que nous allons rencontrer ne vont pas nous empêcher de faire, d'organiser cette fois, parce que c'est quand même un événement très important pour la province des îles. Et puis, je pense aussi que les caractéristiques de la province des îles fait que on a déjà rencontré d'autres problèmes. Et puis, c'est pas le problème du transport qui va tu vas annuler la province,

0: à la foire des îles. Certes, il y aura peut-être moins de monde, mais c'est pas ça qui va nous empêcher. On a fait la fête de l'avocat, on a fait la fête du Oura, de Wadjawa, toutes les fêtes événementielles sur Marée, on les a faites quand même, malgré le problème du transport.
1: Par les bras, car c'est un rendez-vous incontournable. Et il y a le partage à l'intérieur, il y a la transmission, il y a toutes ces valeurs qui font aussi que c'est aussi le seul événement qui rassemble la province des îles.
0: Et c'est aussi une foire qui n'est pas comme la foire de Bouraille ou de Koumac où il y a un site fixé, alors qu'ici, on tourne sur les trois îles. C'est pour dire que c'est un événement trop important parce que pour une fois la province des îles se retrouve ensemble pour mettre en avant ses valeurs, pour mettre en avant ses produits, pour mettre en avant ses cultivateurs, pour mettre en avant les cinémonies, les soucis et les céréales dans leur vie. Et c'est eux qui donnent sens à la vie aux îles Loyauté.
1: Chaque île a spécificité comme un Néngoné.
0: Tout à fait, oui. Je crois que nous, on est plutôt très attaché à la culture de la terre. Hein, donc les plus grands ignames de Calédonie, c'est à Marée qu'on a. Et puis nous sommes d'une population qui cultive beaucoup. On va dire Ouvéa, c'est plutôt l'île où il y a beaucoup de poissons. Donc pour la foire des îles, Ouvéa va venir avec leurs poissons. Et puis Lifou, c'est un peu le pôle, le chef-lieu de la province. Donc il y a du tourisme à Lifou, mais il y a aussi de la production agricole et des produits de la mer. Ici à Marais, contrairement à Lifou, où chaque district a un site pour accueillir la foire, et ça tourne, ici à Marais, on n'a qu'un seul site, c'est le site de Tadourène. Donc, ça fait plus de 30 ans que nous organisons la foire des îles. Eh bien, on le fait toujours sur le même site, c'est sur le site de Tadourène. Les infrastructures sont vieues, mais on vient avec la nouvelle équipe de la mairie, on vient de tout rénover, de faire des nouvelles constructions. Et la date de la foire, eh bien, le vendredi 11, samedi 12 et dimanche 13 septembre 2026. Alors, nous voulons mettre surtout ici à Marée, c'est la valeur de la terre, de l'igname et des cultivateurs. Donc, on a fermé la foire des îles à Marée aux vendeurs de voitures, tout ça, là, qui viennent de Nouméa et puis à tout ça. On veut vraiment mettre en avant la vitrine de la terre et des cinémonies. Et donc, il y aura des stands essentiellement pour les agriculteurs et les cultivateurs. Il y aura aussi un espace de l'élevage avec les deux formes d'élevage. Il y a l'élevage professionnel où la viande est destinée à la commercialisation et puis il y a l'élevage de famille, de foyer pour la coutume, tout ça là. Donc, il y aura par exemple deux bétails qui seront exposés. Un bétail qui va servir à la coutume et les familles. Nous, on a mis la mairie, on a réceptionné hier des infrastructures flambant neuves pour cette foire. Maintenant, je m'adresse à tout le monde. Si vous pouvez venir, malgré les conditions qui sont difficiles, mais nous sommes heureux à ce que vous allez honorer cette foire des îles par votre présence. Merci.
2: Le rappel des titres.
3: Fin de cette édition, voici le rappel des titres. Pacifique Valorisation NC menace de fermeture. La CPME NC appelle à sécuriser les débouchés pour sauver une industrie locale et valoriser les déchets. Ouvéa, les autorités coutumières contestent la reprise des atterrissages à Houloup et demandent la poursuite du dialogue. Avant toute reprise des vols. Marée accueille le week-end prochain la Foire des îles, un rendez-vous culturel pour favoriser les traditions, les talents et les savoir-faire du monde insulaire. Enfin, commerce à Païta, la CCINC, à l'écoute des commerçants pour faire le point sur les difficultés et les besoins du terrain. C'était notre édition du soir sur Radio Djido. Merci de m'avoir prêté attention. Je vous souhaite de passer une excellente soirée sur nos ondes.

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0: Bonjour, bonjour Faye et Nina.
1: Comment est-ce que ça va bien sur la boîte à partage?
0: Ça va très très bien.
1: Alors on a eu du Sting, si je ne me trompe pas.
0: Police.
1: Ah, Police.
0: Police.
1: Oui. Il est encore en groupe et on a eu, ça vient juste de se terminer, Freddie Mercury.
0: Queen.
1: Queen. Bonjour aux auditrices, aux auditeurs. Ah, pas de fond musical là pour ce matin. On se met... Ah, ben bah, voilà. C'est toujours sympa.
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1: Tiens, ça me fait penser que le 19 septembre, du côté du centre culturel du Mont d'Or, il y aura carnaval.
0: Ah ouais?
1: Ouais. On en parlera. On en parlera. Okay. Donc bonjour aux auditrices et aux auditeurs de Radio Jido. Là, tu as une longueur d'avance. Est-ce que notre intervenant est déjà en ligne ou tu vas l'appeler un peu plus tard?
0: Non, je vais l'appeler de suite.
1: On va commencer tout doucement notre boîte à partage de ce mercredi. On est bien, confirme avec moi, le 9 septembre 2026. Un joyeux anniversaire à toutes celles et à tous ceux qui sont nés aujourd'hui. Où que vous vous trouvez, on vous souhaite plein de belles choses dans cette journée ensoleillée.

0: Avant-gardiste musicalement, artistiquement, on peut le dire comme ça, hein, le Claude François et les Claudettes hein, qui étaient sur scène et qui voilà nous ont fait partager ce titre-là. Alors, on s'en va du côté de Yengen, ça te dit ?
1: Allez.
0: Allez, on part du côté
1: de... Claquette.
0: Ciboulette.
1: Cacahuète.
0: Alors, du côté de, bon, de Yengen, pourquoi ? Ben, plus particulièrement du côté du centre Guamboara. J'avais préparé toute une introduction, mais bon, ben, on a déjà notre invité qui est en ligne, puisque ça se déroule actuellement, une résidence artistique dirigée par Marky Groschin, jeune chorégraphe et directeur artistique revenu au pays. Kanaki pour la création d'un spectacle. Maki, ça va ?
2: Oui, bonjour, ça va ?
0: Ça va très bien, merci d'avoir répondu à notre invitation à Kenji et moi-même sur notre émission La Boîte à Partage.
2: On est... Yes, merci. Merci à vous pour l'invitation.
0: Ben, tu es le bienvenu. Et puis là, ça va être, comment, on va dire, une émission un peu calibrée dans les 10-15 minutes, puisqu'on a un autre auditeur qui va intervenir dans quelques instants également. Tu reviendras à l'invitation. D'accord. L'invitation, elle est déjà lancée. T'es d'accord? Tu reviendras plus tard. Voilà, pour nous parler de ton projet, comment tu baignes dans le milieu artistique parce que toi tu es à l'étranger. Alors, je le disais, tu es revenu pour la création d'un spectacle. Présente-toi, nous, on sait du côté de Radio Jido que tu es enfant du pays et que tu danses depuis des années.
2: Oui, c'est juste moi je ça fait 10 ans que je vis en Europe, et plus précisément en Suisse. J'ai grandi à Ducos, à Marconi plus précisément. Et j'ai commencé dans la danse urbaine, précisément le cramp. Et j'ai développé, et j'avais envie d'en avoir plus, et puis de faire de la danse mon métier. Du coup, je suis parti. J'ai fait une école de danse à Aurillac pour passer mon diplôme d'état. Et ensuite, je l'ai obtenu à Toulouse, aux Beaux-Arts de Toulouse. Et ensuite, j'ai fondé ma compagnie en Suisse. Et depuis là, on a pu grandir. Voilà.
0: Maki, déjà, bravo, félicitations, hein, vraiment, ça fait du bien de voir, et puis ça ouvre aussi des vocations, comme je le disais, tu viendras plus longuement dans un autre créneau, une invitation où on fera ton portrait et surtout ton parcours artistique. Là, t'es revenu au pays Kanaki pour la création d'un spectacle. Tu es en résidence du côté du centre culturel Guamboarat pour un projet qui va aller donc sur une œuvre artistique avec des danseurs. Qu'est-ce qui se passe exactement ? Parle-nous déjà du projet.
2: J'ai pu bénéficier l'aide de la province sud, de la province nord pour mettre en œuvre ce projet. Et ce projet Bagnan, je l'avais fait déjà en Suisse. J'avais créé déjà, mais je l'ai appelé l'arbre qui danse. Et du coup, j'ai trouvé sens qu'en Nouvelle-Calédonie, je mettre en évidence Bagnan parce que c'était salon. Quoi. C'était vraiment cet art qui me fascinait dès mon enfance, dès mon plus jeune âge. Cet art toujours fasciné, ces histoires presque mystiques autour de cet art m'ont vraiment mon marqué. Et du coup, en grandissant, je me suis dit, c'est sympa, je crée mon propre, ma propre, entre guillemets, mythologie autour de cet arbre, ma propre histoire inspirée de tout ce qui se fait dans le monde autour de cet arbre, et j'en fais mon histoire à moi, quoi. Et du coup, Bagnan, c'est né de ça, et du coup, j'avais envie aussi de créer avec les danseurs de Nouvelle-Calédonie, parce qu'en fait, il y a une autre énergie, en fait, il y a, par rapport à ma troupe en Suisse, c'est différent. Il y a vraiment comme une, je sais pas comment ça expliquer, mais il y a vraiment quelque chose de plus profond, très ancré, très connecté à la Terre, en tout cas avec les artistes ici en Nouvelle-Calédonie. C'est pour ça que je voulais revenir mettre cette pierre voilà, peut-être à disposition du peuple.
0: Alors, il t'a fallu, bien entendu, des artistes danseurs. Tu as tenu une audition ce dimanche du côté de la FOL. Combien sont arrivés pour être auditionnés, déjà, dans un premier temps?
2: Alors, oui, c'est ça. J'ai tenu à faire une audition pour rencontrer les artistes et pour voir un peu le potentiel de, voilà, qui avait quel danseur. Et du coup, il y avait une dizaine de personnes qui sont venus.
0: C'est pas mal.
2: Des danseurs professionnels. Et du coup, j'en ai choisi que 5. Et voilà, c'est Stanley Nalo, Théani Omar, H. Pascal Foury et Biboun, qui fait partie, Abel, voilà, et, qui sont dans le projet. Et du coup, j'en ai, voilà, sélectionné 5 danseurs.
0: Voilà, Abel Napéravoin Kenji qu'on a eu quand il était en résidence sur Pointe-Boute avec l'OMS il y a quelques mois de cela. Donc là, vous êtes en résidence, c'est de commencer à faire l'ébauche du spectacle Bagnan.
2: C'est ça. On a une semaine ici sur Yangon pour ben voilà commencer le projet et là on a déjà au bout de 3 jours, on a déjà bien avancé. Et on est dans un cadre aussi qui est tellement inspirant. On est au bord de la mer, à côté de la montagne. Enfin, franchement, c'est juste incroyable. Et du coup, voilà, on a une semaine et ensuite on descend sur Nouméa pour 2 semaines de résidence encore. Et après, on part du côté de Gaté pour finaliser la résidence de ce projet. Et puis, voilà, de pouvoir le tourner, le diffuser plus tard.
0: Alors, quand on vous a appelé il y a quelques minutes de cela, enfin, il y a près d'une heure à peu près, vous étiez en train de boire café. Qu'est-ce qui va se passer aujourd'hui?
2: Alors, aujourd'hui, on va commencer, dès que je finis l'interview, on va commencer à travailler. Et on va jusqu'à à peu près, en fin d'après-midi, on va rentrer dans la matière. Voilà, ils ont un peu peur, les interprètes, parce que je les martyrise un peu.
0: Oui, mais il paraît que tu les bichotes bien.
2: Dès que ils sont là, c'est dur. Mais voilà, ça fait partie du métier. C'est rigolo à voir, en tout cas.
0: Ouais, tu les fais sortir de leur zone de confort, mais on a eu, hors antenne, Théani tout à l'heure qui nous disait aussi que tu les bichonnais bien, les massages et tout,
2: voilà.
0: Tout ce côté aussi.
2: C'est la contrepartie.

0: rien du tout.
1: Voilà, et puis tu viendras, comme je le disais au début, nous parler un peu plus longuement du projet et nous donner les dates. On te remercie d'avoir déjà dans un premier temps répondu à nos questions. Et puis, bon spectacle, bon entraînement, bonne résidence. À bientôt en direct sur Radio Djido. Merci Maki.
0: Merci infiniment.
1: T'as un petit détail à donner avant qu'on te quitte ?
0: Pardon ?
1: J'ai dit, t'as une petite information, un détail à donner avant qu'on te laisse retourner au taf ?
0: Moi je dirais aux personnes qui nous écoutent, il faut rester passionné de ce que vous faites.
1: Merci pour cette note bien positive. À bientôt, hein ?
2: Merci.
0: À bientôt, ciao.
1: Allez. Voilà, et puis on va saluer toute la petite bande là, Théani, Abel, il y a
2: Stan.
1: Voilà, il y a Stan et il y a une autre personne il me semble, mais et puis il y en a d'autres qui vont monter dans le courant de cette semaine pour rejoindre le Move. C'est vrai que l'audition s'est fait ce dimanche du côté de la FOL, ils étaient voilà une quinzaine, une douzaine à participer. Maki Groschin, artiste chorégraphe et directeur artistique, viendra nous donner un peu plus de détails sur ce spectacle. Un spectacle qui sera amené à voyager dans notre pays. C'est le deuxième ou le troisième chorégraphe hein, qui a commencé à danser dans la rue, commencé à danser au damier du côté du centre-ville. Aussi, il se rejoignait de temps en temps du côté de Lanzvata pour faire des saltos avant. Pas saito, hein, salto. Hein. Voilà, avant, arrière, et voilà, après ils ont eu envie d'aller bien apprendre auprès des plus grands dans d'autres écoles d'art du côté de l'Hexagone, du côté de l'Europe, puis nous reviennent. Il y a aussi, on va faire un clin d'œil à Charles Bricard avec son spectacle Les 100 Vagues, qui un spectacle qui a commencé ici, il est venu pour résidence, et un spectacle qui sera amené aussi à voyager dans les prochains mois. Alors voilà, on va donner toutes les infos sur la tenue du spectacle Bagnon dès qu'il sera finalisé et prêt à être vécu sur scène dans les prochaines semaines. Merci à Maki.

0: Eh bien Nina, nous avons notre second invité pour notre émission La Boîte à Partage. Et notre second invité, eh bien, c'est Dominique. Dominique qui est trésorier de Urgence Kanaky, soutien prisonniers politiques et familles.
1: Bonjour Dominique.
2: Bonjour à Gido et à tous les auditeurs. Et bonjour aussi à tous ceux qui sont au Corrèze, là, pour qui qu'on soutient toujours. Merci de l'invitation. Ben, c'est pour annoncer une vente qu'on fait dimanche 13 septembre au marché solidaire de Montravel, une vente d'assiettes garnies. Donc les bénéfices de cette vente, ben, c'est pour notre travail de soutien aux prisonniers, notamment les frais d'avocat. Donc on a pas mal de frais d'avocat. Alors pour rassurer les gens, je rappelle que on a mis un système en place où quand on nous demande de l'aide, on contacte les avocats directement et on verse par mensualité à plusieurs avocats en ce moment les frais pour les militants qui ont eu des problèmes avec la justice. Voilà. Alors je rappelle aussi que nous on vient en aide et que pour beaucoup, c'est déjà les familles.

0: clans et tout ça qui ont pris une grande part en charge. Voilà.
1: Alors combien de personnes vous soutenez?
0: Et là, ben, on en a en ce moment à peu près 8. Voilà. Il y a 8. Il y en a qu'on a déjà fini d'aider. Enfin, notamment ceux qui ont été déportés en France, là, avec Christian Théin et tout. Il reste 2 factures encore à payer. Alors, c'est des vieilles factures. Hein. Ça date de quand ils ont été envoyés en 2024. Donc, on épure toutes ces factures. Et aussi, on a encore des demandes plus actuelles de militants de la sur la Grande Terre, Saint-Louis, tout ça, qui ont toujours des problèmes avec la justice. Voilà.
2: Du coup, Dominique, bon, c'est une bande d'assiettes garnies. Ça se passe comment? Les gens se déplacent, peuvent le prendre sur place?
0: Oui,
2: le fait sur
0: alors
2: commande,
0: non.
2: Sur commande aussi?
0: Oui, sur commande, parce que ça nous permet d'estimer combien on va faire d'assiettes. Donc oui. Le prix, c'est 1000 francs. Et c'est d'assiettes garnies avec du cerf ou du poisson, et puis avec riz, salade, tout ça, enfin c'est classique. Mmh. Et donc il y a 2 numéros de téléphone, s'il y en a des personnes qui veulent réserver, je donne les numéros.
1: Oui, bien sûr.
0: Oui. Oui, alors c'est le 86 00 76
1: 86
0: ou 85 43 32.
2: 85,
0: voilà.
2: 43,
0: donc 32. C'est mieux de réserver. Après, bah, on a fait ça déjà au début août. Et donc, il reste toujours des assiettes sur place aussi, bien sûr. En même temps, donc on a un stand au marché solidaire de Montravel où on vend, mais aussi on tient l'information de ce qu'on fait. Il y a des panneaux et on prend aussi les informations. S'il y a des personnes qui sont concernées par nos champs d'action, tout ça, on prend leurs témoignages ou des familles qui ont besoin de nous, voilà.
1: Ok. Est-ce qu'il faut, pour les personnes qui veulent passer commande, qui n'auront pas la possibilité d'aller au marché solidaire, est-ce qu'il faut passer commande assez rapidement, j'ai envie de dire
0: Oui, parce que...
1: Ça vous permet à vous mieux, oui. De vous organiser?
0: Oui, pour l'organisation, quoi, c'est mieux. Okay.
1: Et est-ce que, bah moi j'ai une question, si je peux me permettre, Kenji,
2: oui, vas-y, Nina, vas-y.
1: Dominique, est-ce que bah y a des personnes qui n'ont pas de voiture malheureusement, donc qui ont envie de d'apporter aussi leur contribution, est-ce que bah y a moyen aussi de livrer aux gens dans les quartiers populaires s'il y a quelqu'un qui se dit bah tiens je vais faire un petit geste comme
0: oui,
1: ça.
0: Oui, bah c'est vraiment si les gens n'ont pas d'autres moyens parce que. Ben voilà, si on livre une assiette, il faut aller faire des... Il y a les coûts de l'essence aussi.
1: Oui, bien
0: donc,
1: sûr.
0: Oui, on l'a fait, on le fait, mais il faut que les gens sachent que c'est vraiment parce qu'ils n'ont pas d'autres moyens. Quoi. Mmh. Voilà.
2: Vous avez, Dominique, justement, vous avez une émission avec nous, Radio Djido, Écho du Camp Est, et c'est tous les derniers mardis du mois où justement vous faites écho eh bien, de ce qui se passe, notamment ici, et pour celles et ceux qui sont en métropole.
0: Attends, j'ai pas bien entendu ta question.
2: Alors, il y a une émission que vous animez sur Radio Djido tous les derniers mardis du mois qui est Écho du Camp Est.
0: Oui.
2: Et c'est une émission eh bien, qui fait écho justement des dernières nouvelles concernant nos prisonniers.
0: Oui, c'est ça. Alors, c'est quoi que... bon, donc nous, on a une émission donc, tous les mois. On essaye d'être régulier le dernier mardi. Et à chaque fois, on prend une thématique. Bon, la dernière, c'était sur un retour sur la mutinerie du camp Est. Et puis bah là, il va y en avoir une donc le dernier mardi, je sais plus c'est quelle date exactement. Et on n'a pas encore déterminé le thème. Voilà, on a une réunion mardi prochain pour ça.
2: C'est la seconde édition de vente d'assiettes garnies que vous faites, Dominique?
0: Oui, c'est la deuxième. Et là, on a vu avec Action Solidaire, en fait, on va faire tous les... Là, on va être à nouveau le 27 septembre, il y a un autre marché. Et puis aussi, on peut déjà l'annoncer, on aura une grosse journée, un week-end finance avec bingo et loto. Mm-hmm. Le 31 octobre et le 1er novembre, aux 4 cocotiers à Saint-Louis.
2: D'accord.
1: Voilà. Et là, bien sûr, Dominique, vous aurez l'occasion de venir nous parler de cette journée qui va se faire aux Quatre Cocotiers quand vous viendrez pour la dernière émission du mois de septembre 2026. Pour revenir à cette vente de plats préparés et à la vente pendant le marché solidaire, vous serez sur place à partir de quelle heure ? Jusqu'à quelle heure, si les personnes veulent arriver pour prendre le repas du midi ?
0: Oui, on va essayer d'être prêt à vers 10h30. On sera là jusqu'à la fin du marché, vers 2-3h, quoi. 14h, 15h. Parce qu'en même temps, on tient un stand d'information, donc on reste là jusqu'au bout, même si on a tout vendu.
2: C'est bien.
1: On espère que. Et puis voilà, on rappelle, peut-être qu'il faut rappeler les numéros de téléphone aux personnes.
0: Alors, le 86 00. 76 ou le 85 43 32.
2: Merci beaucoup Dominique. Et donc on invite toutes les personnes justement à passer commande à travers ces deux numéros parce que on peut le dire, il y aura peut-être pas assez pour tout le monde.
1: C'est ça aussi.
2: Voilà.
1: Merci Dominique.
2: Merci beaucoup Dominique.
0: Merci à Gido, puis bonne journée.
1: Et merci. À bientôt.
2: Bonne
1: à
2: continuation. Bientôt. Merci.
1: Autre petite info sympathique, c'est attention, panneau flambant neuf posé au rond-point, le grand rond-point où il y a une grande surface au Mont d'Or, pour donner rendez-vous ce dimanche au marché et vide-grenier de l'association Red Ground. Voilà, avec l'oncle... C'est pas l'oncle Ben.
2: Non.
1: L'oncle Ben, c'est le chanteur. En tout cas, c'est tonton. Voilà.
2: C'est tonton, voilà. Il se reconnaîtra, il le sait.
1: Voilà.
2: Il le
1: donc il y a ce marché ce dimanche avec beaucoup de stands du côté du parc de la Coulée. Aujourd'hui, mercredi 9 septembre, au EICA de Coumeau, vente de plats. De l'entrée jusqu'au dessert, vente de produits locaux, art local, tunique, robe, couronne. Et puis les fonds récoltés serviront à financer le déplacement sur Néngoné pour l'AG du mouvement des femmes. Voilà, et puis toutes les mamans qui participent à ce marché vous disent Oleti à chaque fois.
2: À chaque fois.
1: Non.
2: Atchawatch.
1: J'arrive pas à lire, c'est écrit tout petit. Et puis j'ai ma aussi. Voilà, donc il vous remercie de venir acheter les plats ce mercredi 9 septembre 2026. Je suis pas réveillée, moi j'ai pas eu mon café ce matin. Jésus qui croise, et puis je suis pas réveillée.
2: Tiens, peut-être ça va te réveiller.
1: Ah, je l'ai fait la démonstration ce week-end à la maison. C'est du Malo ?
2: C'est du Sega.
1: C'est du Sega. Ah ouais, j'ai fait voler la jupe.

0: eux aussi, ils ont leur truc. Nous, on a popopo, ils ont pipi pipi pipi. c'est sympa tout plein.
1: Oui.
0: L'artiste, c'est.
1: L'artiste, c'est Aubin. Aubin.
0: Okay.
1: A-U-B-I-N. Et DJ Day. Okay. En featuring avec DJ Day. Voilà.
0: Il est déjà. Ça passe vite, dites-moi.
1: Ouais, 9h47.
0: Alors, moi j'ai une petite astuce à donner, enfin plein plutôt. Bon, pour les mamans, surtout comment éliminer les taches facilement avec de l'huile. Si t'as une tache d'huile.
1: Oui, avec de l'huile.
0: Non, si t'as une tache d'huile.
1: S'il y a une tache d'huile.
0: Oui.
1: Sur le linge.
0: Sur le linge.
1: Sur
0: oui,
1: le linge.
0: Oui.
1: Du vin.
0: De la craie.
1: De la craie.
0: Oui, tu passes de la craie.
1: Qu'on écrit sur le tableau, là.
0: Voilà.
1: D'accord.
0: Voilà. Tu passes de la craie. Et puis après, tu mets ton savon et puis tu rinces, quoi.
1: Ok.
0: Café.
1: Café.
0: Une tache de café.
1: Tache de café, tache de café. Oh là là, tu me poses des colles, là. Tache de café. Qu'est-ce qu'on peut. Comment on fait pour enlever des taches de café? Pas dentifrice.
0: Bicarbonate de soude.
1: Bicarbonate de soude. Ah, ouais.
0: Transpiration.
1: Transpiration citron.
0: Ah oui, bip, un point. encre.
1: Encre, encre.
0: Ça, je savais pas.
1: Bicarbonate de soude aussi.
0: Eh non, le lait.
1: Du lait.
0: Ouais, ouais. Alors, tu sais, des fois, tu sens respirer, ton stylo, il glisse sur le linge et tout. Et justement, c'est le nouveau t-shirt tout blanc que tu as acheté. Et puis voilà, bah, c'est du lait.
1: D'accord.
0: De l'herbe.
1: De l'herbe.
0: Ouais, bah peut-être que tu te seras roulé hein, dans l'herbe, je sais
1: d'accord.
0: pas.
1: D'accord.
0: Alors, l'herbe, c'est le vinaigre.
1: Ok.
0: Voilà. Okay. Et puis, les fruits rouges, et je pense n'importe quel fruit, bah, c'est l'eau chaude.
1: Ok.
0: Voilà, d'accord. Petite info. Petite
1: bah,
0: info.
1: Ah, bah super. 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Voilà.

0: d'autres infos à partager?
1: Non, j'étais en train de réfléchir. Il a carrément 34 ans, ce titre.
0: Oui.
1: On dit Topaya.
0: Oui, on dit Topaya.
1: Qui était venu en Kanaky pour une série de... deux concerts, roukoulé coulé coucoulé les.
0: C'est ça.
1: Ouais, ouais, ouais, on c'est dit ça. Topaya. Alors, bah non, une petite info, bah tout simplement une histoire rigolote, mais qui fait écho à ce que il y a des choses qui sont en train de passer sur les réseaux sociaux actuellement. Donc on aura l'occasion d'en parler et de faire intervenir les personnes qui sont à l'initiative de ce mouvement populaire, hein. Alors ici ça concerne le fait que t'as pas trop le droit de vendre tes produits sur le bord de la route comme tu le souhaites, un peu en vrac comme ça, tu as fait des crêpes et puis voilà, tu peux faire du porte-à-porte, il y a tout un contrôle qui se fait derrière où tu peux pas mettre ta petite table en bas de ta maison et puis vendre tes produits. Donc il y a un mouvement qui est en train de se créer là au pays pour dire si j'ai trop d'ananas ou si j'ai trop de pastèques dans mon champ, pourquoi ne pas les mettre très près de la maison et puis de proposer des petits prix et puis les gens passent sur le passage et puis mettre les pièces comme on fait sur la route comme tu vas à Koné, comme le fait le cousin Pierre du côté de la transversale où il offre le café, le lait, le thé. Là voilà, ces petites choses, ces petites initiatives qui font circuler l'économie. Alors c'est un, par contre lui il fait pas circuler, il produit pour pouvoir s'alimenter lui-même. C'est un monsieur du côté de Californie qui a été condamné à des amendes massives pour avoir cultivé des aliments à la maison. Les institutions, l'autorité compétente l'a approché en lui disant que par cette démarche-là, il montre qu'il ne fait pas confiance au système. Il s'agit de Michael Serman qui a transformé sa propriété en un jardin alimentaire et prospère, rempli de bananes, de courgettes, de patates douces, de gingembre, de curcuma, de fruits de Pâques et d'autres cultures pour sa famille. Alors régulièrement, vu l'abondance locale, Monsieur Sherman est condamné à plusieurs fois pour des infractions à la loi sur la végétation et la propriété, y compris des amendes de centaines de dollars, tout en étant sommé de couper ou d'enlever des parties du jardin. Il prévoit de faire appel et de continuer à lutter pour préserver les aliments qu'il cultive à la maison et pour permettre à sa famille de s'alimenter. Donc voilà, c'était la petite histoire que j'avais envie de partager avec nos auditrices et nos auditeurs ce mercredi et 9 septembre 2026. Olete à Tchakouach, Kenji, pour l'émission La boîte à partage.
0: La boîte à partage. Alors vendredi, je ne serai pas là. Je serai dans le bateau à destination de nos Dénégonais pour couvrir avec Jessie la foire des îles Loyautés qui va se dérouler sur le stade de Tadouremo. Donc Négoné, l'île qui parle avec son cœur. Puis je verrai là-bas si je retrouve
1: pourquoi
0: tes claquettes.
1: Ah, oh là, ça va faire. Tu vas pouvoir ouvrir un magasin bientôt. Hein. Puisque tu sillonnes Kanaky. Ouais. Bon, après, malheureusement, c'est toujours la même pointure, mais bon, diverses couleurs, diverses histoires.
0: Ah oui, coloré, ouais, très coloré.
1: Pourquoi pas nous faire un petit direct?
0: Tout à fait.
1: Hein, sur la boîte à partage de ce vendredi.
0: On ne sera pas arrivé. On arrivera en fin d'après-midi, voire début de soirée, fin d'après-midi.
1: Ah ouais.
0: Oui, parce qu'on fait l'Ifou Marais.
1: Ah ben oui, évidemment.
0: Donc voilà. Peut-être un direct sur le bateau, qui sait.
1: Oui, tout à fait. Puis nous donner la programmation, ce qui est prévu et tout, pour nous mettre déjà dans l'ambiance et puis pour bien nous faire regretter de ne pas avoir réservé un billet pour aller du côté de Négoné. Merci à vous toutes et à vous tous de nous avoir écoutés.
0: Merci Fénina.
1: Allez, à bientôt.

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1: Alors, la caravane de l'entrepreneuriat, c'est une initiative du lycée Jules Garnier. Donc aujourd'hui, on est au lycée La Pérouse, c'est notre première étape de la caravane. Donc la caravane de l'entrepreneuriat se déplace en fait sur toute la Nouvelle-Calédonie avec nos élèves du parcours entrepreneur de Jules Garnier pour parler d'entrepreneuriat dans les établissements scolaires, donc les écoles primaires, les collèges, les lycées, et également dans les tribus. L'objectif, c'est de dire aux jeunes en fait que l'entreprise, ça peut être une option pour eux, à la fois pour y travailler, mais peut-être aussi pour la créer, et de les faire en fait de les sensibiliser à ce qu'est une entreprise, comment on la crée. Donc qu'est-ce qu'on fait? Eh bien, on part toujours de problématiques dans nos séances pédagogiques avec les jeunes. On part de problématiques très concrètes qui sont sur le territoire, des besoins qui ne sont pas comblés, et on leur dit que en réalité chaque besoin peut répondre à chaque besoin peut se être lié à une entreprise. C'est-à-dire vous avez un besoin de déplacement sur une île, vous pouvez créer une entreprise de taxi.

0: exemple, pour des jeunes qui n'ont pas forcément de diplôme, mais qui ont des idées. Donc le vice-rectorat a mis en place une formation qui s'appelle la FCIL Entrepreneuriat Calédonien, dans laquelle on a des jeunes, en fait, qui ont eu une idée à un moment donné, qui ne savaient pas comment la mettre en place, mais on les accompagne pendant 6 mois en incubation au lycée Jules Garnier. Et donc, ils sont les bienvenus, il fallait qu'on aille leur en parler.
1: À chaque endroit, vous avez structuré la journée pour pouvoir donner des informations?
0: Oui, absolument. C'est toujours la même chose. Le matin, nous intervenons en milieu scolaire, donc dans les établissements. On commence par la présentation de la caravane, évidemment. Qu'est-ce qu'une entreprise? On a des entrepreneurs locaux qui ont monté leur entreprise, notamment au travers de l'ADI, qui est notre partenaire. Donc là, il y a un témoignage. Et ensuite, on fait des jeux pédagogiques qui leur permettent de comprendre la mécanique de la création d'entreprise. Donc voilà, ça, c'est un exemple de matinée type. Et l'après-midi, on est en tribu. Donc l'après-midi, c'est un peu la même logique. Donc on a un entrepreneur ou deux qui interviennent auprès des jeunes. Donc là, on est sur des plus de 18 ans. Et ensuite, on fait une séance créative. On est accompagné par notre partenaire Impulseo et par Initiative NC. Voilà, on part des ressources qui sont des ressources locales. On part des compétences qui sont au sein de la tribu. Et puis, on essaye de voir si on croise les compétences et les ressources par rapport aux besoins qui sont identifiés. Bah, qu'est-ce que les jeunes pourraient faire avec ce qu'ils savent faire déjà? Voilà, avec ce qu'ils sont et avec ce qu'ils savent faire. Donc voilà pour la journée type. Ça se décline sur toutes les journées, en fait, pendant 15 jours.
1: Le mot que vous direz à tous ceux qui vont vous accueillir, quel message que vous voudrez leur faire passer?
0: Que les jeunes viennent le plus nombreux possible, parce que vraiment, on les accueille avec grand plaisir. On est là pour eux, en fait. On est là pour les renseigner, on est là pour les accompagner dans leurs réflexions. Donc vraiment, on est très, très ouverts, même si on n'est pas l'après-midi en tribu, même si on n'est pas dans leur tribu, mais qui se déplacent dans la tribu où on est. Alors, normalement, les mairies ont toutes les informations de là où on se trouve. On les accueille avec grand plaisir. Et puis, on a envie de leur donner envie d'oser, parce que on les connaît bien, ces jeunes. On est enseignant dans l'équipe de la caravane, donc on sait que parfois ils n'osent pas. Et en revanche, quand ils ont décidé d'oser, ils peuvent faire des choses merveilleuses. Donc voilà, on est là pour transmettre ce message.
1: Merci beaucoup.
0: Merci monsieur.
1: Donc pour pouvoir présenter ce dispositif au niveau du vice-rectorat, c'est parti d'un constat particulier.
2: Absolument, c'est parti du constat qu'il fallait tout faire pour favoriser notamment l'insertion professionnelle des jeunes. Et donc l'idée a germé l'année dernière. Vous savez comme moi que la caravane de l'entrepreneuriat a connu un immense succès, je crois on peut dire, à l'année dernière. Donc c'est la raison pour laquelle le vice-rectorat continue d'apporter son soutien pour cette deuxième édition. Et nous espérons que les jeunes, en apprenant, je dirais en quelque sorte hors la classe, ils acquièrent plein de connaissances du monde réel tel qu'il fonctionne, pour que à leur tour, quand ils grandiront un peu, ils pourront s'insérer et réussir leur entreprise.
1: Commencer depuis la seconde jusqu'en terminale, quelque chose s'inscrit dans la démarche.
2: Voilà, en fait, la caravane de l'entrepreneuriat, comme je disais tout à l'heure, c'est un peu la partie visible de l'iceberg. Parce qu'il y a plein d'autres actions qui ont été conduites, en particulier une FCIL, une formation complémentaire d'initiative locale, qui a été donc créée et qui s'adresse à des jeunes, qu'ils aient le bac ou pas d'ailleurs, mais qui leur permet de recevoir les informations, les connaissances et les compétences dont ils ont besoin pour faire aboutir leur projet. La caravane, c'est un plus, je dirais, dans tout ça. Et surtout, ce que je voudrais dire, puisque j'ai le micro, c'est que ce n'est pas uniquement un projet vice-rectorat, naturellement, c'est un projet qui est porté, comme on l'a dit tout à l'heure, par un écosystème partenarial, et je ne peux que saluer le travail de collaboration entre tous les partenaires, sans lesquels ces actions ne verraient pas le jour.
1: Faut-il entendre que cette démarche-là, il est encouragée dans presque tous les établissements?
2: De là à généraliser, on verra, on va faire un bilan de la première caravane, c'est déjà disponible, on va faire un bilan de cette deuxième caravane de l'entrepreneuriat. On pourrait dupliquer à un autre endroit, pas forcément généraliser, parce que tous les jeunes ne sont pas nécessairement intéressés par ce segment, mais il y a une frange des jeunes pour lesquels créer une entreprise, c'est leur manière à eux de s'insérer dans la société. Eh bien, il faut les aider.
3: Donc, moi, mon rôle, c'est la créativité. Comme déjà, je suis conseillère en innovation pour Impulseo. Impulseo, qui est le dispositif de promo sud. Donc, nous, on est là pour accompagner des projets qui ont un caractère innovant. Et c'est l'importance que nous, on apporte dans ce dispositif-là, c'est que d'apporter une certaine créativité. Pas seulement que dans la technologie, mais dans d'autres aspects.
4: Voilà.
1: Donc concrètement,

0: Comment ça se passe dans l'accompagnement des jeunes?
1: Donc, c'est stimuler en fait la créativité, apporter des pré-solutions ou des visions différentes de voir l'entrepreneuriat, concrètement.
0: Le mot incubateur?
1: Incubateur, c'est un dispositif qui accompagne les projets, c'est-à-dire de l'idée jusqu'au projet concret. Quand on parle de projet concret, c'est quoi? C'est une proposition de valeur qui a été construite, c'est-à-dire qu'on répond à une certaine problématique derrière, concrètement. Donc, l'incubateur est là pour ça. Pour vous accompagner dans la création de votre proposition de valeur, arrive à une problématique et de cette problématique-là, on en fait un projet et une société qui répond à certains besoins. Et parfois, elle peut avoir un caractère innovant, d'où elle est incubée chez nous. Et quand elle n'est pas, elle n'a pas de caractère innovant, il y a d'autres dispositifs comme la CCI, la DI, l'initiative NCI qui sont là pour reprendre le relais derrière. Voilà.
0: Vous avez dit que ce dispositif-là, c'est un dispositif de la province sud. Donc, les 13 communes de la province sud sont concernées aussi par ce dispositif?
1: Oui, on se déploie sur toute la province sud. Voilà, tous les projets jusqu'à Thio peuvent nous contacter, ce sont des projets pour pouvoir développer l'aspect innovant et structurer leurs projets. Voilà.
0: Ce dispositif-là, quel message que toi tu donnerais lors de l'accompagnement, quand la caravane va passer dans les différents points où ils vont être, quel serait le message que tu vas adresser aux jeunes ou aux institutions?
1: Alors, le message que moi, je voudrais adresser peut-être aux institutions et aux jeunes, on va dire, hein, c'est que l'entrepreneuriat, c'est quelque chose de magnifique, mais voilà, ça ne s'arrête pas qu'un projet et ça peut avoir des côtés innovants. Et moi, je suis là pour la créativité. Et la créativité et l'aspect innovant n'est pas que technologique. Souvent, on a l'impression que l'innovation reste technologique. Et ben non, l'innovation peut être sociale, organisationnelle et dans plein d'autres aspects. Et c'est pour développer ces aspects-là. Les GDPM et comment ça peut être des leviers économiques. Donc je suis alignée dans cette dynamique-là de créativité et de réorganisation et comment on peut faire les choses.
0: Est-ce qu'on peut dire quand on utilise le mot d'économie sociale et solidaire au niveau des tribus?
1: On peut utiliser ce terme-là parce qu'on est dans une dynamique qui ressemble beaucoup à ça et que l'économie sociale et solidaire répond concrètement à cette économie-là qu'on a en tribu, voilà. Où on peut faire quelque chose et surtout en termes d'idéologie, parce qu'on n'est pas trop dans du capitalisme, on est plutôt dans du participatif. Et je pense que dans les communes ou dans les endroits retirés comme cela, c'est important d'être basé sur l'esprit des gens et comment ils voient l'entrepreneuriat et pas emmener son concept. À nous d'entrepreneurs, non. Il faut développer leur concept et leur vision à eux, dans leur façon de vivre.
0: Si je dois comprendre avec ce que vous venez de m'expliquer là, c'est que les gens qui sont porteurs de projets, c'est qu'ils viennent avec vous pour pouvoir dégrossir leur idée avant de se lancer.
1: Et c'est exactement ça. Concrètement, c'est ça. Et pour pouvoir sécuriser certains paliers aussi. Parce qu'il y a des paliers de financement, de structuration qu'il faut sécuriser dans un projet. Voilà.
0: Tout projet se structure.
1: Voilà, tout projet se structure un minimum, mais ça se structure, voilà, concrètement.
0: Merci beaucoup.
1: Il n'y a pas de souci.
2: Donc, bonjour, moi je m'appelle Johanna, je suis stagiaire à l'ADI depuis 7 mois maintenant. Et puis aujourd'hui, voilà, je me suis lancée dans le projet Caravane. Je me suis mobilisée pour représenter l'ADI.
0: Donc, ton travail dans la caravane, c'est de présenter l'ADIE.
2: Voilà, pour représenter l'ADIE jusqu'au nord, dans les îles aussi. Et puis, voilà.
0: Le travail, qu'est-ce que tu partages avec les jeunes ou partages avec les gens sur le travail de l'ADIE?
2: De devenir entrepreneur, de créer son propre activité, de se lancer dans l'entrepreneuriat. Et puis que nous, on est là pour leur soutenir, leur aider à créer leur entreprise, à voilà, créer leurs propres bénéfices et puis de se lancer dans l'entrepreneuriat.
0: Le message que tu donnerais aux personnes, aux jeunes ou moins jeunes, ceux qui vont venir quand ils vont passer dans tous les villages, qu'est-ce que tu leur dirais?
2: De pas hésiter de venir nous voir s'ils ont un petit projet en tête, même les plus petits projets, on peut leur aider à entreprendre et puis ne pas hésiter à en parler autour d'eux aussi, de l'ADI, ce que l'ADI fait et voilà, de se lancer aussi dans leur projet.
0: Quand on parle de l'ADIE, c'est des petits projets, des micro-projets. Quelle est la qualité principale, toi-même, quelle est la qualité principale pour chacun des jeunes, chacune des personnes qui veulent s'engager?
2: Ben voilà, de pas avoir peur en fait d'en parler de leurs projets, même si c'est des petits projets qui voilà qui pensent que ça peut aller nulle part, mais peut-être avec nous on peut leur aider à voilà, peut-être ils peuvent aider d'autres personnes aussi à avoir des emplois, ou ça peut aider beaucoup de personnes.
3: Donc, bonjour, je suis Sylvie Saïouliwa et je suis professeure d'éco-gestion au lycée Jules Garnier.
0: Ce dispositif-là au lycée Jules Garnier, expliquez-nous comment ça a pris naissance.
3: Alors, c'est parti il y a 3 ans de Mme Micheli, qui est l'enseignante référente de ce parcours entrepreneur. Donc, elle a initié un peu ce projet. Donc, c'est parti d'un cours d'option management et gestion où elle savait pas trop que faire avec les élèves. Et du coup, lui est venue l'idée de partir sur le parcours entreprendre, permettre aux élèves de partir de situations concrètes qu'ils vivent au quotidien pour trouver un problème, une solution et pourquoi pas la création d'une entreprise. Et c'est là que c'est à partir de là que le projet il a mûri et on arrive à un projet caravane où là les projets ont bien mûri et puis les élèves ils s'épanouissent dans le programme.
0: Votre rôle, votre responsabilité dans la caravane?
3: Alors moi je suis avec Julie sur l'aspect pédagogique, c'est-à-dire que je suis les classes de seconde et première sur le parcours entrepreneur. Donc on est là, on épaule Julie, on aide les élèves justement au travers de situations concrètes du quotidien, les aider à trouver des problématiques qu'ils vivent au quotidien, et puis de se lancer sur la recherche de solutions, qu'est-ce qu'ils peuvent créer, une entreprise, ou comment ils peuvent apporter justement une solution aux problèmes qu'ils rencontrent.
0: À travers les projets que les jeunes portent, vous touchez vraiment du doigt les problématiques qu'ils rencontrent dans leur parcours.
3: Exactement, donc on a l'exemple du transport. Beaucoup d'élèves nous ont parlé de leurs difficultés le matin d'arriver au lycée, etc. Donc leur projet tourne autour de ça, de trouver des modes de transport intermédiaires pour les aider à arriver tôt, ou sinon pour les jeunes qui sont du Nord, par exemple, trouver des problématiques toujours sur le transport, comment ils peuvent se rendre dans les tribus. On a aussi le projet, divers projets en fait, mais ça part vraiment de ce que les élèves vivent au quotidien. Donc c'est pas inconnu et du coup ça les aide mieux à percevoir justement leur projet et trouver peut-être plus tard une création d'entreprise.
0: Et peut-être comprendre mieux pourquoi ils abordent tel sujet dans leur parcours de formation.
3: Exactement, et ça permet de faire le lien aussi avec leurs enseignements en filière STMG, parce qu'on part concrètement des organisations, et là, ils le vivent au quotidien, c'est-à-dire qu'ils peuvent penser, demain, c'est des futurs créateurs d'entreprise, ils sauront, en fait, c'est de faire le lien entre ce qu'ils apprennent au lycée, leurs enseignements, et puis concrètement, au travers du projet Parcours Entrepreneur.
0: Quelque part, vous êtes en train de semer une graine pour une génération.
3: Exactement, c'est ce qu'on essaye. Notre but, c'est ça, c'est de semer des graines pour que peut-être plus tard, ils vont créer leur entreprise. Et puis, déjà, de ce qu'ils ont vécu, peut parler à leur entourage, à la tribu, à la famille. Et voilà, on plante des graines et puis on sait que dans quelques années, ça va grandir ces graines. Mais en tout cas, on est confiant. Notre but, c'est d'accompagner cette jeunesse parce que là, on croit notre jeunesse du pays. Et puis voilà, au travers de ces parcours-là, je trouve que c'est intéressant et c'est fédérateur pour eux. On est toujours en train de pointer du doigt la jeunesse, que la jeunesse, elle n'est pas capable. Mais au travers de ces projets, on montre aussi que notre jeunesse, elle est capable et qu'elle va y arriver.
0: Pour la communauté éducative, tout à l'heure, un des intervenants disait que ce travail-là, ça peut être fait depuis le primaire.
3: Exactement, oui. Là, c'est vrai que le projet, il est initié depuis 3 ans ici pour des parcours de lycéens, mais c'est vrai que dès la primaire, on peut déjà susciter chez nos enfants des idées. Parce qu'en fait, l'entrepreneuriat, c'est ça, c'est riche et varié, et on peut commencer déjà très jeune pour que les jeunes ils aient des clés déjà pour continuer leur parcours entrepreneur plus tard, tout au long de leur scolarité, et puis poursuivre après quand ils seront des travailleurs, etc.
0: Quel message aimerais-tu partager avec les parents ou ceux qui vont venir durant les points de passage de la caravane?
3: Eh bien, venez, la caravane, c'est un projet qui est vraiment formidable. Vous verrez, vous allez être à la rencontre de cette jeunesse qui a envie de vous montrer ce qu'ils ont appris. Donc, on encourage les parents, les papas, les mamans dans les tribus, toutes les personnes qui vont croiser cette caravane de venir parce que vous allez voir des jeunes qui vont vous parler de ce qu'ils ont appris et quelque part, c'est montrer aussi leur fierté de participer à ce parcours. Et puis, quelque part aussi, quand on passe dans les étapes de la caravane, on aide, on apporte sa pierre à l'édifice. Et puis, le but, c'est que voilà, plus tard, nos jeunes, ils s'émancipent, ils grandissent et puis ils ont les clés pour pouvoir créer leur entreprise.
0: pour vous, c'est quelque chose qui est à la portée de tout à chacun?
3: Oui, voilà, c'est à la portée de tout à chacun. Et puis, il ne faut pas hésiter à se lancer. Il faut avoir envie, il faut de la détermination. Il ne faut pas avoir peur. Des fois, c'est toujours cette crainte. On se dit, oh non, je ne veux pas faire parce qu'il y a ça. Mais non, il ne faut pas hésiter. Là, l'entrepreneuriat, c'est accessible pour tout le monde. Et c'est ce message qu'on veut faire passer au travers de la caravane, que ce n'est pas parce que tu n'as pas de diplôme, que tu arrives de la tribu, que... Non, si tu as un projet, que tu as de la détermination, de la volonté, tu peux y arriver. Voilà. On est tiens, Sarkoati.
4: Ben déjà, bonjour. Moi, c'est Darius Assiloto. Je suis en terminale 04 à Jules Verny. Ça fait déjà 3 ans depuis la seconde que nous on est rentré dedans, parce qu'à la base, c'était juste une filière pour découvrir en année de seconde. Et puis après, ben, avec la prof, on a bien aimé. On a poursuivi le projet jusqu'à l'année dernière, où on a fait une caravane, mais uniquement sur la Grande Terre. Tandis que cette année, ben, elle va aller jusqu'aux îles Loyauté. Et là, aujourd'hui, ben, on est venu au lycée La Pérouse, pour pouvoir commencer le lancement de la caravane qui va durer toute la semaine. Et on a commencé ici au La Pérouse. On présente aux jeunes écoliers des lycées, des collèges, pour les sensibiliser à l'entrepreneuriat très jeune. Et puis surtout leur montrer que ben, chacun a la possibilité d'avancer, quoi. Et du coup, aujourd'hui, ben, on a des activités. Ce matin, il y a un entrepreneur qui a parlé. Il y a eu des activités. Chaque partie prenante de ce projet, ben, ils se sont présentés. Il y a l'ADI, Initiative NC, et ils se sont présentés. Tout au long de la semaine, là, ben, voilà, ils vont faire toutes les différentes étapes de la caravane.
0: Le message que tu voudrais donner à tous les jeunes qui sont dans les communes, là où la caravane va passer?
4: Ben, profitez, parce que c'est un cadeau. C'est une main tendue, c'est une aubaine, quoi. Donc, profitez autant que vous pouvez de ce que la caravane peut vous apporter. Et surtout, regardez, recherchez ce que vous avez besoin dans ce dispositif-là pour les jeunes.
0: Personnellement, quand tu as dit que depuis la seconde, c'est quelque chose qui t'a apporté aussi.
4: Oui, parce que moi, je suis déjà en filière STMG. Du coup, ben, le fait de faire ça, c'est qu'on voit ce qu'on voit en cours, mais concrètement, dans une entreprise, comment ça fonctionne, et puis on comprend mieux, plus facilement, puis on voit que certains cours, ils sont cruciaux dans une entreprise, quoi. Voilà.
0: Donc, venez tous.
4: Oui, voilà, venez tous, puis c'est important de venir se renseigner ici. C'est le moment de venir s'informer, puis d'avancer, quoi.
5: Ben, bonjour, moi, c'est Marie-Hélène Saïvine. Et je suis en terminale STMG au lycée de Jules Garnier.
0: Et comment est-ce que tu as découvert, comment est-ce que tu as vécu, comme ton collègue a vécu cette initiative qui s'est faite au lycée Jules Garnier?
5: Ben déjà, moi, je suis rentrée dans l'option mini-entreprise en première, c'est-à-dire l'année dernière. Ben, on m'a un peu imposé de le faire. Au départ, moi, je voulais pas trop, c'était pas trop dans mes envies d'être dans le mini-entreprise. Mais là, maintenant, j'ai pu voir que, en gros, en fait, ce qu'on voit en mini-entreprise, on met en pratique ce qu'on voit dans les cours normaux.
0: Tu comprends mieux, en fait, pourquoi il y a ça. Et pour toi, c'est quelque chose qui est important dans le parcours de formation des jeunes.
5: Oui, voilà.
0: Donc, le message que toi, tu voudrais partager avec les jeunes qui sont sur la Grande Terre et les îles lors du passage de la caravane de l'entrepreneuriat quand ils vont passer dans les communes?
5: Ben, que pour monter son entreprise, on n'a pas besoin d'avoir de diplôme. Il faut avoir des idées et puis mettre en pratique pour monter son entreprise.
6: Donc Laurent Buy, donc je suis le directeur du réseau Initiative Nouvelle-Calédonie.
0: Et votre rôle, votre participation dans cette caravane?
6: Bien, c'est juste d'apporter la vision des entreprises qu'on a pu accompagner ou celles qu'on va accompagner. C'est qu'est-ce que nous on apporte à tout cet écosystème de l'entrepreneuriat, notamment le fait qu'on puisse faire un prêt d'honneur, donc à taux zéro sans garantie, pour justement les aider à aller chercher un prêt bancaire. Voilà.
0: Initiative NC, vous intervenez aussi en classe ou vous attendez qu'il y ait un caravane pour pouvoir donner des informations et accompagner ceux qui sont déjà lancés?
6: Pas forcément. L'idée, c'est vraiment d'accompagner et de donner notre soutien à la caravane et de dire que justement aux jeunes que parfois, c'est ce que disait Julie, ils se disent, j'ai pas d'argent, je peux pas faire d'entreprise. Mais justement, on a des dispositifs comme l'ADI, comme le réseau Initiative pour les aider et les accompagner à justement trouver des financements pour lancer leur entreprise. Donc ça, c'est important, c'était important pour nous, dans le cadre de véhiculer ce message-là auprès des jeunes. On n'a pas besoin d'être millionnaire pour lancer son entreprise. On peut commencer avec 10 000 francs, 20 000 francs, 30 000 francs, 100 000 francs, 1 million. Et nous, on complète donc les apports du porteur de projet pour qu'il aille chercher un financement bancaire. Voilà.
0: Au sein de l'initiative NC, différentes compétences qui sont là pour pouvoir accompagner les porteurs de projet.
6: Oui, bien sûr. Alors, du coup, on a surtout des conseillers et des conseillères en entreprise, donc qui vont monter les projets avec les porteurs. Donc, on fait des accueils coûts pour leur donner un peu tous les critères d'éligibilité de notre dispositif. Ensuite, on les redirige vers nos autres partenaires qui sont les chambres consulaires, justement pour qu'elles puissent les accompagner, notamment si le secteur dépend de ces chambres-là. Et ensuite, ils ont fait tous ces parcours avec les chambres et qu'ils veulent continuer avec nous pour monter les dossiers et demander un financement de ce fameux prêt d'honneur, ils peuvent continuer avec nous faire une demande de prêt d'honneur auprès de notre comité d'agrément.
0: Est-ce que au sein de l'initiative NC, il y a des secteurs d'activité que vous privilégiez plus que d'autres ?
6: Alors pas du tout. On prend vraiment tous les secteurs. Et encore une fois, quand on ne maîtrise pas un secteur en particulier, on s'appuie sur nos partenaires qui sont les chambres ou Impulsio par exemple pour l'innovation ou l'université si à un moment donné il y a des enseignants-chercheurs qui viennent chez nous. Vraiment, on ferme la porte à aucun secteur d'activité, mais on va chercher du soutien auprès des sachants. Quand il s'agit d'un secteur qu'on connaît moins bien.
0: Pour la jeunesse, il y a des orientations spécifiques pour la jeunesse que vous mettez en avant.
6: Alors, on va accompagner tout le monde. Après, on a des dispositifs renforcés. On crée des parcours. Par exemple, là, avec la Province Sud, on a fait un parcours qui s'appelle Itinéraire Créa Sud, justement pour aller chercher des gens éloignés de l'emploi, qui sont en dehors de Nouméa. Et qui sont en reconversion, des jeunes, des personnes même seniors qui veulent se lancer. Donc c'est des parcours de 3-4 jours, justement pour travailler sur la posture entrepreneuriale, travailler sur la confiance en soi, parce que c'est ça aussi. Quand on parle de jeunes, c'est des fois ils osent pas, mais là c'est de prendre confiance en soi, de bien identifier ses compétences et quelle est l'entreprise ou l'activité qui va justement nous permettre de créer cette activité derrière. Donc on fait cet accompagnement auprès des jeunes pour justement aller les chercher et leur dire vous pouvez le faire, allons-y ensemble.
0: Quel serait le message que vous donnez à tous les, soit aux institutions ou aux personnes porteurs de projets, ceux qui vont accueillir la caravane?
6: Il faut absolument aller les rencontrer, notamment parce que la caravane est véhiculée par des lycéens qui ont fait le parcours entreprendre du CL Jules Garnier. Et moi, de les avoir rencontrés, j'ai vu vraiment une très grosse évolution déjà dans leur confiance, dans la prise de parole, dans le fait qu'ils découvrent que l'entrepreneuriat n'est pas si difficile que ça. Ça va demander de relever des challenges, mais elle est accessible parce que la Nouvelle-Calédonie offre justement beaucoup d'accompagnement. Et ça, il faut que ces jeunes-là se rendent compte que créer une entreprise, c'est difficile, c'est long, mais si on est bien entouré, on y arrive. Quoi. Peu importe l'âge, peu importe son niveau social, peu importe... une idée suffit pour lancer une entreprise, mais il faut être bien accompagné pour la faire maturer jusqu'à la création d'entreprise.
7: Bonjour, moi je m'appelle Guillaume Terrien, je suis le fondateur de Néotech, Néocéan et Néomédia.
0: Donc tu viens de donner un témoignage, tu viens de raconter comment tu t'es lancé.
7: Oui, c'est ça. En fait, aujourd'hui, mon rôle, c'était d'intervenir en tant qu'entrepreneur, finalement, dans la caravane de l'entrepreneuriat et de raconter un petit peu ce que c'est l'entrepreneuriat, de partager mon expérience avec les jeunes, puis de répondre un peu à leurs questions, leur donnant des conseils à la mesure de ce qu'ils attendent, quoi.
0: Et le message principal que tu veux faire passer à chaque fois que tu rencontres ce public-là, public jeune?
7: Ouais, c'est souvent des publics jeunes. Alors, je suis très engagé à droite à gauche sur cette thématique-là en Nouvelle-Calédonie, avec la caravane, mais pas que. Mais le message, moi, que je veux toujours faire passer, c'est l'entrepreneuriat est une vocation. Je pense que tout le monde a accès à l'entrepreneuriat et qu'il faut, pousser un petit peu cette notion de faire. il faut faire, il faut avoir envie de faire, de se bouger, et à partir du moment où on est motivé, on est prêt à s'engager, finalement il y a toutes les difficultés sont levées parce qu'il y a énormément d'organisations, il y a énormément de structures qui sont là pour accompagner l'entrepreneur en Nouvelle-Calédonie, et d'ailleurs la caravane en est une excellente illustration.
0: Le message que tu donnerais à tous ceux qui sont dans les communes là où la caravane va passer, qu'est-ce que le message que tu voudrais leur faire passer?
7: Moi, j'ai envie de leur faire passer le message de vous savez identifier des besoins. On le sait, on est passé l'année dernière, on a identifié avec vous un peu les besoins, donc vous savez que vous avez des besoins qui sont identifiés et qui correspondent à des attentes, que ça soit en tribu, dans la brousse, etc., des habitants. Donc finalement, si vous avez un besoin identifié et l'idée pour y répondre, et bah, lancez-vous, foncez, et vous verrez qu'il y a plein de gens qui seront là pour vous accompagner.
0: Le travail que tu fais, tu disais tout à l'heure, à un moment donné, il y a une petite dose, il faut y croire.
7: Ah bah, je pense que voilà, hein, c'est ce que je disais, hein, on mise d'abord à 100% sur soi, donc il faut être motivé, il faut vraiment avoir sa cheville au corps et être capable de se dire, bah, si je dois me lever à minuit parce que j'ai une idée, et bah, je me lève à minuit, je vais travailler une heure et puis je me recouche après, quoi. Donc c'est vrai que c'est un investissement, on va dire une vocation, c'est un investissement à 100%, mais à partir du moment où on est impliqué à 100%, bah, forcément les choses généralement se passent bien.
0: Il y a une personnalité dans chaque entrepreneur.
7: Oui, je pense, il y a plusieurs types d'entrepreneurs, et puis voilà, moi je pense faire partie de ceux qui sont créatifs, qui ont envie de créer des choses. Voilà, moi c'est plutôt ce qui m'anime. Après, il y a de très bons entrepreneurs aussi qui sont capables de reproduire des choses, les entrepreneurs qui sont plus axés sur les chiffres. Voilà, moi c'est plus avec mon background, c'est plus le côté créatif, monter des nouveaux projets, les faire vivre, et une fois qu'ils sont bien en place, après les laisser d'autres gens les développer.
0: L'innovation.
7: Ouais, bah l'innovation, effectivement, c'est quelque chose de central, parce que bah le monde bouge vite. Voilà, on parle de la Calédonie souvent comme une terre de pionniers. Et être pionnier, c'est quoi sinon innover? Finalement, c'est un autre terme pour innovation. Donc voilà, l'écosystème de l'innovation est en train de se structurer en Nouvelle-Calédonie. Il y a énormément d'entrepreneurs qui ont des bonnes idées, des nouvelles idées pour le territoire. Et je pense que quand on parle justement de changement, de renouvellement, finalement, bah l'innovation est une notion centrale de tout ça, parce qu'en innovant, on va créer aussi la Nouvelle-Calédonie de vin.
0: Tu as parlé de ton passage où tu écrivais beaucoup et puis dans le journalisme, dans les médias.
7: Oui, voilà, bah, effectivement, ouais, ça fait partie, moi, c'est ma valeur. Encore une fois, la créativité, c'est une passion dans ma vie, c'est d'écrire. Voilà, depuis que je suis gamin, j'écris et c'est un besoin naturel. Et du coup, effectivement, bah, tout au long de ma carrière, même dans l'entrepreneuriat, j'ai lié finalement l'écriture à mon parcours entrepreneurial. Puisqu'aujourd'hui, j'écris des articles sur Néotech, j'écris des articles sur Néocéan, j'écris des documentaires. Donc, il y a un lien fort avec finalement cette écriture. Et voilà, encore une fois, bah, ma façon finalement dans la créativité de m'exprimer. C'est aussi l'écriture, quoi. Donc un lien fort avec le journalisme forcément, et puis un lien fort surtout avec l'écriture.
0: Les intervenants ici tout à l'heure, ils disaient qu'à partir de 9 ans les jeunes ils peuvent être accompagnés. Le message que tu donnerais à la communauté éducative, ceux qui sont dans le primaire, le collège, pour pouvoir susciter des graines?
7: Oui, bah, je pense que c'est important aussi de donner sa chance à tout le monde, et que tout le monde puisse avoir conscience très jeune que l'entrepreneuriat c'est pas fait pour les autres. C'est quelque chose qu'on entend souvent en Nouvelle-Calédonie. Ouais, non, mais l'entrepreneuriat c'est fait pour les gens qui sont intelligents, etc. Non, je pense que si depuis le plus jeune âge, on dit aux gens, notamment à travers les cursus pédagogiques, on dit aux jeunes que c'est possible d'entreprendre, qu'une petite idée, une petite graine peut devenir une belle entreprise, et bah, forcément les jeunes vont prendre confiance en eux, vont oser finalement, parce qu'entreprendre, c'est oser aussi. Et puis, encore une fois, hein, vu la situation économique actuelle, je pense que l'entrepreneuriat est un très très bon levier pour que chacun puisse finalement vivre correctement et monter son projet en étant son propre chef.
0: En tribu, il y a des possibilités aussi, des opportunités.
7: Mais bien sûr, évidemment, l'année dernière, on a identifié plein de possibilités. On pense au transport, notamment la mobilité, qui est un gros sujet. Il y a des possibilités. On avait un jeune Darius l'année dernière qui voulait monter une entreprise de covoiturage pour aller expressément dans le nord. Donc il y a effectivement des possibilités. On parle aussi de magasins de relais. Je me souviens que sur la côte est, on a parlé de magasins de pêche où les gens étaient obligés de descendre à Nouméa. Voilà, je veux dire, il y a des opportunités, il y a des besoins qui sont clairement identifiés. Et là, je parle même pas après de la culture, tout ce qui va être copra, tout ce qui de vanille, miel, etc. Il y a vraiment des besoins et des possibilités d'entreprendre en tribu. Et je pense en plus que c'est un milieu qui est propice à l'entrepreneuriat. C'est un milieu où les gens se connaissent, se font confiance, etc. Donc voilà, il y a certains freins qu'il faut évidemment lever. Mais pour le coup, je pense que l'entrepreneuriat de facto est un entrepreneur de tribu et de facto un entrepreneur qui existe déjà finalement.
0: la caravane de l'entrepreneuriat est une opportunité qu'il faut s'en saisir. C'est 15 jours.
7: Alors la caravane, bah, du coup, commence aujourd'hui au lycée La Pérouse. Demain, on part pour Thio. Ensuite, on se promet à travers la Grande Terre de Bouraï, donc Thio, Bouraï, Wailou, Point-d'Imier. Et à Point-d'Imier, on a le catamaran Nautilus, un catamaran pédagogique qui vient nous emmener après sur Ouvéa, Lifou, Marais, puis l'île des Pins et on rentrera à Nouméa. Donc voilà un peu les étapes. On part 2 semaines et tous les matins, du coup, on va intervenir dans les milieux scolaires, à toutes les destinations où on va. Et tous les après-midi, on va aller rencontrer les jeunes directement en tribu, les jeunes, les femmes, les chefs, etc. pour parler, pour faire des petits exercices autour de l'entrepreneuriat et parler, identifier un peu les besoins qu'il y a et puis essayer d'encourager au maximum les gens à entreprendre, à prendre leur destin en main finalement, à oser et à s'assurer une autonomie financière et un kiff, quoi.
8: La caravane passe et les chiens aboient. Et toi, de quel côté es-tu ?
0: Vous avez pu entendre durant cette émission la communauté éducative du lycée Jules Garnier avec Sylvie Saïhouliwa, avec le vice-recteur et d'autres élèves, mais aussi des partenaires Johanna de la DIE, Valériane de Impulseo et de Laurent Bouy de Initiative NC et de Guillaume qui est entrepreneur. Merci de votre fidélité et puis bon après-midi à tous.

0: puiser les déchets. Ouvéa, les autorités coutumières contestent la reprise des atterrissages à Houloup et demandent la poursuite du dialogue avant toute reprise des vols. Marais accueille le week-end prochain la Foire des Îles, un rendez-vous culturel pour favoriser les traditions, les talents et les savoir-faire du monde insulaire. Enfin, Commerce à Païta, la CCINC, à l'écoute des commerçants pour faire le point sur les difficultés et les besoins du terrain. Bonsoir mon pays Kanaky, bienvenue dans cette édition du soir sur Radio Djido. Merci de nous rester fidèles. L'entreprise calédonienne Pacifique Valorisation NC, spécialisée dans la transformation des déchets, papier et carton en produits en cellulose moulée, pourrait fermer son usine d'ici la fin du mois de septembre. C'est l'alerte lancée par la CPME Nouvelle-Calédonie qui appelle à trouver rapidement des solutions pour permettre à l'entreprise de sécuriser davantage de débouchés. L'usine transforme localement un gisement de déchets papier et carton déjà présents sur le territoire pour fabriquer notamment des boîtes à œufs, des assiettes et des emballages en cellulose moulée, aujourd'hui encore largement importés. Pour la CPME-NC, le projet répond à plusieurs enjeux: développer l'économie circulaire, réduire les coûts liés au traitement des déchets, favoriser la production locale et limiter la dépendance aux importations. L'entreprise représente également un potentiel de création pouvant atteindre 50 emplois locaux. La CPME précise toutefois qu'elle ne réclame pas nécessairement une taxation systématique des produits importés. Elle souhaite plutôt que les mécanismes soient recherchés pour faciliter l'accès de Pacifique Valorisation à certains marchés publics comme privés et sécuriser les volumes de commandes. L'objectif, permettre à cette industrie locale de franchir sa phase de démarrage et de démontrer sa viabilité économique. Au-delà de Pacifique Valorisation, la CPME-NC propose ainsi une question plus large: comment accompagner les entreprises industrielles locales entre le moment où elles investissent et celui où leur activité atteint une taille suffisante pour devenir durablement rentable. Je vous le dis en titre, à Ouvéa, dans un communiqué transmis hier soir, le collectif de coordination coutumière de Yaï, la grande chefferie d'Oumaï, la grande chefferie Wenegay et la grande chefferie Bazit affirment ne pas reconnaître la décision de la petite chefferie de Banouch et conteste la reprise des atterrissages à Houloup. Ils estiment que les conditions du dialogue n'ont pas été respectées et que les discussions coutumières autour de l'aérodrome doivent se poursuivre avant toute reprise des opérations aériennes. Les précisions de Naïve Womai.
1: À Ouvéa, la reprise annoncée des vols d'Air Calédonie à Houloup continue de susciter des réactions contrastées. Après l'accord donné par la chefferie de Banouch, le communiqué du gouvernement donc, que nous avons publié sur nos ondes, confirmant bien le retour des rotations à partir du 10 septembre, plusieurs autorités coutumières de Yaï expriment leur opposition, notamment le collectif de coordination coutumière de Yaï, la grande chefferie d'Oumaï, la grande chefferie Wenegay et la grande chefferie Bazit. Je cite ce communiqué. Le collectif de coordination coutumière de Yaï, émanant des trois grandes chefferies d'Oumaï, Wenegay, Daoumé et Bazit, souhaite par le présent courrier faire connaître officiellement sa position concernant la résolution en date du 2 septembre 2026 portée par la petite chefferie de Banouch relative au déblocage de l'aérodrome de Houloup et à la reprise des rotations aériennes d'Air Calédonie à compter du 10 septembre. Après examen attentif du courrier transmis par le conseil des anciens de la petite chefferie de Banouch, le collectif de coordination coutumière de Yaï affirme formellement son opposition à cette résolution. En effet, cette décision n'a à ce jour fait l'objet d'aucune validation commune par les trois grandes chefferies de l'île d'Ouvéa, ni d'une décision collective prise dans le respect des autorités coutumières compétentes. Le collectif rappelle que la mobilisation ainsi que le blocage de l'aérodrome de Houloup ont été engagés dans le cadre d'une revendication collective et pour une durée indéterminée, conformément aux décisions et orientations prises dans le cadre de la mobilisation coutumière. Considérant que le collectif de coordination coutumière de Yaï a entrepris de rechercher et de mettre en place des solutions alternatives afin de répondre aux difficultés d'acheminement et de prise en charge des populations, notamment concernant les prélèvements sanguins, les évacuations et les contrôles

0: médicaux à destination de Nouméa, avec l'intervention notamment d'Air Oceania et du Béticho. La cause défendue par le collectif de coordination coutumière de Yaï repose sur une revendication considérée comme légitime et essentielle pour la population des îles Loyauté, à savoir le retour d'Air Calédonie vers l'aérodrome de Magenta. Les difficultés sanitaires et sociales rencontrées par la population ont pu, à ce stade, faire l'objet de solutions temporaires grâce aux dispositifs alternatifs mis en place notamment avec Air Oceania. Selon le collectif, les prises de sang peuvent être acheminées dans les délais nécessaires vers Nouméa. L'accès aux soins et la prise en charge des patients sont assurés dans le cadre des dispositifs actuellement mis en place. Les personnes nécessitant des soins spécialisés, notamment les personnes dialysées, continuent d'être prises en charge sur Nouméa. Le transfert unilatéral des activités aériennes décidées par l'ancien gouvernement ne répond pas, selon le collectif, aux exigences d'une véritable continuité territoriale et d'une liberté effective de circulation pour les populations des îles Loyauté. Les conséquences sur l'éducation et l'économie de l'île demeurent à ce stade limitées. Au regard des solutions alternatives mises en œuvre, l'approvisionnement de l'île en marchandises par voie maritime se poursuit et les rotations hebdomadaires des cargos permettent d'assurer l'alimentation et l'approvisionnement des commerces. Durant cette période de mobilisation, le collectif constate que certaines activités économiques, notamment liées à la vente d'alcool, continuent de produire des conséquences graves pour la population et la sécurité sur les routes de l'île. Les chemins et procédures coutumières n'ont pas été respectées par la petite chefferie de Banouch, aucune réunion officielle n'ayant été organisée au niveau de la grande chefferie afin de permettre une concertation collective. La petite chefferie de Ouloup ainsi que la petite chefferie de Nimain n'étaient pas représentées lors de la réunion du 2 septembre organisée à la petite chefferie de Banouch. Le collectif de coordination coutumière de Yaï apporte un démenti formel à certaines informations figurant dans le courrier de résolution du 2 septembre établi par quelques individus de la tribu de Banouch. En conséquence, aucune décision concernant la levée du blocage et la reprise des rotations aériennes ne pourra être considérée comme applicable tant qu'une décision commune n'aura pas été prise et validée par l'ensemble des trois grandes chefferies, Doumaï, Wenegei, Daoumé et Bazite. Dans l'entente d'une décision collective et commune, Air Calédonie ne sera pas autorisée à reprendre ses atterrissages sur la piste de l'aérodrome de Ouloup. Le collectif demande qu'une participation active soit engagée dans l'élaboration du schéma global de mobilité des transports, notamment dans son volet aérien, incluant la question du retour d'Air Calédonie vers Magenta, afin de répondre durablement aux revendications exprimées par la population et les autorités coutumières. Le collectif de coordination coutumière de Yaï exige qu'un document officiel signé par les autorités et personnes compétentes soit établi afin de garantir les conditions du retour durable et sans condition d'Air Calédonie vers l'aérodrome de Magenta. Le collectif invite le gouvernement de la Nouvelle-Calédonie à prendre pleinement ses responsabilités afin d'accompagner la recherche d'une solution durable et concertée permettant une sortie de crise. Nous rappelons qu'un travail relatif à une proposition de schéma de mobilité des transports a été demandé par M. Toukoumouli au collectif de coordination coutumière des îles. Ce travail a été présenté et validé à la grande chefferie Wenegei en présence des deux autres grandes chefferies Doumaï et Bazite ainsi que de représentants de la petite chefferie de Banouch, lesquels avaient également été conviés à cette rencontre. Lors de notre prochaine rencontre avec M. Toukoumouli, président du gouvernement, les différents collectifs des îles mettront tout en œuvre afin de poursuivre les échanges engagés et de rechercher une solution concertée concernant la situation actuelle. Les discussions porteront notamment sur le travail demandé relatif au schéma de mobilité des transports ainsi que sur les perspectives permettant d'aboutir à une solution durable. Une date concernant les conditions d'ouverture et de reprise du fonctionnement de l'aérodrome de Ouloup pourra être arrêtée ultérieurement à l'issue de concertations et de décisions collectives qui devront être prises. Par ailleurs, le collectif de coordination de Yaï tient à préciser qu'il se désengage de toute responsabilité concernant d'éventuelles dégradations et ou tout passage en force qui pourrait intervenir à compter de la date mentionnée dans le courrier de résolution de la petite chefferie de Banout, soit le jeudi 10 septembre. Le collectif rappelle son attachement à la recherche d'une solution respectueuse des institutions, des autorités coutumières, des populations concernées et des procédures de concertation nécessaires à toute décision engageant l'avenir de l'île. Fin de ce citation de ce communiqué signé du collectif de coordination coutumière de Yaï, du président Apela Gop, mais également de la grande chefferie Doumaï, de la grande chefferie Wenegey et de la grande chefferie Bazit.
1: Et les semaines dédiées au commerce initiées par la CCI se poursuivent. Hier à Païta, la CCI NC réunissait les commerçants de la commune autour de David Sarrazin, directeur associé du cabinet AIB. L'objectif, faire le point sur la situation du commerce local et identifier les difficultés et les besoins du terrain. Tali Haou était sur place.
2: Un atelier qui intervient après les difficultés rencontrées par le secteur commercial, notamment lors des émeutes de 2024. À Païta, les échanges doivent permettre de confronter les données de l'Observatoire du commerce à la réalité des commerçants pour dégager des pistes de relance. Un atelier mené par David Sarrazin, directeur associé du cabinet de l'Observatoire AID.
3: Moi, je trouve que l'exercice, c'est toujours difficile de démarrer, voilà, mais je trouve que l'exercice a été plutôt contributif et plutôt participatif. On a entendu des éléments intéressants. On a parlé de Tontouta, par exemple, que nous, on n'avait pas forcément bien identifié dans ce sujet-là. On a parlé de dynamique commerciale, on a parlé de potentiel. Et donc, je trouve que les échanges ont été plutôt constructifs. Et nous, ça nous permet d'alimenter le plan d'action avec cette approche qui est vraiment une approche de terrain qui est en notre ADN. Dans l'immédiat, on était ce matin dans une réunion de travail, en fait, où on a entendu un certain nombre de sujets. Sur lesquels on va travailler, la question de l'attractivité, cette question, effectivement, on en a parlé dernièrement, la question de la formation, en fait, de tous les gens qui travaillent, effectivement, autour des questions de commerce, les questions d'attractivité, d'attirer de nouvelles enseignes, la question de traitement des espaces publics aussi dans le village. Tout ça est en cours de finalisation, je ne peux pas vous détailler aujourd'hui, effectivement, précisément, puisqu'on revoit, effectivement, on va revoir la commune de Païta jeudi, pour en parler avec eux, mais on voit effectivement qu'il y a un certain nombre d'éléments qui se mettent en place, et à la fois pour Païta et à la fois effectivement à l'échelle du Grand Lumière.
2: Des problématiques identifiées avec les commerçants qui posent aussi la question des besoins de la commune et des moyens à mettre en œuvre pour accompagner son développement commercial. Antoine Romain, maire de Païta, était présent.
4: Alors, les besoins directs pour la commune, c'est un déjà de pouvoir échanger avec ses commerçants, il faut pouvoir se rencontrer, il faut pouvoir discuter, il faut pouvoir des constats, partager ses constats. Et puis, au-delà du fait de partager ses constats, il faut que la collectivité puisse être aussi accompagnée dans ses projets et dans ses programmes de développement pour pouvoir donner des perspectives aux commerçants de la commune. Alors, des perspectives à court terme, évidemment, pour ceux qui ont réussi à se relancer après les émeutes de 2024, et puis pour ceux qui se lancent tout simplement dans des activités de type commercial dont on a besoin aujourd'hui à Païta, eu égard notamment à l'augmentation de la population. Donc, on a à la fois ce besoin d'accompagnement de l'existant et puis aussi de mise en place de politiques publiques pour permettre à de nouveaux players, comme on dit, de pouvoir s'installer sur la commune. Et de ce que j'ai entendu ce matin, c'est le cas et ça nous fait effectivement bien plaisir. Et ils auront à leur côté la collectivité communale pour les accompagner.
2: Des réponses qui devront donc se construire avec les communes, mais aussi à l'échelle des politiques publiques.
1: Et à Pointe-d'Imier, les sciences sortent des cahiers et prennent vie à l'école de Tiéti. Ce vendredi 11 septembre, de 8h à 11h30, les 117 élèves de l'école de la petite section au CM2 participeront à une matinée entièrement consacrée aux sciences et à la technologie. Une matinée placée sous le signe de l'expérimentation, de l'observation et du partage. Répartie en trois groupes, des élèves présenteront d'abord les projets scientifiques réalisés en classe avant de découvrir les travaux de leurs camarades et de participer à des différents ateliers proposés par les partenaires. Au programme, la matière pour les plus petits, l'hygiène des mains, l'alimentation, les états de l'eau, le système solaire ou encore les propriétés de l'air. Mais les sciences seront également abordées à travers des questions très concrètes du quotidien. Les élèves pourront notamment être sensibilisés à la prévention routière, au tabac et au cannabis, à l'hygiène bucco-dentaire et alimentaire, à la dengue, à la dératisation des îlots ou encore aux risques liés à l'usage des écrans. Cette partenaire participante à cette matinée, qui s'inscrit dans le projet territorial Récréascience, déployé dans plusieurs écoles de Nouvelle-Calédonie. L'objectif est double, donner du sens aux apprentissages grâce à la manipulation et à l'expérimentation, mais aussi permettre aux enfants de devenir tour à tour chercheurs, expérimentateurs, visiteurs et médiateurs. À travers cette initiative, l'école de Tiéti entend ainsi renforcer les liens entre les élèves, les enseignants, les partenaires et le territoire, tout en donnant aux enfants le goût des sciences et les clés pour mieux comprendre leur environnement et les enjeux de leur quotidien. Et enfin, nous allons au Pays Négoné pour refermer ce journal. La culture et les traditions des îles seront à l'honneur le week-end prochain à Marie. Les 11 et 12 et 13 septembre, la Foire des îles Loyauté s'installe à Tadourem pour 3 jours placés sous le signe de la culture, du partage et de la convivialité. Un rendez-vous qui met à l'honneur les savoir-faire, les talents et les traditions des îles, mais qui est aussi l'occasion de se retrouver et de faire découvrir aux visiteurs toute la richesse de l'identité insulaire. Marais ouvre donc ses portes et accueille cette nouvelle édition avec fierté et générosité. On écoute Marc Waya, président de la Foire des îles en Pays Négoné.
5: C'est un événement qui se répète tous les 3 ans ici à Marais, mais sinon tous les ans sur toute la province des îles. Bon, on peut dire que ça se ressemble, mais le contexte de cet événement, de cette Foire des îles qui s'approche, le contexte est bien différent parce que nous sommes frappés par toutes les crises, et donc notamment la crise du transport. Et comme les gens de l'IFU, d'UVA et de la Grande Terre ne peuvent pas venir faute de ce moyen-là. Donc, sinon, c'est une foire qui se répète, qui se ressemble. C'est très compliqué, c'est très difficile à cause des crises politiques, institutionnelles, économiques, et puis voilà la crise du transport. Parce qu'une province insulaire, comme la province des îles, ne peut pas réussir ses projets, ne peut pas réussir son développement s'il manque ce maillon très très important pour nous, qui est le transport.
6: Et malgré toutes ces difficultés que vous venez d'énumérer, tous ces problèmes à tout niveau, mais vous, en tant que responsable du comité organisateur, vous ne baissez pas les bras, car c'est un événement qui, c'est la vitrine des îles.
5: Tout à fait, oui. Je pense que les problèmes que nous allons rencontrer ne vont pas nous empêcher de faire, d'organiser cette fois, parce que c'est quand même un événement très important pour la province des îles. Et puis, je pense aussi que les caractéristiques de la province des îles fait que on a déjà rencontré d'autres problèmes. Et puis c'est pas le problème du transport qui va annuler la foire des îles. Certes, il y aura peut-être moins de monde, mais c'est pas ça qui va nous empêcher. On a fait la fête de l'avocat, on a fait la fête du Oura, de Wadjawa, toutes les fêtes événementielles sur Marais, on les a faites quand même malgré le problème du transport.
6: Pas les bras, car c'est un rendez-vous incontournable. Et il y a le partage à l'intérieur, il y a la transmission, il y a toutes ces valeurs qui font aussi que c'est aussi le seul événement qui rassemble la province des îles.
5: Et c'est aussi une foire qui n'est pas comme la foire de Bouraille ou de Koumak, où il y a un site fixé. Alors qu'ici, on tourne sur les 3 îles. C'est pour dire que, c'est un événement trop important parce que, pour une fois, la province des îles se retrouve ensemble pour mettre en avant ses valeurs, pour mettre en avant ses produits, pour mettre en avant ses cultivateurs, pour mettre en avant les cinémonés, les Sioussi et les céréales dans leur vie. Et c'est eux qui donnent sens à la vie aux îles Loyauté.
6: Chaque île a spécificité comme un Négoné.
5: Tout à fait, oui. Je crois que nous, on est plutôt très attaché à la culture de la terre. Hein, donc les plus grands ignames de Calédonie, c'est à Marais qu'on a. Et puis nous sommes d'une population qui cultive beaucoup. On va dire UVA, c'est plutôt l'île où il y a beaucoup de poissons. Donc pour la foire des îles, UVA va venir avec leurs poissons. Et puis l'IFU, c'est un peu le pôle, le chef-lieu
7: de la province. Donc, il y a du tourisme à l'IFOU, mais il y a aussi de la production agricole et des produits de la mer. Alors, ici à Marais, contrairement à l'IFOU, où chaque district a un site pour accueillir la foire, et ça tourne, ici à Marais, on n'a qu'un seul site, c'est le site de Tadouren. Donc, ça fait plus de 30 ans que nous organisons la foire des îles. Eh bien, on le fait toujours sur le même site, c'est sur le site de Tadouren. Les infrastructures sont vieux, mais voilà, on vient avec la nouvelle équipe de la mairie, on vient de tout rénover, de faire des nouvelles constructions. Et la date de la foire, eh bien, le vendredi 11, samedi 12 et dimanche 13 septembre 2026. Alors, nous voulons mettre surtout ici à Marais, c'est la valeur de la terre, de l'igname et des cultivateurs. Donc, on a fermé la foire des îles à Marais aux vendeurs de voitures, tout ça, là, qui viennent de Nouméa et puis à tout ça. On veut vraiment mettre en avant la vitrine de la terre et des cinémonies. Et donc, il y aura des stands essentiellement pour les agriculteurs et cultivateurs. Il y aura aussi un espace de l'élevage avec les deux formes d'élevage. Il y a l'élevage professionnel où la viande est destinée à la commercialisation et puis il y a l'élevage de famille, de foyer pour la coutume, tout ça là. Donc il y aura par exemple deux bétails qui seront exposés. Un bétail qui va servir à la coutume et la famille. Nous, on a mis la mairie, on a réceptionné hier des infrastructures flambant neuves pour cette foire. Maintenant, je m'adresse à tout le monde. Si vous pouvez venir, malgré les conditions qui sont difficiles, mais nous sommes heureux à ce que vous allez honorer cette foire des îles par votre présence. Merci.
8: Le rappel des titres.
1: 27 édition, voici le rappel des titres. Pacific Valorisation NC menace de fermeture. La CPME NC appelle à sécuriser les débouchés pour sauver une industrie locale et valoriser les déchets. Ouvéa, les autorités coutumières contestent la reprise des atterrissages à Houloup et demandent la poursuite du dialogue. Avant toute reprise des vols. Marais accueille le week-end prochain la Foire des îles, un rendez-vous culturel pour favoriser les traditions, les talents et les savoir-faire du monde insulaire. Enfin, Commerce à Païta, la CCINC, à l'écoute des commerçants pour faire le point sur les difficultés et les besoins du terrain. C'était notre édition du soir sur Radio Djido. Merci de m'avoir prêté attention. Je vous souhaite de passer une excellente soirée sur nos ondes.

0: Bonjour Kanaki et merci d'être avec nous pour notre édition de cette mi-journée. Bienvenue à celles et ceux qui viennent de se caler sur la RDK. Nous commençons notre journal avec des communications émanant d'Ouvéa dans un communiqué transmis hier soir. Le collectif de coordination coutumière de IAI, la grande chefferie d'Oumaï, la grande chefferie Wenegey et la grande chefferie Bazid affirment ne pas reconnaître la décision de la petite chefferie Banouche et contestent la reprise des atterrissages à Ouloup. Ils estiment que les conditions de dialogue n'ont pas été respectées et que les discussions coutumières autour de l'aérodrome doivent se poursuivre avant toute reprise des opérations aériennes. Les précisions de Naed Ouamai.
1: À la reprise annoncée des vols d'Air Calédonie à Ouloup continue de susciter des réactions contrastées. Après l'accord donné par la chefferie de Banouch, le communiqué du gouvernement donc que nous avons publié sur nos ondes, confirmant bien le retour des rotations à partir du 10 septembre, plusieurs autorités coutumières de IAI expriment leur opposition, notamment le collectif de coordination coutumière de IAI, la grande chefferie d'Oumaï, la grande chefferie Wenegey et la grande chefferie Bazit. Je cite ce communiqué. Le collectif de coordination coutumière de IAI émanant des trois grandes chefferies d'Oumaï, Wenegey, Daoumé et Bazit souhaite par le présent courrier faire connaître officiellement sa position concernant la résolution en date du 2 septembre 2026 portée par la petite chefferie de Banouch relative au déblocage de l'aérodrome de Ouloup et à la reprise des rotations aériennes d'Air Calédonie à compter du 10 septembre. Après examen attentif du courrier transmis par le conseil des anciens de la petite chefferie de Banouch, le collectif de coordination coutumière de IAI affirme formellement son opposition à cette résolution. En effet, cette décision n'a à ce jour fait l'objet d'aucune validation commune par les trois grandes chefferies de l'île d'Ouvéa, ni d'une décision collective prise dans le respect des autorités coutumières compétentes. Le collectif rappelle que la mobilisation ainsi que le blocage de l'aérodrome de Ouloup ont été engagés dans le cadre d'une revendication collective et pour une durée indéterminée, conformément aux décisions et orientations prises dans le cadre de la mobilisation coutumière. Considérant que le collectif de coordination coutumière de IAI a entrepris de rechercher et de mettre en place des solutions alternatives afin de répondre aux difficultés d'acheminement et de prise en charge des populations, notamment concernant les prélèvements sanguins, les évacuations et les contrôles médicaux à destination de Nouméa, avec l'intervention notamment d'Air Oceania et du Beticho. La cause défendue par le collectif de coordination coutumière de IAI repose sur une revendication considérée comme légitime et essentielle pour la population des îles Loyauté, à savoir le retour d'Air Calédonie vers l'aérodrome de Magenta. Les difficultés sanitaires et sociales rencontrées par la population ont pu, à ce stade, faire l'objet de solutions temporaires grâce aux dispositifs alternatifs mis en place notamment avec Air Oceania. Selon le collectif, les prises de sang peuvent être acheminées dans les délais nécessaires vers Nouméa. L'accès aux soins et la prise en charge des patients sont assurés dans le cadre des dispositifs actuellement mis en place. Les personnes nécessitant des soins spécialisés, notamment les personnes dialysées, continuent d'être prises en charge sur Nouméa. Le transfert unilatéral des activités aériennes décidées par l'ancien gouvernement ne répond pas, selon le collectif, aux exigences d'une véritable continuité territoriale et d'une liberté effective de circulation pour les populations des îles Loyauté. Les conséquences sur l'éducation et l'économie de l'île demeurent à ce stade limitées. Au regard des solutions alternatives mises en œuvre, l'approvisionnement de l'île en marchandises par voie maritime se poursuit et les rotations hebdomadaires des cargos permettent d'assurer l'alimentation et l'approvisionnement des commerces. Durant cette période de mobilisation, le collectif constate que certaines activités économiques, notamment liées à la vente d'alcool, continuent de produire des conséquences graves pour la population et la sécurité sur les routes de l'île. Les chemins et procédures coutumières n'ont pas été respectées par la petite chefferie de Banouch, aucune réunion officielle n'ayant été organisée au niveau de la grande chefferie afin de permettre une concertation collective. La petite chefferie de Ouloup ainsi que la petite chefferie de Nimain n'étaient pas représentées lors de la réunion du 2 septembre organisée à la petite chefferie de Banouche. Le collectif de coordination coutumière de Yaï apporte un démenti formel à certaines informations figurant dans le courrier de résolution du 2 septembre établi par quelques individus de la tribu de Banouche. En conséquence, aucune décision concernant la levée du blocage et la reprise des rotations aériennes ne pourra être considérée comme applicable tant qu'une décision commune n'aura pas été prise et validée par l'ensemble des trois grandes chefferies, Doumaï, Wenegei, Daoumé et Bazit. Dans l'entente d'une décision collective et commune, Air Calédonie ne sera pas autorisée à reprendre ses atterrissages sur la piste de l'aérodrome de Ouloup. Le collectif demande qu'une participation active soit engagée dans l'élaboration du schéma global de mobilité des transports, notamment dans son volet aérien, incluant la question du retour d'Air Calédonie vers Magenta, afin de répondre durablement aux revendications exprimées par la population et les autorités coutumières. Le collectif de coordination coutumière de Yaï exige qu'un document officiel signé par les autorités et personnes compétentes soit établi afin de garantir les conditions du retour durable et sans condition d'Air Calédonie vers l'aérodrome de Magenta. Le collectif invite le gouvernement de la Nouvelle-Calédonie à prendre pleinement ses responsabilités afin d'accompagner la recherche d'une solution durable et concertée permettant une sortie de crise. Nous rappelons qu'un travail relatif à une proposition de schéma de mobilité des transports a été demandé par M. Toukoumouli au collectif de coordination coutumière des îles. Ce travail a été présenté et validé à la grande chefferie Wenegei en présence des deux autres grandes chefferies Doumaï et Bazit ainsi que de représentants de la petite chefferie de Banouche, lesquels avaient également été conviés à cette rencontre. Lors de notre prochaine rencontre avec M. Toukoumouli, président du gouvernement, les différents collectifs des îles mettront tout en œuvre afin de poursuivre les échanges engagés et de rechercher une solution concertée concernant la situation actuelle. Les discussions porteront notamment sur le travail demandé relatif au schéma de mobilité des transports ainsi que sur les perspectives permettant d'aboutir à une solution durable. Une date concernant les conditions d'ouverture et de reprise du fonctionnement de l'aérodrome de Ouloup pourra être arrêtée ultérieurement à l'issue de concertations et de décisions collectives qui devront être prises. Par ailleurs, le collectif de coordination de Yaï tient à préciser qu'il se désengage de toute responsabilité concernant d'éventuelles dégradations et ou tout passage en force qui pourrait intervenir à compter de la date mentionnée dans le courrier de résolution de la petite chefferie de Banouche, soit le jeudi 10 septembre. Le collectif rappelle son attachement à la recherche d'une solution respectueuse des institutions, des autorités coutumières, des populations concernées et des procédures de concertation nécessaires à toute décision engageant l'avenir de l'île. Fin de citation de ce communiqué signé du collectif de coordination coutumière de Yaï, du président Apela Gop, mais également de la grande chefferie Doumaï, de la grande chefferie Wenegei et de la grande chefferie Bazit.
0: Les semaines dédiées au commerce initiées par la CCI se poursuivent hier à Païta. La CCI réunissait les commerçants de la commune autour de David Sarrazin, directeur associé du cabinet END, donc un observatoire en tout cas. L'objectif de ce qui s'est passé hier, faire le point sur la situation du commerce local et identifier les difficultés et les besoins du terrain. Tali Hao était sur place pour nous. Reportage.
2: Un atelier qui intervient après les difficultés rencontrées par le secteur commercial, notamment lors des émeutes de 2024. À Païta, les échanges doivent permettre de confronter les données de l'Observatoire du commerce à la réalité des commerçants pour dégager des pistes de relance. Un atelier mené par David Sarrazin, directeur associé du cabinet de l'Observatoire AID.
3: Moi, je trouve que l'exercice, c'est toujours difficile de démarrer, voilà, mais je trouve que l'exercice a été plutôt contributif et plutôt participatif. On a entendu des éléments intéressants. On a parlé de Tontouta, par exemple, que nous, on n'avait pas forcément bien identifié dans ce sujet-là. On a parlé de dynamique commerciale, on a parlé de potentiel. Et donc, je trouve que les échanges ont été plutôt constructifs. Et nous, ça nous permet d'alimenter le plan d'action avec cette approche qui est vraiment une approche de terrain qui est vraiment notre ADN. Dans l'immédiat, on était ce matin dans une réunion de travail, en fait, où on a entendu un certain nombre de sujets sur lesquels on va travailler. La question de l'attractivité, cette question, effectivement, on en a parlé dernièrement, de la question de la formation, en fait, de tous les gens qui travaillent, effectivement, autour des questions de commerce, les questions d'attractivité, d'attirer de nouvelles enseignes, la question de traitement des espaces publics aussi dans le village. Tout ça est en cours de finalisation. Je ne peux pas vous détailler aujourd'hui, effectivement, précisément, puisqu'on revoit, effectivement, on va revoir la commune de Païta jeudi pour en parler avec eux. Mais on voit, effectivement, qu'il y a un certain nombre d'éléments qui se mettent en place, et à la fois pour Païta et à la fois, effectivement, à l'échelle du Grand Lemaire.
2: Des problématiques identifiées avec les commerçants qui posent aussi la question des besoins de la commune et des moyens à mettre en œuvre pour accompagner son développement commercial. Antoine Romain, maire de Païta, était présent.
4: Alors, les besoins directs pour la commune, c'est un déjà de pouvoir échanger avec ses commerçants, il faut pouvoir se rencontrer, il faut pouvoir discuter, il faut pouvoir des constats, partager ses constats. Et puis, au-delà du fait de partager ses constats, il faut que la collectivité puisse être aussi accompagnée dans ses projets et dans ses programmes de développement pour pouvoir donner des perspectives aux commerçants de la commune. Alors, des perspectives à court terme, évidemment, pour ceux qui ont réussi à se relancer après les émeutes de 2024, et puis pour ceux qui se lancent tout simplement dans des activités de type commercial, dont on a besoin aujourd'hui à Païta, eu égard notamment à l'augmentation de la population. Donc, on a à la fois ce besoin d'accompagnement de l'existant, et puis aussi de mise en place de politiques publiques pour permettre à de nouveaux players, comme on dit, de pouvoir s'installer sur la commune. Et de ce que j'ai entendu ce matin, c'est le cas et ça nous fait effectivement bien plaisir. Et ils auront à leur côté la collectivité communale pour les accompagner.
2: Des réponses qui devront donc se construire avec les communes, mais aussi à l'échelle des politiques publiques.
0: Et puis nous restons sur l'actualité hebdomadaire de la semaine. Nous restons donc sur cette actualité. En tous les cas, sachez qu'il y a toujours la 11e conférence des îles du Pacifique sur la conservation de la nature et les aires protégées au centre culturel Tibaou à Nouméa. Rappelons-le, cette conférence a débuté lundi et ça se poursuit jusqu'au 11 septembre prochain. Lundi, nous avons rencontré un exposant sur place qui est présent donc tout au long de cette semaine. C'est André. Il nous explique qu'est-ce qu'il propose au public.
5: Ouais, toute la semaine, on sera là.
6: Et qu'est-ce que vous exposez et vous présentez au public?
5: C'est la maquette qui représente l'ancien Montpagnier qu'ils ont changé. Coutumièrement, ça a été changé par les coutumiers de la place, que maintenant c'est devenu le tonnier. Le tonnier, c'est la signification d'une pandanise qui pousse sur le Montpagnier, qui est endémique au Montpagnier.
6: Et donc, exposer la maquette, c'est pour faire quoi exactement?
5: Pour que les gens ils regardent la réserve. Avant, c'était une ancienne réserve, puis qu'on a changé maintenant. On a agrandi la réserve, ça va jusqu'à la mer. En fait.
6: Et il y a danger pour...
5: On protège, nous on protège pas. On fait de la chasse pour protéger la forêt, la chasse aux cerfs et aux cochons.
6: Petite précision sur le Montpagnier, où est-ce qu'il est exactement?
5: Il est sur Yengen, il culmine à 1629 mètres.
6: C'est important pour vous d'exposer cela auprès des gens ici qui sont là, mais aussi auprès des gens de la région?
5: Ouais, voilà, c'est pour que les gens ils regardent et puis qu'ils voient, parce que voilà, on est un peu éloigné. Voilà, la plupart des gens qui arrivent qui arrivent pour le forum, ou soit des gens d'ici aussi. Ils n'ont pas trop connaissance du travail quand même. Pour protéger l'environnement qui nous sert à nous tous, c'est pour nous tous. Quoi.
6: Protéger l'environnement, c'est protéger l'humain aussi.
5: Voilà,
6: hein.
5: Voilà, c'est protéger l'humain contre. Voilà, avant, voilà, il y a tous les. Il y a eu la maladie, le kaori qui est endémique sur le Montpagnier. Ils ont changé le nom de l'association, c'est Dayubik. C'est un kaori qui existe juste sur le Montpagnier.
6: Depuis ce matin, vous êtes là. Est-ce que les gens passent pour poser des questions?
5: Ah non, mais la plupart des gens, voilà, ils tournent, puis ils regardent un peu. Il y a quelques-uns qui posent des questions.
6: En tous les cas, pour vous, c'est important d'être présent aujourd'hui.
5: Oui, oui, c'est important pour que les gens ils voient un peu le travail qu'on mène sur l'environnement. C'est important en ce moment avec le réchauffement climatique, on doit bien protéger l'environnement.
0: Poursuivre au chapitre des rendez-vous à noter en province Nord, une séance publique de l'Assemblée de la province Nord qui va se tenir le vendredi 11 septembre prochain. Plusieurs projets de délibération sont à l'ordre du jour. Et puis, toujours du côté de la province Nord, à Pointe-d'Imy, à l'école de Tieti, le vendredi 11 septembre 2026, de 8h à 11h30, l'école de Tieti réunira ses 117 élèves de la petite section au CM2 autour d'une matinée consacrée aux sciences et à la technologie. Organisée en groupe et engagée dans un parcours en trois rotations, les élèves présenteront les projets conduits en classe, découvriront les réalisations de leurs camarades et participeront aux ateliers proposés par plusieurs partenaires. Cette manifestation place l'expérimentation, l'observation et la transmission au cœur des apprentissages. Elle permet également d'aborder de manière concrète et adaptée à l'âge des élèves des enjeux essentiels liés à la santé, aux conduites à risque, à la sécurité et à la préservation de l'environnement. Au chapitre des rendez-vous, toujours en province des îles Loyauté, à présent la foire des îles. Sachez-le donc, c'est un rendez-vous important. Ce sera les 11, 12 et 13 septembre 2026. Un rendez-vous important pour les îles Loyauté. On écoute Marc Waya, président de la foire des îles Pays Négonais.

0: province insulaire, comme la province des îles, ne peut pas réussir ses projets, ne peut pas réussir son développement s'il manque ce maillon très très important pour nous, qui est le transport.
1: Et malgré toutes ces difficultés que vous venez d'énumérer, tous ces problèmes à tout niveau, mais vous, en tant que responsable du comité organisateur, vous ne baissez pas les bras, car c'est un événement qui, c'est la vitrine des îles.
2: Tout à fait, oui. Je pense que les problèmes que nous allons rencontrer ne vont pas nous empêcher de faire, d'organiser cette fois, parce que c'est quand même un événement très important pour la province des îles. Et puis, je pense aussi que les caractéristiques de ces de la province des îles fait que on a déjà rencontré d'autres problèmes. Et puis, c'est pas le problème du transport qui va annuler la foire des îles. Certes, il y aura peut-être moins de monde, mais c'est pas ça qui va nous empêcher. On a fait la fête de l'avocat, on a fait la fête du Oura, de Wadjawa, toutes les fêtes événementielles sur Marée, on les a faites quand même, malgré le problème du transport.
1: Pas les bras, car c'est un rendez-vous incontournable. Et il y a le partage à l'intérieur, il y a la transmission, il y a toutes ces valeurs qui font aussi que c'est aussi le seul événement qui rassemble la province des îles.
2: Et c'est aussi une foire qui n'est pas comme la foire de Bouraille ou de Koumac, où il y a un site fixé, alors qu'ici, on tourne sur les trois îles. C'est pour dire que, c'est un événement trop important parce que, pour une fois, la province des îles se retrouve ensemble pour mettre en avant ses valeurs, pour mettre en avant ses produits, pour mettre en avant ses cultivateurs, pour mettre en avant les cinémonies, les soucis et les céréales dans leur vie. Et c'est eux qui donnent sens à la vie aux îles Loyauté.
1: Chaque île a spécificité comme un Néoné.
2: Tout à fait, oui. Je crois que nous, on est plutôt très attaché à la culture de la terre. Hein, donc les plus grands ignames de Calédonie, c'est à Marée qu'on a. Et puis nous sommes d'une population qui cultive beaucoup. Allez, on va dire Ouvéa, c'est plutôt l'île où il y a beaucoup de poissons. Donc pour la foire des îles, Ouvéa va venir avec leurs poissons. Et puis l'Ifou, c'est un peu le pôle, le chef-lieu de la province. Donc il y a du tourisme à l'Ifou, mais il y a aussi de la production agricole et des produits de la mer. Alors ici à Marais, contrairement à l'Ifou où chaque district a un site pour accueillir la foire et ça tourne, ici à Marais on n'a qu'un seul site, c'est le site de Tadouren. Donc ça fait plus de 30 ans que nous organisons la foire des îles, et bien on le fait toujours sur le même site, c'est sur le site de Tadouren. Les infrastructures sont vieux, mais voilà, on vient avec la nouvelle équipe de la mairie, on vient de tout rénover, de faire des nouvelles constructions. Et la date de la foire, eh bien, le vendredi 11, samedi 12 et dimanche 13 septembre 2026. Alors, nous voulons mettre surtout ici à Marée, c'est la valeur de la terre, de l'igname et des cultivateurs. Donc, on a fermé la foire des îles à Marée aux vendeurs de voitures, tout ça, là, qui viennent de Nouméa et puis à tout ça. On veut vraiment mettre en avant la vitrine de la terre et des cinémonies. Et donc il y aura des stands essentiellement pour les agriculteurs et cultivateurs. Il y aura aussi un espace de l'élevage avec les deux formes d'élevage. Il y a l'élevage professionnel où la viande est destinée à la commercialisation, et puis il y a l'élevage de famille, de foyer pour la coutume, tout ça là. Donc il y aura par exemple deux bétails qui seront exposés.
0: Un bétail qui va servir à coutume et familial.
2: Nous, on a mis la mairie, on a réceptionné hier des infrastructures flambant neuves pour cette foire. Maintenant, je m'adresse à tout le monde. Si vous pouvez venir, malgré les conditions qui sont difficiles, mais nous sommes heureux à ce que vous allez honorer cette foire des îles par votre présence.

0: Le rappel des titres.
1: L'essentiel de notre journal dossier RCAL, le collectif de coordination coutumière de IAI, les grandes chefferies d'Oumaï, Wenegei et Bazit affirment ne pas reconnaître la décision de la chefferie de Banouk et contestent la reprise et l'ouverture de l'aérodrome de Ouloup. Toujours aux loyautés, un rendez-vous en pays Négoné, la foire des îles, ce sera le 11, 12 et 13 septembre prochain à Touadou-Rémou, en pays Négoné, pour la 36e édition, la richesse des îles toujours au rendez-vous, mais la question du transport est pointée du doigt. Et enfin, les semaines dédiées au commerce à l'initiative de la CCI se poursuivent. Nous vous en avons fait un écho sur ce qui s'est passé hier du côté de Païta.

Au moment de l'arrivée des colons, les tribus occupaient toute la vallée jusqu'à l'embouchure. Les Européens se sont installés avec des titres donnés par l'administration. À partir du moment où les gens n'ont plus d'endroit pour cultiver, c'est comme ça que a été décidée la révolte de 1917 pour reprendre les terres.

Eh bien, vous écoutez Radio Tito, bonjour à tous et à toutes. Et bien, c'est ainsi que s'achève, bien entendu, la programmation musicale de nuit qui vous a été, bien entendu, présentée par Hélène depuis 19h hier soir. Et vous êtes ce matin entre les mains de l'ami John pour vous tenir compagnie. Et bien entendu, puisque Kenji part donc en direction de l'île de Ngoni pour la foire des îles. 5h48, et bien, pour commencer notre... nos programmes sur les ondes de Tido Radio en ce jeudi 10 septembre 2026. Bonjour, bonjour quand même à tous et toutes celles qui sont en matinale, que vous soyez dans les différents quartiers populaires de Nouméa, du côté du nord de Kanaky, de l'est, l'ouest, du centre, dans le sud ou notamment du côté des îles Loyauté. Bonjour, bonjour. Et puis, comme bien sûr chaque matin, nous débutons nos programmes tout d'abord avec celui qui est au ciel, notre Seigneur, le Tout-Puissant. Tout de suite avec la méditation chaque matin avec Dikona Marcel.

Jeudi 10 septembre, Apocalypse 14, verset 12. Bonjour à toutes et à tous, chers auditeurs de Radio Dido. Que la paix et la force du Christ vous accompagnent ce jeudi matin, 10 septembre. Que vous soyez déjà au champ, dans nos tribus, sur la route du travail ou dans les quartiers de nos mères. Pour éclairer notre journée, recevons cette parole tirée du livre de l'Apocalypse, chapitre 14, verset 12. Apocalypse 14, verset 12, qui nous dit ceci. C'est ici la persévérance des saints qui gardent les commandements de Dieu et la foi de Jésus. C'est ici la persévérance des saints qui gardent les commandements de Dieu et la foi de Jésus. Amen. Dans nos cultures océaniennes, nous connaissons intimement le prix de la patience. Le cultivateur qui prépare son champ pour planter l'igname sait qu'il doit attendre. Il doit désherber inlassablement. Il doit veiller sur sa terre malgré les caprices du temps, malgré la fatigue du corps. Spirituellement, notre marche exige cette même résilience. Notre pays, nos familles et notre jeunesse traversent parfois des saisons de sécheresse, des incertitudes sociales ou des vents contraires. La persévérance que Dieu nous insuffle aujourd'hui, c'est la force de ne pas baisser les bras quand l'épuisement ou le doute s'installent. C'est l'appel à continuer de semer la paix, même au milieu des tempêtes du quotidien. Ce verset biblique nous confie le secret pour tenir bon face aux épreuves. Garder les commandements de Dieu et la foi de Jésus. Il ne s'agit pas d'obéir aveuglément à des règles froides, mais de rester fermement ancré dans l'amour. Pensez aux racines majestueuses du banyan. Elles s'enfoncent profondément dans le sol et la roche pour résister aux cyclones les plus violents. De la même manière, notre foi en Jésus nous maintient debout face aux crises. Garder ses commandements, c'est décider en ce jeudi de privilégier le respect mutuel, d'agir avec justice envers son prochain et de choisir le pardon plutôt que la rancune. Ne laissez jamais le découragement dicter votre conduite. Votre fidélité silencieuse dans les actes simples de tous les jours, écouter un ancien, soutenir un voisin malade, priez pour l'avenir de vos enfants, c'est bâti sur l'endurance de toute notre communauté. C'est exactement cela, la persévérance des saints. Amen. Je rappelle le texte d'aujourd'hui, Apocalypse 14, verset 12, qui nous dit « C'est l'heure de la persévérance pour ceux qui appartiennent à Dieu, qui gardent ses commandements et en foi en Jésus. » Prions ensemble. Seigneur notre Dieu, en ce jeudi 10 septembre, accorde-nous l'endurance véritable. Quand la fatigue alourdit nos pas face aux défis de la vie, viens renouveler notre souffle. Enracine-nous profondément dans tes commandements d'amour afin que nous soyons des piliers solides, des piliers pacifiques pour nos foyers et pour notre pays. Au nom de Jésus-Christ. Amen. Très belle journée à l'écoute de Radio Dido.

0: Eh bien après donc la méditation avec Dikona à Marcel, qu'on le retrouve donc demain à la même heure pour la méditation bien sûr, pour commencer nos programmes sur les ondes de Tudo Radio Place, cette fois-ci à l'écho des émotions.
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2: Est-ce que tu as déjà remarqué que parfois, après avoir regardé des vidéos ou joué longtemps à un jeu, tu te sens un peu bizarre, énervé, agité ou au contraire complètement vidé? Ce n'est pas un hasard, les écrans ont un vrai effet sur nos émotions. Les jeux et les vidéos sont souvent conçus pour capter ton attention le plus longtemps possible. Ils déclenchent dans ton cerveau une petite décharge de plaisir à chaque nouvelle vidéo, chaque nouveau niveau, chaque like. C'est agréable sur le moment, mais si ça dure trop longtemps, ton cerveau a du mal à s'arrêter tout seul, un peu comme quand on n'arrive plus à s'arrêter de manger des bonbons. Le problème, c'est que ces émotions artificielles, très rapides et très fortes, peuvent rendre plus difficile le fait de ressentir calmement tes émotions naturelles. L'ennui, la patience ou même la joie simple de jouer dehors avec des amis. La bonne nouvelle, c'est que toi, tu peux reprendre le contrôle. Avant d'allumer un écran, tu peux te demander « qu'est-ce que je ressens là maintenant ?» et après un moment d'écran, pose-toi la même question « comment je me sens ? Plutôt calme ou plutôt agité ?» Apprendre à observer ça, c'est déjà une façon de mieux te connaître. Et surtout, n'oublie pas, les écrans ne remplacent jamais une vraie conversation ou un vrai fou rire avec quelqu'un en face de toi. Ce sont ces moments-là qui nourrissent le plus profondément tes émotions. Alors la prochaine fois que tu poses ton écran, essaie de faire quelque chose qui te reconnecte pour de vrai. Parler à quelqu'un, bouger ou simplement rêvasser un peu.
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0: Et bien voilà, c'est avec bien sûr ces rubriques que nous débutons nos programmes sur les ondes de Tudo Radio ce jeudi 10 septembre 2026. À tous les natifs qui sont nés ce jour, et bien joyeux anniversaire à tous et à toutes. 6 heures passées de 2 minutes, et bien en ce qui concerne nos programmes, et oui comme chaque matin dans quelques petites secondes, vous aurez et bien sûr votre premier service qui est consacré à la lecture de vos avis de décès et communiqués divers. 6h35, un autre rendez-vous également donc consacré aux 6h30 les titres ou le sommaire du journal de 7h et 6h35 l'Académie des langues, la rubrique de l'Académie des langues et qui est consacrée tout au long de cette semaine à la langue de l'air Apache et Chemoui. En attendant déjà cette première partie donc de nos rendez-vous sur les ondes sur Canal Info, voici le premier service consacré et bien sûr à la lecture de vos avis de décès et communiqués divers.
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Et nous débutons ce matin ce premier service sur les ondes de la RDK avec désormais quelques avis de décès destinés au petit chef de la tribu de Thokin, Ngothine Dali, aux familles Elia, Lapachas, Wazoui, Nawan, Kaouj, Utengala, Najani, et puis également Reniach, Rouye, Halo, Fouboli, Toa, Signewe, Odam, Kalemoui, Wadjusa, Madame Wazabi Hélène, Madame Eton Marie, Madame Uwe Louise, Madame Naisline Susanna, Madame Wright Tassikouf, au collègue du lycée professionnel d'Escoffier et à l'église du Dieu, pasteur de Nomaï, la famille Elia et Ali ont la douleur de vous faire part du décès de leur mère. Grand-mère et sœur, Madame Elia Véronique Sinako, décès survenu le mardi 8 septembre à l'âge de 66 ans. Le travail coutumier et la coutume se feront uniquement à la morgue et puis on s'excuse notamment auprès des familles qui n'ont pu être citées. La veillée prévue à la morgue municipale de Nouméa ce jeudi 10 septembre de 9h à 20h et se poursuit le vendredi 11 septembre de 7h jusqu'à la levée du corps. La cérémonie religieuse sera célébrée en la chapelle du centre funéraire de Nouméa le vendredi 11 septembre à 9h15, suivie de l'inhumation prévue au cimetière du 5e kilomètre. À 10h, un avis de décès signé de Elia Jean-Pierre Isaka, son fils. Avis de décès destiné au grand chef Evanessie Boula Amoulifou, au petit chef Hakoni Awasani Lifou, au petit chef Wahio Nayu Lifou, au petit chef Retiwana Inagod Lifou, à la famille Nejit, Alifou et Pianouméa, la famille Wasingalou, Alifou et Pianouméa, Monsieur Wanawe Léon, à Nayu Lifou, Monsieur Juni Richard Nez à Nouméa, aux familles Wate, Ralich, Chilakouf, Coupelier, Tokan, Wanaï, Matoa, Alifou et Pianouméa, aux familles Lemouf, Chérom, Tchouloumé, Wamalouf, Wakeli, Kaoussouf, Bon, Meoun, Juni, Alifou et Pinouméa, aux familles Né, Imeach, Sreter, Wassa, Wassila, Hirekouf, Ala, Waïtiouf, Moumoué, Alifou et Pinouméa, aux familles Laen, Bissiou, Alifou et Pinouméa, à M. Waimo, Roi, Hémé, à Nouméa, aux familles Sapoche, et puis au Kalifou et Pinouméa, aux familles Nasson, Sejo et Nietzsche, à l'Ifou et Pinouméa, à messieurs Niri, Nikiriaï, Lenar et Bonia Poya, à la famille Atiti, à Guru Yati, à la famille Athénia Maré et Pinouméa, à la famille, aux familles Malokou, Niminaou, et Louanana, l'Ifou et Pinouméa, à monsieur Maho Jean-Paul, à Nouméa, à M. Kenegei Jemisa Lifou, M. Rwanouna Waiko Lifou, à M. Gowetch Naouloué Lifou, à Mesdames Djenges Warola, à Pasil Weneij, Malaran Junoué, Elia Minié, Wadrela Hawa, Juni Dalé, Wilepa Kadrile, Wahio Wajisouf, Gwatouti, Wanigouf, Bakouf Keche, Esseli Marguerite Kafa, Chaye Yvette, Page Thakouf, à ses enfants Inejit Richard Java et Inejit Valentine Onangouf, en métropole, on nous prie d'annoncer le décès de M. Inejit Outéage. André, donc décès sur la tribu de Wassani Lifou le mardi 8 septembre, à l'âge de 77 ans. La veille est prévue ce jeudi 10 septembre à son domicile à la tribu de Wassani. Et l'inhumation se fera le vendredi 11 septembre à la tribu. Et on s'excuse notamment auprès des familles ou personnes qui n'ont pas été prévenues ou citées. C'est né donc de la famille. Avis de décès destiné aux familles et Philippe, Kaïdiouf, Nimoiri, et Mondawi, et Pidjouf, Pesse l'herbe, Dacheuf, Lancette, Champion, Watouf, Ouyar, Olivier, et Dulan, Sautron, Kabar, et Favier, et Allier, ses enfants Sylvana, Olivier, Patricia, Philippe, Isabelle, Anne, Dominique, Pascal,
Christophe, ses petits-enfants et arrière-petits-enfants vous font part du décès de Madame Thomas Souzy, née Épaisse L'Herbe, décès survenu le lundi 7 septembre 2026 dans sa 87e année. Une veillée prévue au centre funéraire municipal de Nouméa ce jeudi 10 septembre de 16h à 20h et la cérémonie religieuse sera célébrée ce même jour à 18h. Une seconde veillée se fera donc le vendredi 11 septembre à partir de 10h à son domicile, lieu dit Faja à Kouaoua, suivi de l'inhumation prévue à 13h30 et il n'y aura pas de coutume. La famille Pastide de Nouméa, Nouvelle-Zélande et Métropole, Renevier, Bassinouf et Chambrenner et Guimard ont la douleur de faire part du décès de Madame Stom Eliane née Bastide, décès survenu le dimanche 6 septembre 2026 à l'aube de ses 102 ans. Une veillée prévue au centre funéraire municipal de Nouméa le vendredi 11 septembre à partir de 9h. La cérémonie religieuse sera célébrée ce même jour à 13h15 en la chapelle du centre funéraire de Nouméa, suivi de l'inhumation prévue au cimetière du 4e kilomètre. On nous prie de faire part du décès de Madame Austine Fiki, née Nguyen, décès survenu le 7 septembre 2026. La veillée est donc prévue à la morgue municipale de Nouméa le vendredi 11 septembre de 13h30 à 20h. La cérémonie religieuse sera célébrée en la chapelle du centre funéraire de Nouméa le samedi 12 septembre à 7h15, suivi de l'inhumation prévue au cimetière du 5e kilomètre à 8h. Et puis nous terminons avec le dernier avis de décès qui est destiné aux familles Paouch, Kamidjoa, Ayuwegene, Donara, Waitiani, Konekouf, Segoui, Nipi, et à mesdames Citré et Komé ou Chomé, Waitiani, Djouia, Wamedjo, Anne-Marie, à monsieur Lakouridine Emile, et ses enfants aux familles Djouine, Warikaïjani, Wabutune et Yas aux familles Lakoridine, Waga, Way Yemen, Naya, Citré, Kati aux familles Jaune, Wasaumi, Inea, Dias, Wahiouf, Wadrobert et aux familles Wouwene, Enkadae, Yekawene, famille Washetine, Kugogne, famille Wahia, Urigei, Wanounou, à monsieur Lolorea, à Hajeman, à monsieur Ngayoni, à Peche, à monsieur Weinane, à Mayohe, monsieur Menongo, à Waima, au comité régional du Palikanengoni, au pasteur Golesha Saringom. On nous prie de vous faire part du décès de M. Paouch Wayofwa Alexis. Décès survenu le dimanche 6 septembre 2026. La veillée se tiendra donc le vendredi 11 septembre. Et l'enterrement aura lieu le samedi 12 septembre à 9h à la tribu de Tchengaiti. Et la famille s'excuse auprès des familles qui n'ont pas été prévenues ou citées, signées de M. Paouch Nakouai. Et qui referme bien sûr la lecture de vos avis de décès sur les ondes de Chido Radio, 6h12, la suite avec vos communiqués divers.

bien, vous écoutez Radio Tudor, votre communiqué de ce premier service. Le maire de la commune de Puébou informe l'ensemble de ses administrés des tribus de Repouich, Puébou Centre, Poaï et Kabarik, qu'en raison de travaux de raccordement en cours sur le réseau d'adduction d'eau potable de la zone, une coupure d'eau sera opérée ce jeudi 10 septembre de 8h ce matin jusqu'à 14h cet après-midi. Il est donc recommandé à l'ensemble des administrés de maintenir les robinets fermés pendant la durée de l'intervention. Madame le maire s'excuse donc auprès de ses administrés de la gêne occasionnée et les remercie de leur compréhension. Communiqué qui émane donc de la commune de Puébou et puis communiqué du lycée agricole et général Michel Rocard. Le lycée Michel Rocard de Pointe-Boutte vous ouvre ses portes le samedi 19 septembre 2026 de 8h30 à 16h avec au programme accueil par les personnels de l'établissement et visite guidée du lycée, des installations techniques, de l'internat, des plateaux sportifs et de l'exploitation agricole. Présentation des filières générales, professionnelles et technologiques du CAP au BTS, relevant de l'enseignement agricole et de l'éducation nationale, vente des produits de notre exploitation agricole et de produits confectionnés par nos élèves, démonstration, jeux, bingo, restauration sur place, marché de producteurs et artisanat, informations sur les modalités d'inscription et les bourses avec la présence de la maison de l'étudiant. Vous découvrirez notamment le lycée Michel Rocard avec ses formations, ses équipes, ses élèves et son exploitation agricole. Communiqué signé par le directeur de l'établissement public d'enseignement de Nouvelle-Calédonie, Samir El Hassan, et qui referme donc ce premier service sur les ondes de Tudor Radio. Le deuxième est prévu aux alentours de 11h et à cette occasion, vous aurez pour la suite de nos programmes à partir de 11h Nina Asenso. En tous les cas, tous et toutes celles qui sont déjà branchées sur Tudor Radio, eh bien bonjour, rebonjour et puis courage à tous et toutes celles qui se préparent notamment pour se rendre au travail. Et puis en passant ce matin, un salut à tous nos chauffeurs de car qui sont également à l'écoute ce matin, courage. Et puis, morale d'acier du côté de l'île de l'Oublié, oui, et à tous et toutes celles qui sont actuellement sur nos différentes routes. Et oui, prenez toujours soin de vous, 6h15.

En parlant de Négoné ce matin, eh bien, tout au long de ce week-end est prévu donc du côté de Négoné, c'est là à Foire des Îles. Une foire qui nous permet bien sûr de découvrir tous les produits qui nous viennent donc de ces îles, donc des îles Loyauté, notamment de Djéhou, notre Négoné Yaï. Et puis, nous permet également de découvrir aussi plusieurs institutions qui seront donc présentes lors de cette foire pour fournir donc des informations au niveau donc des produits agricoles. Donc pour ceux qui veulent changer un petit peu d'atmosphère, eh bien voilà, c'est un week-end bien chargé du côté des îles Loyauté, notamment du côté de Négoné pour cette foire des îles. 6h21, eh bien nous retrouvons donc sur Canal Info tout en vous souhaitant un très très bon café ce matin à l'écoute de Tido Radio. Voici le groupe Royal Band.

bien, Thomas Papinet qui nous vient directement du côté des îles Salomon-Ciné, donc de M. Charzy. C'est Canal Info, 6h29 minutes et puis quelques poussières de secondes. Eh bien, je propose ce matin de retrouver le sommaire du journal de 7h. Les titres du journal de 7h, des rendez-vous de ce jeudi en province nord, à Wailouf, la caravane de l'entrepreneuriat veut réveiller l'envie de créer chez les jeunes et rappeler que l'avenir du pays ne peut pas reposer uniquement sur l'administration. Province Sud, à Nouméa, Trécodec accueille une délégation du PROI pour un voyage d'études consacré à la gestion des déchets. Les semaines dédiées au commerce initiées par la CCI se poursuivent. Nous reviendrons sur ce qui s'est passé du côté de Païta mardi. Enfin, dans la région Pacifique, le forum insiste sur une bonne coordination de son organisation pour affronter les défis qui l'incombent. Eh bien voilà, ce sont ces quelques titres qui vous seront développés dans ce journal prévu à 7h par nos amis de la rédaction. Et puis un autre rendez-vous dans un petit peu moins de 5 minutes. Eh bien, c'est un rendez-vous consacré comme chaque matin à la rubrique de l'ALK. Et je vous le disais, c'est donc une semaine consacrée à la langue de l'air, à Pachikemouï.

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Eh bien, c'est avec cette superbe chanson que nous retrouvons donc la rubrique de l'ELCA, l'Académie des langues Kanak. Et à travers cette rubrique, ce matin, on parlera de la découverte du lexique sur l'Ouhon langue Vamali et complété d'un conte sur l'Oufois.

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1: 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Chers auditeurs, bonjour et contente de vous retrouver dans Khofi Uvahara sur Jido Radio, un partenariat avec l'Académie des langues kanak. Cette semaine est consacrée aux langues kanak du pays Chimachamuki et la thématique choisie est l'eau. Aujourd'hui, vous aurez le plaisir d'entendre du Vamalé avec un lexique de l'eau. Il provient des recherches de M. Roléder, Jean, que je salue et le remercie au passage. Il dit ceci. Wenyam, eau douce, eau saumâtre, djoué, eau à boire, vraie eau, wenjati, eau de mer, jati, mer, sel, sibu, gonflé, monté, wetambo, eau stagnante, gila, trop salé, amer, voula, trouble, pollué, boaganou, propre, dounoué, courant d'eau, wesamwa, contre-courant, tourbillon. Java, inondation. Dodaba, déchets laissés par l'inondation. Boifou kiwe, conduite d'eau. En bambou. Bi, canal d'irrigation de tarodière. Joage, canal pour écouler l'eau. Caniveau. C, couler, pleurer. Ratanwe, trou d'eau dans un cri sec, ma, à sec. Je reprends. Wenyam, eau douce, eau saumâtre. Djoué, eau à boire, vraie eau. Wenjati, eau de mer. Djati, mer, sel. Sibu, gonflé, monté. Wetambo, eau stagnante. Gila, trop salé, amer. Voula, troublé, trouble, pollué. Boaganou, propre. Dounoué, courant d'eau. Wesamwa, contre-courant. Tourbillon d'eau. Java, inondation. Dodaba, déchets laissés par l'inondation. Boifou kiwe, conduite d'eau en bambou. Bi, canal d'irrigation de tarodière. Joage, canal pour écouler l'eau. Caniveau. C. Couler, pleurer, ratanoué, trou d'eau dans un cri sec, mat, à sec. Le mot « oué » réfère à tout liquide, sève, fluide corporel, etc. Cependant, les liquides considérés comme impurs sont appelés « fins », comme excréments, la morve, le pu, etc. Mais pas le sang, fait date. La conception d'un enfant, traditionnellement, consiste en un mélange de sang et de sperme, ou plutôt des deux liquides, paternel et maternel. En aspirer la morve d'un enfant avec la bouche. L'habitat kanak est normalement organisé autour d'un cours d'eau, dont un clan contrôlera la source. On s'y baigne. On masse les ventres des mamans avec le courant. On plante des bambounières le long de l'eau pour stabiliser le bord. Le chandignam est organisé autour de l'écoulement de l'eau. Le tertre est une forme de protection contre l'inondation. Pendant des siècles, les tarodières irriguées et les conduites d'eau en bambou ou en pierre étaient un chef-d'œuvre collectif kanak unique dans le Pacifique. L'eau est donc sacrée. Il est tabou de cracher dans la rivière ou de s'y moucher. On a plusieurs contes qui relatent comment une sorcière ou un esprit de rivière se mouche dans l'eau pour faire une inondation. Il n'est pas anodin de verser de l'eau vers les cendres des foyers. Comme le contrôle de l'eau est vital. Il y a aussi des pouvoirs pour faire couler l'eau vers le haut, pour faire la pluie, pour l'arrêter, etc. La différence entre la rivière et la mer marque aussi une différence politique entre les clans de la mer et ainsi, de voir un tricoréillé nager dans un creek est un signe que les clans à totem Ongi s'entendent bien avec les clans à totem lézard. On allait chercher du sel au bord de mer, on organisait des marchés djana pour échanger des denrées marines pour des produits de la forêt. En complément de ces informations, voici un conte sur l'eau en Païti. Diakutangu Wanjawe, histoire de l'eau. Eh, moi, t'as Wanjawe. Hey, Wanda. Hey, po, pieto. Ah, Wanon. Batiche, awita, ke. Tananembo, nangropo. Hey, jambou. Histoire de l'eau. Que fait-elle? Elle jaillit de plus en plus. Qu'est-il arrivé? Aucune conduite pour laisser libre à son cours, pour parvenir à l'îlot. Donc, elle danse. Hey, tene wanjo. Hey, mendari. Nanga wanda. Goto. Ba numo ndara mbombo mbara wiye. Wande. Bango machanga. Toinjo, matene yairi njawi. Bambou entend le bruit, se rend chez l'eau. Mais que fais-tu? J'appelle, car j'aimerais aller sur la plage. D'accord, je t'y conduis. Tape le bambou et écoute le bruit de l'eau. Aroupana itoupé, aroumé, aroumpandali wa manga. Arouinatep, anangwa wanda yo babo. Gotata wara lolo, batabi wango jo. Nanga ubaba, bumbombo na bumbombo ngra wimbali, achona tijembe mbu. Chindori nyuao, wango mwabai. Enye wika uka wanjo, enye mbi wanjawe. Aïe. Les amis s'en vont, ils partent, et trouvent Aloe Vera. Ils lui disent, « Mais que faites-vous, madame ?»« Rien. » Parce que je suis seule. Mais où allez-vous? Nous partons au large. Mais nous n'avons pas de compagnie. Que votre vœu soit exaucé. Je viens. Bambou pousse un cri et l'eau se met à chanter. Aïe. Arachimando. Arapara, aratevana, pwana iriwa. Aracho, na wanda weba. Nja wana utona vangye ganje. Hei topite wanja weba. Goma awe ganje. Acho na, tiche utapo utona pi nduinyo manduang. Hei na wamanga weba. Akai, tibi ndu nguwa. Mao piwe. Ei cho wanjawe, ei naba. Ganato nja manga ndainga, chonjo. Mawakon, ba opachwe nangu pondo ningi. Ei pumbo wanjo, ei tama injawe wa manga, arunge ngoro jowi. Eka autabo nguru wake ka wanjo. Mawamanga, naruchianja wembo na ngurupo. Achingando, anguwa mawinya ajata achingu. ils se lèvent et s'en vont. Ils arrivent à Poinainouin et s'arrêtent. L'eau s'écrie. Comment allons-nous faire pour traverser? Bambou lui répond. Je serai le pont, mais aucune liane pour lier mes pieds et mes mains. Aloe Vera intervient. Si, retirez chacune de mes fibres pour fil. L'eau réplique à Bambou. Donne-moi un de tes doigts en guise de maison, car il me serait impossible de remonter à la surface à l'îlot. Bambou s'allonge, Aloe Vera porte l'eau et les voilà qui traversent sur son dos. C'est alors que commence la responsabilité de Bambou et Aloe Vera. Ils sont assignés à acheminer l'eau vers l'îlot. Tingando, à vous de raconter la suite. Ce conte a été écrit en 2018 par la chargée d'études Paiti Chemuki de l'Académie des langues kanak en partenariat avec l'association Nyambiripa, le mouvement Poinro et la commune de Poneriwin. Ainsi se referme notre rubrique d'aujourd'hui. Demain, vous aurez le plaisir d'entendre de nouveau du Paiti avec d'autres propositions. Restez branchés sur Dido Radio. Petit rappel pour les horaires de diffusion, 5h15 et 16h15. Ole Ketouane, Ole Meumboa, Ole Mbamène. Merci beaucoup à vous, chers auditeurs, de votre écoute et à bientôt de Rofi ou Vahara sur Dido Radio. 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

0: Voilà quelques tubes qui nous viennent directement ce matin du côté de la commune de Bourg-Arérois et tout en profitant bien sûr pour leur souhaiter de passer une excellente matinée à l'écoute de Tchido Radio. Et 7h passées de 2 minutes, place cette fois-ci à nos pages de publicité.
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0: 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Voici le journal de cette matinée présenté par Romain Méhoun.
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0: Bonjour Kanaki et merci d'être avec nous pour notre édition de cette matinée. Bienvenue à celles et ceux qui viennent de se caler sur la RDK. Pour commencer notre journal, un rendez-vous du côté de Wailou en province nord ce jeudi 10 septembre. La caravane de l'entrepreneuriat poursuit sa tournée pour réveiller l'envie de créer chez les jeunes. Ce matin, la caravane est du côté de l'école primaire, puis le lycée professionnel agricole de Doneva, avant de rejoindre cet après-midi la tribu de Nekwe. Partout, un même constat, beaucoup d'élèves ne voient qu'une seule voie d'avenir, l'administration. Pour Julie Micheli, coordinatrice de la caravane, il est urgent de rappeler que l'école doit aussi apprendre à imaginer, entreprendre, inventer de la valeur, une manière de dire que l'avenir du pays ne peut pas reposer uniquement sur les concours, mais aussi sur celles et ceux qui oseront créer leur propre activité. Je vous propose de l'écouter.
1: Quand on a commencé ce cursus-là, je suis arrivée dans une classe où les élèves, en fait, ne prenaient pas l'entreprise comme un potentiel débouché dans leur vie. Et donc, j'ai été un peu étonnée, je vous avoue.
2: Parce que... C'est l'administration.
1: Oui, exactement. C'était ça.
2: C'est l'administration.
1: Exactement. Donc ils me disent, parce que j'arrivais en cours et j'aurais dit, bon, moi, je suis prof d'économie-gestion, donc on allait parler de l'entreprise cette année-là, c'était l'année de seconde. Et je leur dis, je vais vous parler de l'entreprise. Et puis, en fait, je voyais que c'était pas du tout intégré dans leur logiciel. Alors, je leur dis, mais si vous. Non, ils m'ont dit, mais entreprise, on va pas aller y travailler. Bon. D'accord. Et j'aurais dit, pardon, mais si vous n'allez pas travailler en entreprise, il vous reste l'administration et il vous reste un retour en tribu. Il n'y a pas non plus 36 solutions, quoi. Et je me suis dit, mais zut, ces élèves-là, qui sont jeunes, hein, ils ont 15 ans, là, hein, ces élèves-là, a priori, ils s'excluent du système entrepreneurial. Et alors que, en fait, pourquoi ? Pourquoi ils s'excluraient ? Alors, notamment, enfin, en tant qu'entrepreneur, pourquoi pas ? Mais même en tant que salarié. Mais j'avais l'impression qu'il y avait cette distance qui était vraiment présente entre eux et l'entreprise. Et je me suis dit, il va quand même falloir qu'on travaille là-dessus, parce que déjà, il faut qu'ils comprennent qu'une entreprise, c'est pas une incroyable innovation. Hein. Enfin, on parlait tout à l'heure d'une entreprise de taxi, on n'est pas en train de faire une innovation du 21e siècle ou du 22e siècle, vous voyez ce que je veux dire, c'est des taxis. Oui. Mais c'est une innovation pour là où on se trouve, en fait. Et donc, je voulais leur faire comprendre ça, en leur disant, une entreprise, c'est jamais qu'une réponse à un besoin. Donc déjà, si vous avez des idées, pourquoi pas. Puis ensuite, je voulais leur faire connaître l'entreprise, parce que même s'ils deviennent salariés, ça me semblait important qu'ils sachent ce qu'on y fait dans l'entreprise, etc. Et qu'ils ne la voient pas, a priori, comme trop distante. Et que donc, ça redevienne en fait une option pour eux. Parce que ils seront pas tous entrepreneurs, on le sait. Mais pourtant, ils pourraient tous travailler dans une entreprise. Et donc, en créant des entreprises, fictives à l'école, ils ont compris comment ça fonctionnait une entreprise. Ils ont commencé à s'organiser, comment ça se gère, etc. S'il y a des entreprises qui produisent des choses, des stocks, les ventes, etc. Et au travers de ce parcours entrepreneur qu'on a créé, on leur a expliqué, en fait, comment ça marchait une entreprise. Puis finalement, ils se sont dit, c'est pas sorcier, une entreprise, quoi. Et alors, là où ils découvrent des choses, ils me font marrer souvent, c'est qu'ils me disent, mais en fait, des entreprises, on en a déjà plein chez nous. Oui, monsieur. Parce qu'en fait, quand vous faites des mariages, on se rend pas compte, mais un mariage, c'est un événement. Vous avez, en fait, toute une machine qui se met en place, entre celui qui va faire ça, celui qui va faire ça, celui qui va coordonner. En fait, ça s'appelle dans le langage, j'allais dire, entreprise, ça s'appelle un manager. Vous voyez ce que je veux dire? Ça organise des... Il y a des partenaires qui interviennent, le traiteur, les associations des mamans qui cuisinent. Enfin, tout ça, c'est de l'entrepreneuriat. Mais c'est juste que, pour eux, c'est pas de l'entrepreneuriat. Mais alors que si vous regardez ça avec un peu de recul, ce sont des structures qui produisent des choses. En fait, c'est associé à une entreprise. Donc, parfois, ils prennent conscience, ils me disent, mais madame, en fait... c'est une entreprise, le fait que les mamans dans mon village, elles fassent traiteur. Alors, c'est pas officialisé, peut-être. C'est sous un statut associatif. Mais quand vous avez des dames qui se lèvent le matin, qui font de la cuisine et qui vendent leurs produits, a priori, ça s'appelle un traiteur. Vous voyez ce que je veux dire? Et parfois, ils se disent, en fait, on en connaît des entreprises. Parce qu'a priori, ils se disent, nous, les entreprises, c'est loin de nous. Et donc, c'est leur faire réaliser qu'en fait, la dynamique entrepreneuriale, c'est-à-dire faire quelque chose, répondre à un besoin, tout le monde le fait autour d'eux. Vous voyez ce que je veux dire? C'est juste que c'est pas officialisé comme une entreprise, mais ça l'est en réalité. C'est pas juste, ça s'appelle pas entreprise, mais ça l'est.
0: Voilà, Julie Micheli, coordinatrice de la caravane de l'entrepreneuriat, a rappelé qu'aujourd'hui, donc, la caravane est du côté de Wailou. Demain, vendredi, la caravane sera du côté du lycée Antoine Kela, le matin et l'après-midi à la tribu de Tieti à Pointe-Dimier. La semaine prochaine, elle poursuivra son parcours sur les îles Loyauté, Ouvéa, Lifou et Marée. Et enfin, elle terminera le 18 septembre prochain du côté de Kounié. Et puis toujours au chapitre des rendez-vous pour cette journée, nous vous le disions donc en titre, Tricodec accueille une délégation du ProE pour un voyage d'études consacré à la gestion des déchets à Nouméa. Dans un communiqué, Tricodec précise, le 10 et 11 septembre 2026, Tricodec accueille en Nouvelle-Calédonie une délégation du programme régional océanien de l'environnement, le ProE, dans le cadre d'un voyage d'études consacré à l'organisation et au fonctionnement de la gestion des déchets sur le territoire. Cette visite répond à la volonté du ProE de mieux comprendre les dispositifs mis en place en Nouvelle-Calédonie, les acteurs impliqués dans les différentes filières, ainsi que les solutions développées localement pour répondre aux enjeux de prévention, de collecte, de traitement et de valorisation des déchets. Ce jeudi 10 septembre au matin, Tricodec accueillera la délégation au Nouvata pour une matinée consacrée à la présentation du fonctionnement des filières de gestion des déchets en Nouvelle-Calédonie à partir de 8h. Une première séquence consacrée aux politiques publiques et aux cadres réglementaires applicables au territoire. De 9h30 à 11h30, Tricodec, la province sud et plusieurs partenaires présenteront leur organisation, leur mission et leur expérience des filières de gestion des déchets dans le pays. Cette matinée sera également l'occasion de favoriser les échanges avec la délégation et de mettre en perspective les réalités calédoniennes avec celles rencontrées dans les autres territoires du Pacifique. À la suite de cette matinée, Tricodec, je cite toujours le communiqué, accompagnera la délégation pour deux journées de visite de terrain permettant de découvrir plusieurs installations et entreprises impliquées dans la gestion et la valorisation des déchets. La délégation pourra ainsi découvrir concrètement différentes filières parmi lesquelles les pneus, les véhicules hors d'usage, les piles et batteries et le verre, ainsi que les activités de collecte, de traitement et de valorisation mises en œuvre localement. Ces rencontres permettront également aux professionnels calédoniens de présenter les spécificités et les contraintes liées au contexte insulaire ainsi que les solutions développées pour y répondre. Le ProE est, rappelons-le, la principale organisation intergouvernementale du Pacifique chargée de promouvoir la coopération régionale, de contribuer à la protection et à l'amélioration de l'environnement et de favoriser un développement durable pour les générations actuelles et futures. Pour Tricodec, je cite toujours le communiqué, l'accueil de cette délégation constitue une opportunité de partager l'expérience calédonienne avec un acteur régional majeur, mais également d'échanger sur les problématiques communes auxquelles sont confrontés les territoires insulaires du Pacifique. Un moment de networking réunira également la délégation avec différents partenaires, associations, producteurs et acteurs des filières calédoniennes. Cette rencontre permettra de poursuivre les échanges de manière plus informelle et de favoriser le partage d'expériences entre les différents acteurs. À travers ce voyage d'études, Tricodec souhaite mettre en lumière le travail réalisé en Nouvelle-Calédonie et favoriser les échanges autour des enjeux de gestion des déchets et d'économie circulaire dans les territoires insulaires. Cette démarche s'inscrit dans une volonté de contribuer au développement des coopérations régionales et partager les enseignements, les réussites, mais aussi les difficultés rencontrées localement. Fin de citation de cette communication de Tricodec. Poursuivre notre journal, les séminaires dédiés au commerce initiés par la CCI se poursuivent. Mardi à Païta, la CCI NC réunissait les commerçants de la commune autour de David Sarrazin, directeur associé du cabinet AIB. L'objectif, faire le point sur la situation du commerce local et identifier les difficultés et les besoins du terrain. Talia, où était sur place pour nous, on l'écoute.
3: Un atelier qui intervient après les difficultés rencontrées par le secteur commercial, notamment lors des émeutes de 2024. À Païta, les échanges doivent permettre de confronter les données de l'Observatoire du commerce à la réalité des commerçants pour dégager des pistes de relance. Un atelier mené par David Sarrazin, directeur associé du cabinet de l'Observatoire AID.
4: Moi, je trouve que l'exercice, c'est toujours difficile de démarrer, voilà, c'est, mais je trouve que l'exercice a été plutôt contributif et plutôt participatif. On a entendu des éléments intéressants. On a parlé de Tontouta, par exemple, que nous, on n'avait pas forcément bien identifié dans ce sujet-là. On a parlé de dynamique commerciale, on a parlé de potentiel. Et donc, je trouve que les échanges ont été plutôt constructifs. Et nous, ça nous permet d'alimenter ton action avec cette approche qui est vraiment une approche de terrain, qui est vraiment notre ADN. Dans l'immédiat, on était ce matin dans une réunion de travail, en fait, où on a entendu un certain nombre de sujets sur lesquels on va travailler. La question de l'attractivité, cette question, effectivement, on en a parlé dernièrement, la question de la formation, en fait, de tous les gens qui travaillent, effectivement, autour des questions de commerce, les questions d'attractivité, d'attirer de nouvelles enseignes, la question de traitement des espaces publics aussi dans le village. Tout ça est en cours de finalisation. Je ne peux pas vous détailler aujourd'hui, effectivement, précisément, puisqu'on revoit, effectivement, on va revoir la commune de Païta jeudi pour en parler avec eux. Mais on voit, effectivement, qu'il y a un certain nombre d'éléments qui se mettent en place, et à la fois pour Païta et à la fois, effectivement, à l'échelle du Grand Lumière.
3: Des problématiques identifiées avec les commerçants qui posent aussi la question des besoins de la commune et des moyens à mettre en œuvre pour accompagner son développement commercial. Antoine Romain, maire de Païta, était présent.
5: Alors, les besoins directs pour la commune, c'est un déjà de pouvoir échanger avec ses commerçants, il faut pouvoir se rencontrer, il faut pouvoir discuter, il faut pouvoir des constats, partager ses constats. Et puis, au-delà du fait de partager ses constats, il faut que la collectivité puisse être aussi accompagnée dans ses projets et dans ses programmes de développement pour pouvoir donner des perspectives aux commerçants de la commune. Alors, des perspectives à court terme, évidemment, pour ceux qui ont réussi à se relancer après les émeutes de 2024, et puis pour ceux qui se lancent tout simplement dans des activités de type commercial dont on a besoin aujourd'hui à Païta, eu égard notamment à l'augmentation de la population. Donc, on a à la fois ce besoin d'accompagnement de l'existant et puis aussi de mise en place de politiques publiques pour permettre à de nouveaux players, comme on dit, de pouvoir s'installer sur la commune. Et de ce que j'ai entendu ce matin, c'est le cas et ça nous fait effectivement bien plaisir. Et ils auront à leur côté la collectivité communale pour les accompagner.
3: Des réponses qui devront donc se construire avec les communes, mais aussi à l'échelle des politiques publiques.
0: Enfin, dans le Pacifique, le Forum insiste sur une bonne coordination de son organisation pour affronter les défis qui l'incombent. Les positions de John Natanga.
6: Les dirigeants du Forum des îles du Pacifique ont réaffirmé la nécessité d'un leadership politique plus fort, d'une coordination régionale accrue et de partenariats menés par le Pacifique, alors qu'ils poursuivent les réformes visant à renforcer les institutions de la région et son influence internationale. Dans leur communiqué, des dirigeants de 2026, ces derniers ont déclaré qu'un régionalisme efficace reste essentiel pour faire progresser les intérêts collectifs du Pacifique Bleu et se sont félicités des progrès accomplis dans le cadre de la révision de l'architecture régionale RRA. Ils ont indiqué que cet examen contribue à renforcer la gouvernance régionale, à améliorer la coordination au sein du système régional et à développer la capacité des institutions du Pacifique à répondre aux priorités des dirigeants. Les dirigeants ont également approuvé les procédures révisées de rédaction du communiqué du forum, affirmant que ces changements renforceraient l'appropriation par les membres du processus décisionnel du forum, tout en améliorant la transparence et la cohérence. Les dirigeants ont réaffirmé l'importance des partenaires pour la région, mais ont souligné que ces partenariats doivent soutenir et non d'élever le leadership du Pacifique. Ils ont réaffirmé que la mise en œuvre de la stratégie 2050 pour le Pacifique, pour le continent Pacifique bleu, dépend de partenariats authentiques, durables et responsables qui renforcent le leadership, la voix et l'engagement du Pacifique. Selon eux, de tels partenariats doivent reconnaître et s'aligner sur les cultures, les valeurs, les priorités et les intérêts collectifs du Pacifique. Les dirigeants ont également réaffirmé la politique des dirigeants en matière de partenariat pour 2025 et se sont mis d'accord sur le positionnement des partenaires au sein des deux axes de partenariat du forum à mesure que le nouveau mécanisme de partenariat sera mis en œuvre. Ces dispositions en feront l'objet d'un examen après un an appuyé par un cadre de responsabilisation et de rapport qui sera mis en œuvre à partir de 2025. 2027. Les dirigeants ont approuvé les recommandations du comité d'examen de la Troïka qui s'appuyait sur le rapport politique de haut niveau de Talanoa de 2025. Les recommandations seront intégrées au programme de réforme régionale issu de l'ARR. Les dirigeants ont convenu que la mise en œuvre des réformes devrait être progressive afin de permettre une prise en compte adéquate de la séquence des ressources et de la gestion tout en évitant de perturber les processus régionaux existants. Ils ont également convenu de consolider les réformes et les décisions plus générales relatives à la RRA en une seule voie de transition et de mise en œuvre.

0: appuyée plus solide de futurs dirigeants du Pacifique. Ils ont salué le projet pilote Arise 2050 de Tonga à promouvoir des solutions résilientes, innovantes et durables pour les leaders émergents qui s'inscrivent dans le cadre de la stratégie 2050 et de l'initiative de leadership axée sur le Pacifique PCLI. Les dirigeants ont déclaré que cette initiative pourrait renforcer le vivier du futur dirigeant du secteur public du Pacifique. Ils ont chargé le secrétariat du forum d'étudier la possibilité de fusionner Arise et PCLI dans le cadre de la conception du PCLI et qui sera soumise à l'examen des dirigeants en 2027. Les dirigeants ont également souligné l'importance de liens plus étroits entre la gouvernance régionale et les communautés universitaires, politiques, techniques et scientifiques du Pacifique. Face à un environnement régional et mondial de plus en plus complexe, les dirigeants ont déclaré que le Pacifique avait besoin d'une approche plus cohérente et stratégique pour promouvoir ses intérêts à l'échelle internationale. Ils ont salué les travaux menés sur la stratégie internationale d'engagement et de plaidoyer à l'horizon 2050 qui est élaborée comme cadre pour renforcer le plaidoyer régional, les partenariats, la coopération au développement et la mobilisation des ressources. Cette stratégie devrait être présentée aux dirigeants du forum pour examen en 2027. Selon les dirigeants, ces réformes visent à garantir que les institutions du Pacifique soient mieux équipées pour répondre aux priorités régionales tout en renforçant la voix collective et le leadership du Pacifique bleu.
1: Le rappel des titres.

L'essentiel de notre journal, les rendez-vous de ce jeudi en province Nora Wailou, la caravane de l'entrepreneuriat veut réveiller l'envie de créer chez les jeunes et rappeler que l'avenir du pays ne peut pas reposer uniquement sur l'administration. Province Sud Nouméa Tricodeca accueille une délégation du ProE pour un voyage d'études consacré à la gestion des déchets. Les semaines dédiées au commerce initiées par la CCI se poursuivent. Nous sommes revenus sur ce qui s'est passé à Païta mardi. Et enfin, dans la région Pacifique, le forum insiste sur une bonne coordination de son organisation pour affronter les défis qui l'incombent. C'est donc la fin de notre journal. Merci de l'avoir suivi. Très bonne journée sur Tido Radio.

Eh bien, 7h24 minutes, c'était le journal complet de cette matinée qui vous a été présenté par Romain Mehoun. À 9h, vous aurez aussi le flash de cette journée. À 7h30 ce matin, eh bien, rendez-vous avec la rediffusion de l'émission du Centre culturel Chibaoufa. Émission consacrée aux actualités donc du mois de septembre.

Intervention musicale sur les ondes de Tchido Radio 7h30 et je vous lisais l'heure de retrouver la rediffusion de l'émission du Centre culturel Tchibao consacrée aux actualités du mois de septembre.

0: Bonjour, heureux de vous retrouver comme chaque mercredi sur Radio Jidou pour notre rubrique hebdomadaire consacrée aux actualités des départements de l'Agence de développement de la culture kanak, Centre culturel Tchibaou. Cette semaine, notre rubrique sera consacrée au marché des femmes rurales qui se tient tous les derniers dimanches du mois au Centre culturel Tchibaou et dont la dernière édition remonte au dimanche 30 août dernier. Pour nous en parler, nous accueillons dans notre studio la présidente du marché des femmes rurales au CCT qui nous présentera son association après s'être présentée.
1: Bonjour Alain et merci beaucoup pour cette invitation. Alors moi je m'appelle Margaret Sandre Le Carour et je suis la présidente de l'association du marché des femmes rurales de Nouvelle-Calédonie. Nous avons dans cette association, et ce qui fait la richesse de notre association, c'est que nous avons des exposantes qui viennent de tout le territoire, que ce soit de Nouméa, de l'extrême sud, de la province nord ou de la province île.
0: Alors Margaret, parmi les membres de ton association, est-ce qu'il y a des critères particuliers qu'il faut exiger pour pouvoir être membre de cette association ?
1: Alors, on privilégie les exposants qui ont des produits vivriers et des produits transformés à vendre pour le jour du marché. On a déjà sur place quelques exposants qui proposent à la vente des produits artisanaux, tout ce qui est confection d'objets à base de végétaux. Et donc voilà.
0: Alors finalement, votre association s'adresse à toutes les femmes rurales qui le souhaitent. Comment doit-elle procéder pour prendre contact avec votre association ?
1: Alors nous avons le contact de notre trésorière, Madame Wetewea Virginie, que vous pouvez joindre au 95 26 22. Vous pouvez également prendre contact avec nous via notre page Facebook, Association du marché des femmes rurales.
0: Quelles sont les différentes activités qui seront proposées, comme à chaque marché, des femmes rurales au Centre culturel Tchibaou ?
1: Alors, les visiteurs auront vraiment le choix. Vous aurez du choix au niveau des produits de la terre. On a par exemple l'association du soleil de Wawilou qui propose de magnifiques bouquets de fleurs à la vente. On a par exemple Mamie Virginie qui fait des confections de hachards de coco, mais juste divin. Elle fait également tout ce qui est tressage en sac, avec des feuilles de cocotier. Donc si vous avez des commandes particulières, n'hésitez pas à lui passer une commande. Vous pouvez trouver tout type de confiture fait maison, des bonbons coco, des jus faits maison aussi, excellents. On a également quelques stands qui proposent toutes sortes de gâteaux. On a aussi de très bonnes tartes au citron meringuées, des gâteaux au chocolat. Venir au Centre culturel Tchibaou pour ce marché, c'est vraiment une expérience et c'est un enrichissement aussi humain. C'est de prendre le temps d'échanger avec les exposants, c'est de prendre le temps de se poser, c'est de prendre le temps de vivre tout simplement, d'apprécier ce moment de convivialité dans cet espace extraordinaire.
0: Je pense qu'il y aura du café aussi qui sera proposé par un stand à l'occasion de ce marché.
1: Exactement, on a toujours un petit stand de café. On a aussi Stan qui occupe la cafétéria et qui propose de bons petits produits. Et on aura aussi du café et des tisanes proposées durant notre brunch également. Donc vous aurez énormément de choix.
0: Quelles sont les principales difficultés qu'elle rencontre pour pouvoir être présent à l'occasion de ce marché au centre ?
1: Les principales difficultés, c'est le transport. On a des exposantes qui ont de grosses problématiques au niveau du transport. Ça a un coût. Nos exposantes arrivent de Wailou, arrivent de Poya, il y en a quelques-unes qui viennent des îles, de Lifou et de Marais, et c'est un des sujets qui est problématique effectivement.
0: Comment ça se passe au niveau de l'hébergement, au niveau de Nouméa? Une certaine partie est hébergée ici au centre?
1: Pour celles qui le souhaitent, elles ont la possibilité d'être hébergées sur site au centre culturel Chibaou. Donc généralement, elles arrivent le vendredi en fin d'après-midi. Elles font l'installation de leur stand à partir du... Non, elles arrivent le samedi, excusez-moi. Elles font l'installation de leur stand à partir de samedi en fin de matinée. Et le samedi soir, elles peuvent dormir sur place.
0: Merci, Margaret. D'autres choses à rajouter par rapport à ce qu'on vient de dire à propos des difficultés rencontrées par ces mamans?
1: Alors moi, il y a un sujet sur lequel j'aimerais partager avec vous, c'est le fait que je suis en admiration. Je suis en admiration devant ces femmes. On a tendance à penser qu'elles sont là uniquement pour faire un marché une fois par mois, mais ben non. En fait, ce sont de véritables globe-trotteuses. Mmh. Elles parcourent le territoire. Elles habitent dans le nord, elles sillonnent le territoire, elles sont là au marché des femmes rurales tous les mois, elles sont au marché de Rivière-Salée, elles couvrent les marchés communaux, les foires. Et ce que je tenais à préciser, c'est qu'elles n'ont pas choisi la voie de la facilité, en fait. C'est pas... Les produits qui sont sur leur table, c'est les produits qui viennent de chez eux. C'est les produits qu'elles ont cultivés. Et ce que j'ai découvert avec le marché des femmes rurales, c'est que c'est pas un simple marché comme il y a tant d'autres. C'est un marché qui a une âme. Il a une âme parce que on apprend à connaître les gens, on apprend à connaître leur parcours de vie. Qu'est-ce qui a fait qu'elles en sont arrivées là? Quelles sont leurs histoires? Quels sont leurs projets? Et nous, c'est là où on intervient, notre association, en fait. C'est là où on essaye de mettre des choses en place pour pouvoir pallier à toutes les difficultés auxquelles elles font face, dont les difficultés de transport.
0: Alors, toujours pour continuer sur l'association des femmes rurales, Margaret, tu veux bien, on va parler maintenant des projets à court et moyen terme de l'association qui gère ce marché.
1: Alors, le projet à court terme qu'on a, et ça depuis un petit moment et qu'on pourra mettre en place, on va délocaliser le temps d'un samedi le marché des femmes rurales en dehors du centre culturel Chibaou. Et on pourra le commencer, on pourra faire la première édition le mois prochain. Le samedi avant la date du marché des femmes rurales, on fera un marché dans Nouméa.
0: D'accord. D'autres projets?
1: Comme toute association, on a besoin de fonds. Donc actuellement, on reçoit beaucoup d'aide de l'association UFO, l'Union des femmes francophones d'Océanie. Et cette association nous aide à effectuer nos démarches pour faire des subventions. Parce que comme toute association, on a besoin de fonds pour pouvoir fonctionner. Et la mise en place de ce brunch aussi nous permettra d'avoir un petit peu d'argent pour pouvoir, entre autres, pallier à certains problèmes de transport pour nos exposantes.
0: Margaret Sandre Le Carour, merci d'avoir répondu à nos questions. Je rappelle que tu es présidente de l'association du marché des femmes rurales qui tient son marché au centre culturel de Chibaou chaque dernier dimanche du mois. Et puis avant de poursuivre notre discussion avec une autre maman du marché, comme il est de tradition dans notre rubrique, Margaret, si tu as un message adressé à tous ceux qui nous écoutent sur Radio Djidou, le micro est ouvert.
1: Alors pour les personnes qui souhaiteraient rejoindre notre association et pouvoir exposer au marché des femmes rurales, je vous redonne le numéro de Virginie, c'est le 95 26 22. C'est le même numéro également pour les personnes qui souhaitent s'inscrire pour notre brunch du dimanche de 8h à 13h. Et j'incite les visiteurs à venir nous voir et qu'on puisse passer une matinée agréable au prochain marché des femmes rurales.

0: Pour poursuivre notre entretien consacré au marché des femmes rurales au CCT, nous accueillons maintenant dans nos studios Céline, une maman de l'association des femmes de Poya, avec qui nous allons faire le point sur une première activité qui a été proposée aux visiteurs du CCT le dimanche 30 août dernier. Alors Céline, bonjour.
1: Bonjour.
0: Alors Céline, je rappelle que tu es membre et puis aussi responsable de la logistique d'une association de Poya qui fait partie intégrante de l'association du marché rural ici au centre culturel de Chibao. Alors Céline, avant de poursuivre notre discussion, est-ce que tu peux nous présenter puis présenter l'association dont tu es membre?
1: Donc je suis Céline Maïléako, je m'occupe de la logistique pour l'association du marché de Poya. Donc je suis surtout présente sur Nouméa pour gérer tout ce qui est administratif et financier pour le marché de Poya. Et le marché de Poya existe depuis 1996, donc on va fêter nos 30 ans cette année et on fait partie de l'association du marché des femmes rurales auquel on participe tous les mois depuis 14 ans.
0: Céline, vous étiez à nouveau présente ce mois d'août au centre avec les femmes de l'association de Poya. Quelle est la nouveauté que vous avez présentée aux visiteurs ce dimanche dans le cadre du marché des femmes rurales au CCT?
1: Donc oui, aujourd'hui, la dimanche 30 août, on a décidé depuis un moment, c'était en réflexion avec le CCT, avec Sonia Tonia et puis l'association du marché des femmes rurales, de lancer une nouvelle animation pour pouvoir attirer d'autres clients. Donc aujourd'hui, on a lancé le brunch.
0: Alors avec toi, si tu veux bien Céline, on va parler du brunch, de quoi s'agit-il exactement et puis quelles ont été les missions recherchées à travers cette manifestation qu'est le brunch?
1: Donc comme je disais, le brunch c'est une nouvelle prestation qu'on a voulu proposer ici au centre culturel en même temps que le marché des femmes rurales. Donc c'est un moyen pour nous de proposer nos produits. On a eu à disposition le Faré près de la plage où on a pu proposer un buffet à volonté à 20 personnes en pré-vente. Donc là, aujourd'hui, par exemple, on a apporté du café de la tribu de Guapin, dont le producteur est Amédée. Et on a proposé aussi de la tisane de citronnelle. Et puis, ça, c'est en boisson chaude. En boisson sucrée et fraîche, on a proposé du jus de pastèque, du jus de corosol. Et en plat, ben, avec les crevettes, le cerf, on a pu faire des pizzas, des quiches, on a fait des brochettes, on a fait aussi de la salade de poisson sans coco, pour ceux qui n'aimaient pas le coco. On a aussi proposé beaucoup de gâteaux, de tartes faits maison, notamment la tarte à la framboise sauvage.
0: Quand vous avez décidé de mettre en place ce brunch, quels étaient les objectifs recherchés par votre association au départ?
1: Donc, l'association du marché des femmes rurales, donc c'est eux qui sont à l'origine de cette demande de brunch pour faire attirer plus de monde au marché des femmes rurales tous les mois. Et ils nous ont proposé au marché de Poya de pouvoir lancer le premier brunch. Donc, nous avons accepté. Et en une semaine, là, on a dû s'organiser pour proposer ce brunch-là aujourd'hui, ce matin, au centre culturel. Donc l'objectif pour toutes les deux associations, c'était de proposer de nouvelles façons de vendre nos produits. C'était aussi de montrer que le site est très beau et qu'on peut aussi profiter autrement que d'être là au marché en haut. Il y a aussi le site plus bas là, pour les plus anciens, c'est l'ancien plage 1000.
0: Le Faré du bord de mer.
1: Voilà, le Faré du bord de mer, c'est l'ancien plage 1000 pour ceux qui connaissent. Et donc, c'est un site vraiment joli et puis agréable pour essayer. Il ne fait pas froid, il ne fait pas chaud. On est bien à l'abri en dessous du Faré.
0: Première manifestation du brunch s'est faite aujourd'hui à l'occasion de ce marché. Comment vous avez trouvé les produits qui ont servi, que vous avez utilisés dans le cadre des recettes que vous avez proposées au public venu aujourd'hui?
1: Donc, les produits viennent uniquement de la commune de Poya déjà. Et à l'intérieur de la commune de Poya, il y a des produits qui viennent des petits jardins des mamans, qui viennent aussi des fermes aquacoles de Poya. Donc il y en a en province sud et en province nord, mais c'est toujours sur la commune de Poya. Ben, la viande aussi vient de Poya, et puis les fruits et légumes aussi sont des produits issus des jardins des mamans.
0: D'accord. C'est la différence, Céline, avec le brunch qui a bien sûr les produits des mamans, avec les produits des producteurs qui sont présents également. Mais peut-être la différence, c'est la présentation que vous avez au niveau du brunch, parce qu'il s'agit aussi de présenter des recettes au niveau du public qui s'inscrivent pour participer au brunch.
1: Oui, il y a les recettes, c'est sûr. Pour nous, ça semble évident, les recettes, c'est des plats qu'on a grandi avec. Mais on a remarqué que pendant nos ventes au marché, quand les produits sont crus, il y a beaucoup qui aimeraient bien acheter, mais ne savent pas les cuisiner. Mmh. Donc le brunch, c'est aussi une façon de présenter quelques recettes des mamans et aussi la présentation. Parce que comme chez nous, là, à la maison, on présente directement dans la marmite, dans le plat. Mmh. Là, au brunch, c'est un autre niveau pour nous. Il a fallu présenter joliment, faire des petites décorations avec les fruits, les légumes pour rendre attractif et puis un peu plus joli pour les photos. C'est ça en plus.
0: Et là, Céline, les talents des mamans se sont révélés à cette occasion. On a pu le constater tout à l'heure.
1: Oui, franchement, c'est pas quelque chose que j'avais... que j'avais pensé dans les objectifs. Donc, on a atteint nos objectifs qu'on avait listés avant, mais on a aussi atteint le fait qu'il y a des talents chez les mamans de confectionner et de présenter des belles tables. Même le dressage des tables a été joli quoi, ce matin.
0: Mmh. Voilà, Céline, on va poursuivre. Avant de se quitter, on va aborder quelques questions. On va parler d'abord des difficultés rencontrées par votre association et puis l'association des femmes du marché rural d'une manière générale. Quelles ont été les principales difficultés que vous avez rencontrées aujourd'hui?
1: Donc pour le brunch, c'est sûr, c'est la difficulté aussi qu'on a pour tous les déplacements sur Nouméa, c'est la distance. Donc pour rappel, Poya se retrouve à 220 km de Nouméa, donc à plus de 2h30 de trajet en voiture. Et donc pour nous, il y a le transport des personnes, mais il y a aussi le transport des produits. Donc, il a fallu aussi s'adapter aux horaires pour rentrer ici au centre culturel, pour installer, pour présenter aux clients et tout ça. Il y a eu aussi la barrière de la logistique de paiement. Il a fallu faire des paiements par virement, des paiements en espèces. Donc, voilà les difficultés qu'on a eues à surmonter. Donc, je salue l'équipe d'aujourd'hui de l'association du marché de Poya et soutenue par l'association du marché des femmes rurales où on a travaillé comme un accord aussi avec le CCT. Et c'est pour ça qu'on a réussi à présenter aujourd'hui le premier brunch.
0: Mmh. Alors, pour cette première opération de brunch ici dans le cadre du marché des femmes rurales au centre, est-ce qu'on peut considérer que ça a été une réussite pour une première?
1: C'est une très très belle réussite. On ne pensait pas atteindre cette satisfaction avec une semaine d'organisation entre le menu, le paiement, les déplacements. Ça a été lourd en logistique, mais on est très contente du résultat et d'avoir vu des gens contents de manger nos plats aujourd'hui.
0: Alors, est-ce qu'on peut déjà intégrer dans le prochain marché le fait qu'un brunch sera organisé à nouveau, peut-être avec une autre équipe, un autre marché de rural?
1: Oui, c'est les objectifs de ce brunch, c'est de renouveler tous les mois en même temps que le marché des femmes rurales avec une équipe différente à chaque fois.
0: Donc un roulement qui sera mis en place à ce moment-là.
1: C'est ça. Donc, à l'issue de notre journée aujourd'hui, on établira une fiche de travail pour ceux et celles qui vont vouloir reprendre la suite.
0: Ouais. Céline, avant de finir avec toi, est-ce qu'on peut parler des projets de ton association, l'association du marché des femmes de Poya, si vous avez des projets à court ou moyen terme?
1: Donc nous, l'association du marché de Poya, toute l'année, on a des projets. Nous, on a un calendrier qui se fait tous les mois de novembre pour l'année suivante. Et on intègre au fur et à mesure aussi des nouveaux projets dans la participation au marché de Naté qui se produit tous les derniers samedis du mois sur Saint-Louis. Mmh. Et justement, ça nous permet, nous, de descendre pour deux marchés. Mmh. Donc, comme ça se passe la veille du marché des femmes rurales, donc on descend une fois. Mais il y a encore d'autres projets, d'autres sites où on réclame des marchés de nos produits. Mais voilà, donc dans une année, il n'y a que 52 week-ends, donc on ne peut pas être partout. Donc on essaie de monter des équipes et de rendre disponibles nos produits dans plusieurs sites en même temps. Voilà. Mmh.
0: Je te remercie Céline. Peut-être avant de se quitter complètement, peut-être un dernier mot. Le micro est ouvert si tu as un message à faire passer à tous ceux qui nous écoutent en ce moment sur Radio Dido.
1: Donc Radio Dido, je sais que beaucoup nous écoutent. Donc c'est le marché des femmes rurales, mais c'est notre marché. Donc je comprends que beaucoup veuillent payer en carte, mais vous avez toujours un petit billet pour nous. Pour les produits qui vous ont nourri, les produits qui nourriront encore plus tard nos enfants. Donc voilà, notre travail à nous, c'est de rendre disponible ce qu'on fait, notre savoir-faire, tous les produits qu'on propose, pour vous dire que l'or ici, c'est dans nos mains, c'est dans nos cœurs aussi. Donc s'il y a des recettes que vous connaissez pas, si vous avez envie d'apprendre des choses, c'est au marché des femmes rurales que vous pouvez trouver. Parce qu'ici, au marché des femmes rurales, il y a des femmes de Belep jusqu'à l'île des Pins, en passant par l'Ifou, par Marais, par Ouvéa, en passant dans toute la côte est, la côte ouest, vous trouverez toujours une maman qui pourront vous conseiller pour les plantes, pour les boutures, pour les fleurs, pour les recettes. Voilà, pour c'est ça mon mot d'encouragement et d'encourager toutes les femmes à continuer à vivre de leurs mains, de vivre de leur savoir-faire et de ne pas avoir honte de vendre leurs produits. Voilà, c'est ça que je voudrais aussi faire passer comme message.
0: Céline, je te remercie, puis bon courage à vous les femmes du marché de Poya et puis bonne continuation dans le cadre du marché des femmes rurales ici au centre culturel de Chibaou. Merci.
1: Merci.
0: Vous avez pu suivre à l'instant la rubrique hebdomadaire de la DCK-CCT consacrée cette semaine au marché des femmes rurales qui se tient tous les derniers dimanches du mois au centre culturel de Chibaou. Pour nous en parler, vous avez pu écouter la présidente du marché des femmes rurales, Margaret Sandre Le Carour, suivie d'une maman de l'association des femmes de Poya, Céline Maliako, qui nous a fait le point sur le premier brunch organisé par les mamans de Poya au Faré du bord de mer le dimanche 30 août dernier au CCT. Et puis au terme de cette rubrique, il ne me reste plus qu'à vous donner rendez-vous à la semaine prochaine pour de nouvelles actualités des départements de la DCK-CCT sur Radio Dido.

0: Et bien voilà, mes chers amis, il est donc 8h sur la pendule magique de la RDK. Et bien, salut à tous et toutes celles qui viennent de se joindre à nous ce matin, 8h. Et oui, vous le savez, c'est le grand rendez-vous, bien se consacrer à nos frères qui animent bien entendu cette émission, notamment Alexandre et puis Boaé, et oui, qui est déjà là ce matin, bien présent. Bonjour Boaé, bonjour.
1: Bonjour la famille, bonjour tout le monde. Boyou Maniya, Mao Meninke, Nina Meya. Bonjour la famille.
0: Voilà, bonjour à tous et à toutes. Et bien, avant de poursuivre, je vous lance tout simplement ce jeu.
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0: 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Et puis vous avez aussi un autre rendez-vous tous les matins, tous les jours de 10h à 11h. C'est sur l'émission Freedom et ça, c'est avec la superbe voix de la jeunesse. Jani, qui est tout le temps avec vous chaque jour de 10h à 11h.
1: Bonador.
0: Oui, voilà. 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De nouvelles Calédonie pour nous ce matin avec déjà Boaé qui est avec nous dans nos studios. Eh bien, on démarre tout de suite Dédi Live.
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0: Alors voilà, eh bien nous voilà donc sur l'émission donc Dédi Live. Je te laisse, hein. C'est toi Sylvain qui anime Boaé, et c'est toi qui anime donc cette émission puisque l'autre frère n'est pas là avec nous ce matin. J'espère qu'il est à l'écoute ce matin, donc avec déjà sa tasse de café. Eh bien, sois en forme Alexandre, on est avec toi, ne t'inquiète pas. Alors je te laisse un petit peu le salut avec tous nos fidèles auditeurs, auditrices qui nous écoutent à travers cette émission.
1: Yes, alors bien le bonjour tout le monde, voilà, comme à l'accoutumée de chaque matin de 8h à 9h, coup de cœur, bonheur et bonne humeur, c'est nous qui êtes dans vos écouteurs et vos haut-parleurs, avec vos messages et dédicaces, coup de cœur, coup de courage, coup de bonheur, coup d'envie, voilà. Ça fait partie de chez nous.
0: Voilà, c'est le sourire, c'est surtout avoir le sourire voilà. Ce matin à travers cette émission. Rappelez un petit peu le numéro de téléphone.
1: 36 70 01.
0: Voilà, 36 70 01. À vous de jouir.
1: Tu prends ton téléphone et puis tu appelles ici même à la radio Jido, on se fera un plaisir de diffuser ton petit message.
0: Et toi Sylvain, en attendant donc les appels, toi tu parlais tout à l'heure donc en langue, c'est une langue qui nous vient de quel endroit du pays?
1: De Touo.
0: Oui. Bien salut à tous ceux qui nous écoutent ce matin.
1: Voilà, un bonjour à toute la famille, la tribu de la Wapoi, avec tribu Tiwae, Tiwande, Kongouma, Kokaengon, Koué, jusqu'à la Tiwaka, Pombeï, là-haut, Skabo Pop, là-haut. Voilà, bonjour à vous, la famille.
0: On va leur laisser un peu ça, ça vient de Péoma. Péoma.
1: Bonne écoute à tous.

0: Eh bien voilà, donc Sylvain Boy, c'est le groupe Péoma, c'est bien un groupe qui vient de la commune de Tours, non?
1: Ça c'est de... Non, je crois que c'est l'autre côté ça.
0: D'accord.
1: Oui, mais
0: d'accord,
1: c'est de chez nous, c'est de notre région de chez nous là. Puis on est toujours content d'écouter ces mélodies, ces rythmes qui nous font vibrer à travers nos communes, hein, jusqu'aux îles, parce qu'il faut dire que ça va jusqu'aux îles, tout ça, là, ça s'est écouté tout partout, tout ça.
0: C'est ça. Eh bien, c'est pour dire simplement que voilà, l'heure ne nous attend pas, donc voilà, il est 8h10, donc n'attendez surtout pas le dernier moment pour pouvoir passer vos dédicaces et dédi live avec Sylvain, oui, ben, Sylvain, souriant, il a la porte ce matin, le petit frère, là, donc allez-y, le 36 70 01, en attendant, eh bien, on part en direction de Konya.

0: Eh bien voilà Sylvain, il y a quelqu'un qui est en ligne, je te laisse le soin de l'accueillir.
1: Dido, bonjour.
2: Bonjour Sylvain.
1: Bonjour.
2: Bonjour mon bras.
1: Bonjour.
2: Harike.
1: Oui, Harike, Harike, ça va. Et toi?
2: Oui, passer un petit message. Comme d'hab à la Kanaki, mm-hmm. à tous les travailleurs. Surtout aux ambulanciers.
1: Mm-hmm.
2: Passer aussi un message aussi là-haut, à la tribu, à Djéou ou là-haut. Mmh. Ah, Bouchaoué. Mmh. Pensez à les frères, les sœurs qui sont au champ, les mamans, les papas. Mmh. Les dieux ne sont plus là, mais leur esprit sont là avec nous, quoi. Pensez à eux, là, la tribu.
1: Mmh.
2: Force et courage, la bonne. Et puis, la famille Lumière aussi.
1: Mmh.
2: Et puis, voilà. Et puis, pensez à petit message, je ne sais pas si ils m'entendent là, à Kamen, je suis Kamen et Raj, les papiers là, et puis à Waïti et son mari. Pensez à eux, bonne journée à eux, et puis, mes deux gosses sont dans la voiture. Et puis merci aux chauffeurs, petite balade avec eux.
1: Mmh.
2: Et pensez aussi à ma petite copine, il y a leur formation, et puis voilà. Et puis ils sont au travail, et puis voilà quoi. Et puis bon courage aussi à vous. Hein.
1: Allez, merci.
3: Merci, merci.
1: Et c'est de la part de qui le message?
2: Outcham, la Loubi.
1: Ok, Outcham, merci encore pour ton beau message.
2: Tu as un morceau?
1: Ben oui, vas-y, propose.
2: Mugaena, Mekki Balade.
1: Mugaena.
3: On aura le plaisir de caler ça juste après cette chanson, parce que yes. Voilà, c'est pas évident de mettre tout de suite, donc on est obligé de...
1: On cale ça dans, ouais, voilà. Dans l'émission. Yes. Merci Frangin pour le message.
2: Bon courage à vous deux, et puis bonne journée.
1: Oui. Merci.
2: Et puis, voilà, pense celui qui est là, ouais, au-dessus de vous, hein.
1: Oui. Amen. Merci encore.
2: Et puis, voilà, on est là parce que, voilà, et puis, toujours prier devant Jésus, quoi.
1: Oui.
2: Ok, bonne journée à tous. Bonne journée,
1: merci, bonne mon journée. Frère. Merci pour tous ces bonheurs. Yes.
2: Olé.

0: Alors voilà, Sylvain, après donc cette première personne, et oui, c'est le robinet. Comment ça se
1: roule?
0: Donc, il y a une deuxième personne.
1: Ah,
0: waouh, waouh, waouh, il nous a quittés.
1: Il nous a quittés.
0: Bon, c'est pas grave.
1: Rappel.

0: Alors là, Sylvain, tu vois, c'est pas mal. Donc, il y a pas mal de bonnes choses qui viennent de sortir. Ça, c'est un extrait du dernier album de Tunia. Un album qui est déjà sorti il y a déjà quelques mois. Mais en tous les cas, cet album fait partie quand même de nos nouveautés locales. La chanson s'appelle La Mama. Et on profite en même temps pour souhaiter une excellente journée à tous et toutes celles qui nous écoutent ce matin du côté de Djehoua.
1: Et oui. Bonjour à vous. Oui.
0: Voilà, en parlant justement, Sylvain, de la musique, je sais qu'on s'est entretenu un petit moment, donc autour de la musique, toi tu fais aussi de la musique.
1: Oui.
0: Musicien aussi, donc tu vois un peu, on parle toujours des handicapés, mais ouais, tu vois, Sylvain, lui, parle-nous un petit peu de ton handicap.
1: Ben voilà.
0: Ben, ça, simplement pour, en attendant que les gens ils nous appellent sur le 36-70-01.
1: Oui, bien sûr. Ben, déjà, en même temps, je voudrais quand même saluer toute la hauteur de la radio, puis merci de nous donner cette voix hein, à l'handicap d'ici même l'émission de D-Live. Hein. Salut à Nella avec toute l'équipe. Et voilà, ben moi je suis quelqu'un qui ne voit pas, donc je suis non-voyant et je fais de la musique. J'ai appris à jouer à la guitare avec un frère qui m'a appris à jouer à la guitare et puis depuis, ben c'est parti. Donc voilà, c'est pour dire que voilà, on essaie de toujours se trouver un petit truc pour s'occuper et puis faire valoir notre savoir aussi, parce que nous on est un pays de musique, hein, voilà, que ce soit le nord, le sud, l'est, à l'ouest, les îles, surtout les îles, parce que attention, hein, il y a de la bonne musique qui vient de là-bas.
0: Et puis en même temps, quand tu parles de handicap, hein, je te vois un petit peu marcher partout avec ton bâton magique, on va dire, donc toi tu as des problèmes de yeux, tu vois pas du tout, comment est-ce que tu fais justement, parce que voilà, tu circules partout, je te vois marcher et puis je dis mais comment il fait, donc tu vois un peu c'est avoir les yeux, problème de vue, c'est assez vraiment compliqué hein, pour pouvoir circuler.
1: Ah, c'est une étape de l'être humain, il faut pas dire autrement, voilà, c'est la force qu'il y a en soi. Je dois quand même rappeler que avant je suis malvoyant, je porte des lunettes et je pouvais encore me repérer, marcher un peu tout partout et puis ben c'est grâce à cette mémoire là en fait. Et puis c'est vrai que c'est pas évident, voilà, moi maintenant je suis carrément, je vois tout noir hein, pour ceux qui nous écoutent, et on s'accroche, voilà, un petit coucou aux frangins qui m'ont bien entouré depuis. Un petit coucou à Paléon. Paléon, c'est un papa qui est de la Wala tribu qui, au début, quand il avait cru que, il voyait que j'avais commencé à perdre la vue, puis il m'a embêté avec ça. Il faut que tu prennes une canne. Et moi, j'étais là, ah, non, papa, moi, j'aime pas ça, là. Non, moi, j'aime pas ce truc-là. Et puis voilà, il m'a poussé jusqu'à que, ben voilà. Un jour, ben, c'est même agent ruiné, connu sous le nom de Zaviro, que je salue au passage, professeur de braille, qui a amené la canne pour moi. Et puis depuis, ben, allez, on y va, on y go. Et puis un jour, voilà moi ici. Ouais, l'émission ouais. Dédi Live pour animer avec l'équipe de la radio, Nella, et puis Mama John qui est là. Et toi, Mama John, ça va?
0: Oui, moi, ça va très bien. Donc, ça, pour ceux qui nous écoutent, tout simplement, pour dire que tu habites vers, comment on appelle le quartier là?
1: Sakamoto.
0: Donc, de Sakamoto, Sylvain, il est arrivé de Sakamoto, arrivé à la radio au boulevard Bourbon, donc près du congrès. Donc, c'est quand même un chemin. Donc, vous voyez, il vous disait, hein, il ne voit rien du tout, mais avec son bâton magique. Voilà. Donc, voilà, il circule un peu partout. Il va même dans les Nakamal, donc quand il a envie de voir Kamal.
1: Oui, c'est vrai.
0: Donc, ça, c'est vraiment. C'est pour dire que voilà,

0: Des 0-1, n'attendez surtout pas le dernier mot, puisque l'heure passe tellement vite. Il est déjà 8h21, hein, mes chers amis.
1: Ah, donc, ben oui, hein.
0: On vous attend, c'est vrai. Un petit, en passant ce matin, peut-être un salut à Kenji. Tu as vraiment l'habitude d'animer
1: oui
0: cette émission. Donc, elle est en plein bateau cette fois-ci. Ben, dis donc, tu peux marrer. J'espère qu'elle nous écoute aussi.
1: Oui, ben oui, en espérant qu'ils sont à l'écoute. Et puis, bonne vibe à eux, parce qu'ils vont. Ils vont animer. La journée à la foire des îles, voilà. Donc, ils vont être là-bas pour nous emmener des informations, etc., etc. Mmh. Salutations à Alexandre qui sera là demain, mon fidèle compagnon. On salue également tous nos amis handicapés, nos associations, nos structures qui font un bon travail pour mettre en valeur les personnes en situation de handicap, ambulanciers, TRP, etc. Nos frères et sœurs du côté de l'île de Loubi et également à Koné. Et voilà quoi.
0: Alors, justement, ouais, en parlant donc de marée, donc voilà, c'est tout le week-end, tu disais. Donc voilà, pour ceux qui veulent changer un petit peu d'atmosphère aussi, c'est vrai qu'on a actuellement des problèmes aériens, problèmes maritimes, mais voilà. Si vous avez les moyens d'y aller, bien allez-y. C'est du côté de Marais, c'est tout au long de ce week-end pour cette foire des îles qui va regrouper un peu tous les producteurs hein, de ces îles Marais, les Pouvea. On les salue ce matin avec cette nouveauté, un groupe qui s'appelle Motot. On l'écoute tout de suite.

0: Oui, allez, bien, pas Alexandre, ouais, et bien, une personne est en ligne.
1: Dis donc, bonjour.
2: Oui, bonjour.
1: Bonjour.
2: Oui, voilà, je vous ai envoyé un message à ma fille, la fille de Messaoué, Charline et ses enfants, c'est-à-dire Junior, Léouer, Watson, et leur papa Yvon, pour leur souhaiter une bonne journée et qu'on pense trop fort à eux. Et toute la famille de
1: Moussaoué. Ok. Et ce sera tout
2: pour vous. Merci et bonne journée à vous.
1: Olé.
2: De la part de Mémé Élise de Tchamba.
1: De Tchamba. Ok, merci Mémé Élise de Tchamba. Il fait beau là-bas?
2: Peut avoir un morceau de Blue Hao.
0: À Blue Hao.
1: Ok.
0: Ok, on va caler ça tout à l'heure. Donc, je sais pas, te lui demander si.
2: Et aussi à la famille de Tchamba.
1: Ok. Tchamba. Et il fait beau du côté de Tchamba?
2: Oui, je crois qu'il fait beau parce que moi je suis sur Nouméa.
1: D'accord, ok. Bah, en tout cas, en espérant que toute cette famille qui a été citée a bien reçu le message, et puis de la part de Jido aussi, on leur souhaite une bonne journée, et puis à toi aussi, Mémé Élise.
2: Merci, à vous aussi, bonne journée.
1: Olé, tata, merci encore.
2: Allez, tata.
0: Et bien voilà, donc, elle a demandé à Sylvain un morceau donc, de Blue Hao. Oh, oh. Et bien, en musique, on écoutera le morceau de Motote, donc Motote qui nous vient de Néngonais. Nous changeons carrément de style de musique et on part toujours vers les îles Loyauté. C'est à destination de Yai avec le groupe Blue Hao. Oh, oh. Salut,
1: bonne
0: salut.
1: Écoute,
0: oui, bonne écoute et puis salut à tous ceux qui nous écoutent aussi du côté d'Ouéa.

0: Eh bien voilà Sylvain, nos hommes, nous étions du côté d'Ouvéa avec le groupe Blue Haou et
1: Wissier. J'adore.
0: Que du soleil ce matin à travers cette émission Daddy Live. Donc tout ce qu'il faut pour ceux qui n'ont pas du tout le moral ce matin. Oui, appuie tout simplement sur le bon bouton. C'est la 97, Sylvain. 97.4 MHz.
1: Ben oui.
0: Et vous aurez tout, vous aurez le sourire.
1: Le message.
0: Le message. Donc voilà, il nous reste plus qu'une demi-heure. Je te signale, Sylvain,
1: oui.
0: 8h30 déjà, donc du voile, l'heure passe tellement vite.
1: Ça passe tellement vite.
0: Donc il ne nous reste plus qu'une demi-heure. Et puis à 9h, vous aurez rendez-vous avec le Flash, comme chaque matin, le Flash avec nos amis de la rédaction. À travers cette émission, un message, Sylvain, non, une pensée à quelques personnes, quelques familles, ou je ne sais pas, en attendant toujours.
1: Je salue encore tous les amis à nous de l'association Valentin, oui, la VH, la PEH, CH, également les chauffeurs qui nous conduisent, et puis nos frères et sœurs qui sont en situation de handicap, quel que soit le handicap, du côté du nord, du sud, de l'est, tout partout sur le territoire. À toi qui m'écoutes, parce qu'il y a des gens qui m'écoutent, qui me reconnaissent.
0: Ah oui.
1: Bonne journée à toi, bon courage. Et puis on encourage aussi également tous les personnes qui sont debout, assis ou en train de marcher à la véranda, dans l'appartement ou quoi que ce soit. Vous êtes bien calés sur Jido, c'est Daddy Live, 36-70-01, le numéro du standard. Ça ferait un plaisir de diffuser votre message. Coup de cœur, coup de bonheur, coup de pensée, un petit je t'aime par-ci, par-là, ça fait toujours du bien.
0: Oui, ça fait plaisir.
1: Aux gens qu'on a oubliés, puis que des fois le téléphone ne passe pas pour ton appel, appelle directement la radio, puis tu lui souhaites une bonne journée, ou de faire signe de vie.
0: Donc, en parlant de ça, Sylvain, il y a déjà quelqu'un qui est en ligne.
1: Jido, bonjour.
2: Bonjour, Jido.
1: Bonjour. On dirait que je connais la voix.
2: Oui, c'est moi.
1: Ok, bonjour.
2: C'est Mamie Simone.
1: Oui, c'est ça.
2: Je vais faire un petit coucou.
1: Oui.
2: À toute ma famille Zokine. Mes apports. Awan et Win Magali, Sofana Pichin, Isa Elisa, Namia Chate Abisa, Pama Wedumel, Sadoublie Anne-Marie, et puis Sicole et puis Sylviane, et puis tous mes petits apatriano à France et à Calédonie. Et puis c'est la part de la grand-mère, mais toujours le sourire avec moi.
1: Oui.
2: Je peux avoir un morceau, s'il vous plaît.
1: Ok, demande toujours, mamie.
2: Je veux un morceau, il y a Figanazi, s'il vous plaît.
1: Figanazi, ok, on voit ça avec Mama John pour caler ça. Mais mamie, avant de partir, tu aurais une petite chanson pour nous, là, en direct à la radio.
2: Non, là, je ne peux pas parce que c'est bon demain.
1: Ok, tu oublies pas, hein.
2: Dans ma voiture, j'avais un deuil.
1: Ah, ok, d'accord, mamie. Ah, condoléances à la famille encore, mamie.
2: Alors.
1: Et puis, te souhaite encore une bonne journée. Puis, oublie pas d'appeler demain, comme ça, tu vas chanter.
2: Oui.
1: Ok.
2: C'est sûr demain.
1: Ok, mamie. En tout cas, bonne journée à toi. Puis, merci pour ton appel.
2: Ah, merci beaucoup à vous aussi.
1: Ok, tata, mamie, bonne journée.
2: Tata.
1: Oui.

0: À la 8h34 minutes, voyez bien, quelqu'un est en ligne.
1: Dis donc bonjour.
2: Bonjour.
0: Aïe, aïe, aïe.
1: Vous êtes, sur le, vous êtes sur le répondeur de la RDK. Vous lui laisserez un message après le...
2: Sur le répondeur de Jean-Michel Gouet.
1: Bonjour mon frère.
2: Ça va ou quoi?
1: Oui, ça va. Bonjour Alexandre.
2: Tranquille.
1: On t'écoute pour le message, Alexandre.
2: Bonjour à tous ceux qui me connaîtront.
1: Oui.
2: Un petit bonjour à toute la bande.
1: Mmh.
2: Et puis un petit bonjour à tous les Roumains. Et puis à tous ceux qui me reconnaîtront.
1: Oui.
2: Mets-nous un petit reggae, s'il te plaît.
1: Un petit reggae, Mama John, pour
0: un
1: le frère.
0: Un petit reggae.
1: Alors, qu'est-ce que tu veux comme reggae?
2: Je sais pas. Tu l'as, un bout de métal.
1: Un bout de métal.
0: Waouh, mais c'est quoi ce truc? C'est quoi? C'est... Wow. Il est compliqué,
2: je
0: Alexandre.
2: Je sais pas c'est quoi le nom.
0: Non, mais on va faciliter un peu la chose.
1: T'aurais pas un autre? Alors, pour information, hein, Alexandre, c'est une personne qui est en situation, mais qui a des choix assez complexes quand même au niveau musique. Ça, oui, ça peut être
2: oui,
1: la musique.
2: Il faut bien. Hein. C'est pour ça travailler.
1: Ben ça. Et les claquettes, ils sont où?
2: Partout.
0: J'ai les claquettes partout. Ben Alexandre, écoute, en musique, on t'a choisi la Kidjoubé. Est-ce que ça te va, ça?
2: Bon, allez, parti.
0: Ben, allez, okay. C'est parti. Bon courage. Bon
1: allez, oublie pas demain.
2: T'inquiète.
1: Si, dédicace. Ce morceau, je le dédie à Toto Eli du côté de Tiwaye. Yes!

0: Eh bien voilà, viens, viens, voilà, ça arrive. Boy, il y a encore quelqu'un qui est en ligne.
1: Jido, bonjour.
2: Oui, allô, bonjour, Boy, Andy, bonjour.
1: Oui, Wendy, voilà, bonjour.
2: Oui, voilà, oui. Oui, oui, ce serait pour passer un message pour la famille Poinpoya du côté de Guapin, du côté de Tchamba, la famille Overeux à Quatricoin, la famille Conril, sur Kawipa, là-haut. Et toute la famille à Wabeu, là. Bon courage, bonne journée à eux, et sans oublier nos frères et sœurs du côté de la 491, aux malades dans les hôpitaux. Et la famille Tiamea aussi, à Kouaoua. Merci.
1: Okay.
2: Et c'est de la part de Soulé du côté de Nouville.
1: Ok, allez, merci encore la famille
2: journée.
1: Du côté de
2: Bolé.
1: Yes,
2: Bolé. Bolé. Je pourrais avoir un morceau, s'il vous plaît.
1: Vas-y, demande.
2: Un morceau de JSTP.
1: JSTP.
0: JSTP.
1: Okay. Prenez un ouin.
2: Oui, prenez un ouin.
1: Ok. On essaie de caler ça. Yo.
2: Allez, number.
1: Oui.

0: Bien, voilà, 8h41, Boyer, quelqu'un est en ligne.
1: Dis donc, bonjour.
2: Oui, bonjour, c'est le premier auditeur qui a appelé tout à l'heure.
1: Oui.
2: Moi, je voulais passer encore le message à toute la population de Lipou. Le 25-26, c'est le kermesse amical de la tribu, Ushawé. Venez nombreux à la kermesse, passez une journée familiale, et puis voilà, il y a la restauration, bingo, le cava.
1: C'est ça qui est bon.
2: Voilà quoi,
1: tank. Ok. Il y a des lots à gagner.
2: Il y a beaucoup de parties spéciales. Voilà. Venez nombreux, et puis le vendredi, samedi, 25-26.
1: Ok.
2: Allez, bonne journée à tout le monde. Mais... j'attends toujours mon morceau là, Mugaïla.
1: Il va pas. Balade. Ok. Mugaïla, oui. C'est vrai. Et oui, chère famille de Kanaki, voilà. Hein, c'est comme ça, c'est le direct.

0: Ah ben voilà, tu vois, moi, que de la bonne vibe ce matin pour vous remonter le moral, surtout ceux et tous celles qui n'ont pas du tout le moral, n'est-ce pas?
1: Ben oui, on vous apporte de la musique, de la bonne humeur, de la joie, on essaie de partager tout ça en bonne vibe, c'est parce que c'est quand même de la bonne humeur qu'il faut partager, parce que c'est important quand même, hein, ma John.
0: Ah oui.
1: Un petit peu de tchatch, et puis on se fait plaisir, on prend un petit café là, tranquille, on discute un peu avec la famille qui vient de se réveiller. Voilà, bonne journée à vous, on vous envoie encore plein de vibes.
0: Et il y a quelqu'un qui est en ligne, Boy. Ah,
1: Dido, bonjour.
2: Bonjour, Wazir Dido.
1: Bonjour.
2: Tout simplement pour saluer toutes celles et tous ceux qui me reconnaîtront comme d'habitude tous les matins sur Radio Gido.
1: Ok.
2: Et avec toute ma sympathie, mes respects, mon humilité, je voudrais présenter toutes mes condoléances à la famille Jean de Douvres. Il vient de perdre un papa qui a 80 ans. Son corps est certainement en merde, transféré à l'écoute. Est-ce que je peux jouer un petit morceau pour le
1: Yuk? Oui, bien sûr, bien sûr. Le Yuk, il est prêt déjà?
2: Il est déjà prêt, le Yuk.
1: Eh bien, vas-y.
2: Un petit morceau, voilà, dédié plus particulièrement à la famille Zango.
1: Ok.
2: C'est parti. C'est mon bébé qui casse mon look.
0: Ah là là.
2: Les petits

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1: un peu de l'autre coupe hein, pour demain. Remercier quand même le monsieur, donc du côté, et oui, il nous ramène du soleil, mais voilà, c'est l'objectif, hein, donc laisser aussi l'espace à d'autres qui veulent envoyer des messages ce matin, puisque l'heure passe tellement vite. Sylvain, 8h10, il nous reste plus que 10 minutes, on le remercie beaucoup, hein, parce que voilà, il nous a amené un petit peu du soleil ce matin, ce monsieur.
2: Oui.
1: Ouais, il est toujours là, quoi. Wow, merci.
2: Ok.
3: Voilà.
2: Merci, maman.
3: Bon courage à toute la famille Zombou.
2: Oui.
3: La famille Goué. Et tout le clan Akouchanien. À Dououm. Merci beaucoup à vous et bonne journée.
2: Merci, maman Choué. Bonne journée encore, oui. Tata. Salut, Louise.
1: Alors c'est là, ça c'est Mogaina, Mogaina, oui. Pour le plaisir au frère qui a appelé tout à l'heure pour, oui, demander un morceau de Mogaina.
2: En espérant.
1: Alors cette chanson s'appelle Nekoi Bala, je ne sais pas qu'est-ce que ça veut dire, mais en tous les cas c'est le titre de cette chanson de Mogaina.
2: Ok, bon.

0: Eh bien voilà, Sylvain, on arrive à la fin donc de cette émission de D-Live.
1: Oui.
0: C'est toi qui animais cette émission. C'est bien sûr l'émission qui s'appelle de D-Live. Tous les jours, hein, tous les matins.
1: De lundi au vendredi, de 8h à 9h. Bonheur, voilà. Coup de cœur et bonne humeur. C'est nous qui sommes dans les écouteurs et les haut-parleurs qui vous diffusent la bonne fréquence. Et puis voilà, ben, comme Madjan l'a dit, on arrive à la fin de cette émission. Puis on vous souhaite encore, on vous dit merci d'avoir pris le temps de nous appeler au 3610. Ça nous a fait plaisir de répondre ici même. Et puis on remercie encore tous celles qui nous ont écoutés tout le long de cette émission. On se donne rendez-vous encore demain. Et puis Madjan, si tu n'oublies pas de programmer dans la journée. Oui, parce que comment là, des fois, ça arrive à la fin, puis les morceaux, ils n'ont pas eu le temps d'être diffusés.
0: Voilà, c'est ça.
1: JSTP et Figanazi qui va être programmé au cours de la journée.
0: Oui, là, tout de suite, en attendant. Voilà.
1: Et puis, nous, on se dit à demain. Bon, maintenant, bon moment, bonne journée, la famille.
0: Et puis, en même temps, une pensée, hein, bon, il y a tous nos frères et sœurs qui nous écoutent aussi du côté de l'île de l'oubli.
1: L'oubli,
0: hein, c'est
1: exactement.
0: Morale d'acier, courage. Et puis, nos malades aussi qui nous écoutent aussi, que ce soit dans les hôpitaux ou dans les tribus, un bon rétablissement, courage aussi.
1: Mm-hmm.
0: Et puis, voilà, les frères handicapés aussi. Dédicace, bonne journée, courage à tous. Alexandre, attention, demain, son pote, tu es là avec nous aujourd'hui.
1: Oui. Tu viens ici demain, à l'heure. Hein.
0: Et puis une pensée aussi à ceux qui circulent sur nos différentes routes. Donc voilà, d'après les informations qu'on a eues, il y a pas mal de morts déjà sur nos différentes routes. Donc prenez toujours soin de vous. Donc oui, c'est important.
1: C'est vrai, il faut faire attention. Voilà. C'est vrai, on n'a pas le déclic de deviner ce qu'il y a, mais on fait quand même attention. C'est très, très important de penser aussi aux autres. Et puis, c'est notre sécurité à nous. Et puis, c'est toujours bien de se revoir, hein, que de pleurer un jour ou l'autre pour X ou Y raison. Voilà. Prenez soin de vous, soyez en sécurité. Et puis, on continue de vivre, on vit qu'une fois. Hein, après,
0: c'est ça.
1: Voilà.
0: Et sinon, voyez, moi, j'étais un petit peu ravi de t'avoir ce matin pour animer cette émission.
1: Oui.
0: En placement de Kenji, parce que ça, c'est l'émission que vous avez avec Kenji.
1: Oui.
0: Mais malheureusement, Kenji, on vous le disait ce matin, elle part en direction de
1: Marie. Oh, la chance.
0: Et oui, elle vous accompagne tout au long de ce week-end à travers le direct sur la foire agricole des Îles.
1: Loyauté.
0: Donc voilà, c'est l'occasion aussi pour ceux qui ont des moyens. Hein. Je ne sais pas comment il faut y aller. Hein. Voilà, ça a permis un petit peu de découvrir un peu tous les produits de nos frères des îles Loyauté. Donc cette année 2026, c'est du côté de
1: Nod-Nengone.
0: Courage également au comité organisateur, hein, parce que c'est aussi un travail. Donc on pense aussi à ce comité organisateur qui met tout en place pour accueillir toutes les délégations qui se joindront. Donc tout au long de ce week-end du côté de Nod-Nengone. Pour terminer, rendez-vous demain. Demain, n'oubliez pas, de 8h, comme l'a annoncé Boaïs, de 8h
1: à 9h.
0: Salut à tous et à toutes, et bien demain.
1: Oui.
0: Bon, on change, on part en direction de la Papouasie-Nouvelle-Guinée.

0: Eh bien, c'est tout de suite avec nos pages de publicité avant de retrouver le Flash Info.
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7: Bonjour John, bonjour Kanaki, actualité internationale pour ce Flash Info. En Ukraine, des vidéos circulent depuis plusieurs jours sur les réseaux sociaux russes dans des écoles de territoires ukrainiens illégalement occupés par la Russie. On y voit des soldats porter des piles de manuels scolaires. Ils confisquent puis détruisent les ouvrages pédagogiques ukrainiens. Selon RFI, depuis le 1er septembre, de nouveaux manuels d'histoire édités par le ministère de l'Éducation nationale russe sont distribués. Dans ces livres, Moscou réécrit l'histoire des régions de Donetsk, Louhansk, Zaporizhia et Kherson. Selon le narratif russe, le ministère de l'Éducation y dépeint une histoire unifiée de la Russie, un récit qui gomme les aspirations d'indépendance des peuples sous domination russe et dont l'apprentissage est obligatoire dans le lycée des territoires occupés. Cette stratégie de rééducation est dénoncée par Kiev qui rappelle que la Russie tente d'embrigader les enfants ukrainiens dès le plus jeune âge en réécrivant leur cursus scolaire puis en les forçant à joindre des groupes parascolaires patriotiques pour les inciter à terme à rejoindre l'armée russe et prendre les armes contre leur pays natal. En France, le parquet de Carcassonne a indiqué dans un communiqué mettre en œuvre les dispositions permettant de suspendre puis de retirer les agréments des policiers municipaux en cause qui ne respectent pas les conditions d'honorabilité attachées à leur mission. Bico, Bougnoul, Nègre, Singe, Gauche de Merde, etc. Des propos accidentellement captés en novembre 2025 en vidéo par la caméra piéton d'une patrouilles ont été rendues publiques ce mardi soir par le quotidien Midi Libre. Ils ont conduit le parquet à ouvrir une enquête pour diffamation envers un groupe de personnes à raison de leur origine, selon un communiqué de la procédure. L'enquête est partie d'une plainte déposée le 31 décembre 2025 par le chef de patrouille de la police municipale auprès de la gendarmerie de Trèbes dans l'Aude pour atteinte à l'intimité de la vie privée. Celui-ci s'est indigné de la mauvaise manipulation d'une caméra piéton ayant conduit à l'enregistrement à son insu des propos tenus dans le véhicule à bord duquel il se trouvait accompagné de trois de ses collègues, précise le parquet. Le ministre français de l'Intérieur, Laurent Nunez, a annoncé mercredi avoir ordonné dans un message posté sur X un contrôle de la police municipale de Carcassonne par l'inspection générale de l'administration et condamné les propos à caractère raciste de policiers de cette ville indignes de l'uniforme municipal. De police, de l'uniforme de la police municipale. La direction du rassemblement a condamné avec la plus grande fermeté dans un communiqué les propos pénals répréhensibles, a affirmé pour sa part avoir immédiatement procédé à sa radiation des effectifs du service d'ordre ainsi qu'à son l'exclusion du Rassemblement national. Il a notamment assuré la protection du président du RN, Jordan Bardella, lors d'un déplacement à Carcassonne en février qui visait à soutenir Christophe Barthès, candidat RN qui a remporté la mairie le 22 mars. L'édile RN a dénoncé mercredi des propos à vomir et inexcusables lors d'un bref point de presse sans répondre aux questions des journalistes présents. Donald Trump a prédit ce mercredi 9 septembre que la guerre avec l'Iran s'arrêterait immédiatement après les élections législatives de début novembre aux États-Unis. Alors que les hostilités ont repris de part et d'autre, les Iraniens ne peuvent pas tenir plus longtemps. Ils essayent désespérément de peser sur l'élection, a estimé le président américain, pendant un échange avec la presse sur le tarmac de la base aérienne proche à Andrews, proche de Washington. Juste après l'élection, le cours du pétrole va chuter, a encore déclaré Donald Trump en jugeant qu'il faudrait pour cela patienter jusqu'après ces législatives. Et enfin, pour terminer ce flash info, une opération menée à Madagascar contre des réseaux d'escroqueries en ligne a conduit au démantèlement de 13 centres gérés par des ressortissants chinois et l'arrestation de 500 personnes selon les autorités américaines. Mercredi, la procureure fédérale de Washington a précisé que des enquêteurs américains avaient été envoyés sur place à Madagascar au cours des deux dernières semaines. Les investigations ont notamment porté sur plus de 3200 appareils électroniques. Pour la procureure fédérale de Washington, ces réseaux ne sont désormais plus limités à l'Asie du Sud-Est et se développent à travers l'Asie, au Moyen-Orient, en Afrique et en Amérique centrale. Le ministère américain de la Justice a aussi annoncé la saisie des chaînes Telegram liées à Xinbi Guarantee et de près de 52 millions de dollars aux crypto-monnaies. Le Trésor américain a parallèlement sanctionné l'homme déjà visé par des sanctions britanniques ainsi que deux entités soutenant ses activités. Depuis novembre 2025, le ministère de la Justice dispose d'une unité spécialisée dans la lutte contre les réseaux d'arnaque en ligne liés aux crypto-monnaies. À Madagascar, 50 ressortissants chinois condamnés pour des infractions liées à l'escroquerie en ligne doivent être transférés vers la Chine. Il ne s'agit pas d'une remise en liberté. Ils doivent poursuivre et achever l'exécution de leur peine dans les établissements pénitentiaires chinois, selon le ministère malgache de la Justice. C'est donc la fin de ce flash. Merci de m'avoir prêté attention. Très bonne journée sur Jido Radio.

C'est la fusion JSDP, une chanson demandée par nos auditeurs donc de l'émission Daddy Live. 9h14, et bien juste après ces chansons, vous aurez donc rendez-vous avec la rubrique sportive où Kenji recevait donc dans le cadre de cette émission, cette rubrique sportive, Christophe Dabin du CTOS. Youpé à Kapoumé, salut salut. Et voici le groupe Capetureixa.

Excellente matinée à tous et à toutes. Il est donc 9h22 minutes. Voilà, dans quelques instants, rendez-vous avec la rubrique sportive. Où Kenji reçoit dans le cadre de cette rubrique sportive Monsieur Christophe Dabin du CTOS.

0: Et c'est parti. Alors, le ministère de la Jeunesse et des Sports a initié depuis l'an dernier une fête du sport qui est célébrée chaque année, le 14 septembre, partout en France, sur le modèle de la fête de la musique. Le CTOS, quant à lui, souhaite relayer cette opération en Nouvelle-Calédonie, sur l'ensemble du territoire, et cette année. Et pour ne pas mobiliser de nouveau nos bénévoles sur une opération de terrain, le CTOS souhaite axer cette journée sur une promotion du sport à travers les médias. Et pour nous en parler, eh bien, nous sommes avec le président du CTOS, M. Dabin. Président, bonjour.
1: Bonjour.
0: Merci à vous d'avoir accepté notre invitation sur Radio Jido. Alors, parlez-nous de ce qui va se passer, de ce que le CTOS souhaite relayer, l'opération La Fête du Sport.
1: Oui, alors c'est vrai, comme vous avez pu le dire dans la présentation, cette Fête du Sport a été donc mise en œuvre depuis l'année dernière, mais la première édition un petit peu particulière était le défilé des athlètes à l'issue des Jeux olympiques et paralympiques de Paris 2024 sur les Champs-Élysées, donc le 14 septembre 2024. Et donc à la suite de ça, donc au même titre que la fête de la musique, on a voulu et donc mettre en avant une fête, un jour particulier pour célébrer le sport, parce que le sport véhicule tellement de valeurs particulières et propres au sport, comme la cohésion sociale, le vivre ensemble, la transmission des valeurs, le respect des règles, et ainsi de suite. Et donc là, aujourd'hui, donc le 14 septembre tombe un lundi, donc un jour de semaine, il est toujours extrêmement difficile de mobiliser, nos équipes, nos ligues, nos clubs et surtout nos bénévoles. Et donc, on a souhaité pour cette année, voir comme ça a été demandé par le CNOSF, de voir de quelle manière on pouvait promouvoir le sport. Et pour nous, le sport, par une promotion par les médias, a été quelque chose, d'idéal, étant donné que dans tous les médias, on parle de sport régulièrement, avec dans les émissions sportives comme la vôtre et ainsi de suite. Et donc, pour lundi prochain, on aura véritablement donc sur l'ensemble des médias de la Nouvelle-Calédonie un accent particulier qui sera donné, pour le sport donc sur ce 14 septembre. Et donc, il y aura pas mal d'interviews, soit de responsables, soit de bénévoles. Il y aura aussi des petits, on aura aussi sur certains médias, on aura aussi des diffusions de petits films, de petites émissions. Mais en tout cas, c'est vraiment pour dire tout ce que le sport peut apporter, mais surtout aussi ce qu'est le sport en Nouvelle-Calédonie.
0: Est-ce que vous avez un site ou un endroit où vous allez vous poser pour célébrer cette journée ?
1: Non, parce que on est un petit peu comme vous avez pu le dire dans la présentation, on est tous aussi pris, ok, et que du coup on a d'autres manifestations que nous avons organisées donc juste avant nous, comme le kit de junior Total Energy, et d'une certaine manière on a eu aussi qu'on appelle ça des communes qui ont organisé des manifestations donc un petit peu avant. Donc il n'y aura pas automatiquement de lieu, de regroupement particulier, mais c'est surtout, on laisse ensuite, nous, chaque club, chaque ligue, voir de quelle manière ils peuvent organiser quelque chose donc sur cette journée. Mais c'est surtout vraiment par rapport aux médias que l'accent sera le plus fort et que c'est par là qu'on parlera vraiment du sport.
0: Quel est l'objectif réel de cette journée, Président ?
1: Alors l'objectif, c'est d'abord de montrer, que la Nouvelle-Calédonie est vraiment un terrain de sportifs, que le sport est extrêmement pratiqué en Nouvelle-Calédonie. C'est surtout aussi pour mettre en avant que tous nos sportifs qui performent sur l'ensemble donc des terrains, des mers et ainsi de suite, quel que soit, le continent. Mais c'est surtout aussi pour mettre

0: en avant nos bénévoles, nos clubs, nos structures qui tous les jours accueillent des jeunes et des moins jeunes. Et c'est surtout aussi pour montrer que faire une activité sportive régulièrement permet, je veux dire, de travailler et de combattre un petit peu certaines addictions. Et c'est surtout aussi ce qui est important, c'est à travers du sport, c'est de voir ce que le sport peut apporter. Et on sait très bien aujourd'hui que le sport est un formidable moyen d'unité, de rassemblement et d'échange. Et c'est par je veux dire, c'est par les médias, par rapport à ce qui sera dit durant toute cette journée, que nous espérons que le message passera dans toute la population calédonienne.
1: Et on rajoutera, Président, si vous êtes d'accord, que le sport est une excellente thérapie.
0: Naturellement, c'est vrai que on parle beaucoup du sport santé comme le sport qui permet un petit peu de combattre l'obésité, ainsi de suite. Mais le sport est aussi un moyen pour n'importe quelle personne qui peut être, je veux dire, en maladie, de pouvoir, je veux dire, s'évader, de pouvoir pratiquer autre chose, et même pour des personnes qui peuvent avoir du burn-out, d'une situation un peu psychique, un peu difficile. Le fait d'aller faire du sport permet de penser à autre chose et de voir peut-être la vie différemment. Donc c'est vrai que le sport, au-delà de tout ce qu'il peut apporter, a un véritable, je veux dire, moyen et très efficace pour les personnes qui peuvent, à un moment ou à un autre, par ce biais-là, donc penser à autre chose.
1: Le message générique de l'opération portée par le ministère pour cette année est 30 minutes bouge.
0: Oui, tout à fait. C'est un petit peu l'objectif qui est fixé. C'est un objectif aussi qui normalement doit être appliqué dans les établissements scolaires. C'est faire que tous les jours, n'importe qui puisse pratiquer 30 minutes d'activité physique et sportive. Et donc, c'est vraiment pousser les gens, quelle que soit, je veux dire, leur situation, quel que soit leur âge, je veux dire, de pouvoir dire, eh ben, je peux chaque jour peut-être consacrer une demi-heure pour aller marcher. Et même marcher est une activité sportive qui est reconnue aujourd'hui et qui permet de penser à autre chose pendant une demi-heure.
1: Pour cette année, vous avez axé cette journée avec, en partenariat avec les différents médias de la place. Est-ce que pour l'année prochaine, si vous réitérez cette opération, est-ce que vous allez la réitérer avec les établissements scolaires?
0: Alors c'est vrai que cette manifestation, cette journée du sport, émettant une journée qui est inscrite dans le calendrier donc de tout le monde, ce qui fait que comme 21 juin, comme le 14 et là le 14 septembre, donc du coup automatiquement cette journée on la retrouvera chaque année. Et à nous maintenant de voir de quelle manière, parce que là on est quand même pris par pas mal de choses, donc à nous de voir peut-être plus en amont, de voir de quelle manière on peut organiser quelque chose, et que par exemple des manifestations que l'on fait peut-être à un moment un autre, je veux dire sur une autre journée, pourquoi pas peut-être profiter que ce soit la fête du sport pour que d'une certaine manière cette fête du sport on organise quelque chose vis-à-vis des scolaires, vis-à-vis de jeunes, vis-à-vis d'autres publics, mais pourquoi pas réfléchir, je veux dire, avec une action un peu différente, mais en sachant quand même que l'année prochaine, pardon, il va y avoir aussi les Jeux du Pacifique. Donc, du coup, ça va être d'une certaine manière une année extrêmement chargée pour le mouvement sportif, mais c'est vrai qu'il faut qu'on d'ores et déjà qu'on réfléchisse à savoir comment on peut faire pour 2027.
1: Justement, j'allais en venir. Vous parlez des Jeux du Pacifique. Alors, comment se portent nos athlètes calédoniens?
0: Alors, nos athlètes calédoniens se portent bien. La situation est revenue, on va dire, pas totalement à la normale, mais je veux dire, on revient sur ce qu'on connaissait avant. Et donc aujourd'hui, dans le cadre donc de la préparation des Jeux et du suivi que le CTS peut faire avec l'ensemble des disciplines qui sont, je veux dire, engagées pour les Jeux. Il y a un suivi quotidien. On a eu, je veux dire, pas mal de missions de l'INSEP qui sont venues pour rencontrer les managers, pour rencontrer les entraîneurs. Mais aujourd'hui, c'est vrai que nos athlètes se portent bien. Et si on ne parle, on parle au-delà des Jeux du Pacifique. On voit aussi de nombreux athlètes calédoniens qui réussissent et qui ont des excellents résultats. Je veux dire, en dehors, je veux dire, du territoire. Hein. On pourrait dire par exemple Delphine André, donc en natation, qui à chaque fois qu'elle participe à quelque chose, elle performe. Je veux dire, on a Félicie Vaille qui a encore, je veux dire, performé aux Jeux méditerranéens. Je vais citer aussi Maxime Grousset, mais il n'y a pas que. C'est-à-dire que tous les jours ou toutes les semaines, je veux dire, on voit que nos athlètes performent, mais on a aussi des performances sur le territoire. On peut regarder, ben, par exemple, le marathon de dimanche dernier, mais toutes les manifestations qui se déroulent chaque week-end montrent aujourd'hui la vitalité et, je veux dire, vraiment l'excellence du sport calédonien.
1: Vous étiez en mission il y a quelques mois de cela du côté de Tahiti, président. Les structures se montent comme il faut pour accueillir nos athlètes.
0: Alors, comme il faut, on va dire oui, même si, ben, parfois, comme tous dans tout pays qui organise les Jeux, ben, tout se fait un petit peu dans les derniers temps. Donc, c'est clair qu'aujourd'hui, ben, quand on a été au mois d'août pour voir un petit peu les choses telles qu'elles se déroulaient, ben, il y a pas mal de choses qui sont déjà, je veux dire, finies, mais on a encore pas mal de choses qui sont d'infrastructures sportives qui sont en cours. On a beaucoup parlé de la natation, de la piscine, mais on va dire aussi, ben, la salle de squash, le terrain d'athlétisme, et ainsi de suite. Mais bon, comme ça se passe à chacun des jeux, on sait très bien que les structures seront prêtes pour les jeux, même si elles sont terminées une semaine avant.
1: Est-ce que, Président, il y aura de nouvelles disciplines que l'on verra dans les Jeux du Pacifique pour l'année prochaine?
0: Non, on reste sur, parce que pour que les disciplines puissent participer aux jeux, ce sont les disciplines qui sont inscrites dans la charte des jeux. Et donc, on a quand même un volet assez important de discipline, en sachant qu'on peut avoir des disciplines obligatoires et des disciplines optionnelles. Mais maintenant, pour qu'une nouvelle discipline puisse être pratiquée et puisse être inscrite aux Jeux, un petit peu comme les Jeux olympiques, c'est qu'il faut d'abord que cette discipline, elle soit développée dans le Pacifique. C'est-à-dire que le Conseil des Jeux part sur le principe aujourd'hui que pour qu'une discipline soit aux Jeux, il faut qu'il y ait une pratique structurée qui a lieu dans plusieurs des pays et que c'est pas parce qu'on met une discipline au jeu que c'est par là qu'elle va se développer. Donc, on reste sur les disciplines qui sont obligatoires, qui sont inscrites dans la charte des jeux et sur les sports, sur les disciplines optionnelles qui viennent se rajouter. Eh ben, on a une discipline qu'on rencontre assez régulièrement. Mais c'est vrai que la seule peut-être particularité que l'on a par rapport à d'autres jeux, c'est donc la lutte qui revient au jeu. Et la dernière fois qu'elle était au jeu, c'était au jeu de Samoa en 2007. Donc la lutte revient aux Jeux du Pacifique. Mais ensuite, sur les autres disciplines, ce sont des disciplines qui étaient soit présentes à Salomon, soit présentes à Samoa en 2019.
1: La Nouvelle-Calédonie, Monsieur Dabin, fera partie d'une des plus grosses délégations, des Jeux de 2027.
0: Alors, je l'espère. Tout dépend maintenant de voir de quelle manière donc la Nouvelle-Calédonie donc aidera donc le CTOS pour ce déplacement. Mais c'est vrai qu'aujourd'hui on est prévu dans les 24 disciplines qui sont inscrites au jeu. Donc on est normalement inscrit là. On a fait le point hier. On est inscrit dans toutes les disciplines donc qui seront présentes. Tout dépendra ensuite donc de voir aussi la performance et l'excellence de nos athlètes. Parce qu'aujourd'hui, les Jeux ont pris une importance beaucoup plus forte que ce que c'était avant, avec la participation de l'Australie, la Nouvelle-Zélande, mais aussi de la montée en puissance de nombreux autres pays du Pacifique, comme Samoa, comme Papouasie-Nouvelle-Guinée, Fidji et puis Tahiti. Et donc, on sera sans doute et on espère être parmi les 5 délégations les plus importantes.
1: Est-ce que nos athlètes qui œuvrent ailleurs, au-delà du Pacifique, seront présents l'année prochaine?
0: Alors, le message qu'on a fait passer à l'ensemble de nos disciplines, c'est que les Jeux ne pourront pas être gagnés si nous n'avons pas nos expatriés, donc tous ces athlètes qui sont hors territoire. Donc, nous, on a déjà fait, par le biais des disciplines, qu'on prit contact avec l'ensemble de ces athlètes. On en a raconté un certain nombre quand on était en mission en début juillet, donc à Paris, à l'INSEP. De la même manière, on a rencontré encore certains jeunes qui étaient venus passer leurs vacances en Nouvelle-Calédonie. Donc au mois de juillet-août. Donc aujourd'hui, c'est vrai que normalement, tous nos athlètes qui sont pressentis, expatriés et qui pourraient participer aux Jeux, si naturellement ils n'ont pas d'autres compétitions importantes, qui prévaut par rapport aux Jeux du Pacifique. Donc normalement, en tout cas, c'est ce qu'on espère et qu'on espère vraiment avoir le plus d'expatriés possible et qui, naturellement, en étant métropole, ils ont un niveau de pratique un peu plus important et surtout, ils ont des compétitions très régulières. Donc c'est important qu'ils puissent faire partie de cette équipe de Nouvelle-Calédonie et participer aux Jeux de Tahiti.
1: Je rappelle à nos auditrices et nos auditeurs que vous êtes Monsieur Christophe Dabin, président du CTOS. Monsieur Dabin, et un rendez-vous que l'on recite encore une fois, c'est ce 14 septembre, donc la semaine prochaine, rendez-vous où eh bien le CTOS a décidé d'organiser une journée concernant la fête du sport.
0: Voilà, en tout cas, merci. Et puis la prochaine manifestation qui est importante pour nous, c'est le BNC Bixio Festival qui aura lieu, si mes souvenirs sont bons, le 24 et 25 septembre, 24 et 25 octobre, donc sur la plage de Lanzvata. Là aussi, avec des activités de plage qui seront ouvertes à tous ceux qui ont envie de venir faire un petit tour, de venir pratiquer, de venir, je veux dire, découvrir de nouvelles activités. Et là aussi, c'est un moment qui sera fort parce que ce sera un moment de cohésion, de vivre ensemble et d'échange. Et c'est ce qu'on recherche aujourd'hui.
1: Et est-ce que cette journée, on aura l'occasion, eh bien, d'avoir des beach volleyeuses ou des beach volleyeurs d'ailleurs?
0: Alors non, parce que c'est vraiment une activité, on n'a pas de compétition, c'est pas une manifestation où on va vraiment de la compétition, c'est de la compétition entre nous. On est vraiment là aujourd'hui sur les disciplines qui proposent une activité avec des personnes qui pratiquent, mais surtout aussi des personnes qui vont venir pour découvrir. Donc, on aura sans doute quelques compétitions, comme ça a été le cas l'année dernière pour le qu'on appelle ça le beach volley. Je veux dire, on avait eu ça aussi pour d'autres disciplines, mais là, on est vraiment sur une activité de découverte et d'échange avec la population.
1: Nous arrivons à la fin de notre entretien, Monsieur Dabin. A-t-on oublié de parler d'autre chose?
0: Non, je pense que là, c'est important. On a vu un peu, on a fait le tour, sans oublier, naturellement, comme on l'a dit, toutes les manifestations qui ont eu lieu tous les week-ends et qui permettent de mettre en valeur le sport. Et puis, une autre date qui sera importante, qui va arriver avant la fin de l'année, ça sera la journée du bénévolat qui est donc le 5 décembre. Et ensuite, on aura, nous, comme habituellement, donc la soirée des trophées du sport qui, là, nous permettent de mettre en avant, je veux dire, différentes catégories, que ce soit des sportifs, que ce soit des bénévoles, que ce soit des manifestations. Et là aussi, qui permettent, encore une fois, de parler du sport et de mettre en avant le sport.
1: Monsieur le Président, merci à vous. Vous savez que sur Radio Jiddo, le mot de la fin, eh bien, c'est l'invité. Donc, eh bien, je vous laisse clôturer cet entretien.
0: En tout cas, merci à Dido de faire passer le message lundi prochain, parce que je crois que c'est important et que, quel que soit le média, il est important aujourd'hui que sur chacun des médias, on puisse mettre en avant le sport, parce que le sport est un outil de cohésion incroyable et qui permet aujourd'hui à ce que les gens se rencontrent. Donc, moi, j'encourage tous les gens, donc que ce soit le 14 septembre ou que ce soit un autre jour, à aller pratiquer une activité sportive. Et comme vous l'avez dit tout à l'heure, pratiquer une activité sportive, ça permet de voir et de faire autre chose. Et sans doute aussi parfois, quand on est dans une situation difficile, de penser à autre chose. Et je crois que ça, c'est important. Donc, merci en tout cas à Radio Gilo d'être toujours ce relais du sport en Nouvelle-Calédonie.
1: Merci, Monsieur le Président.
0: Merci.

Eh bien, on a tout là-bas qui nous vient donc du côté de Yaté. 9h53 minutes. L'heure de céder la place à Janie. Eh oui, qui sera donc avec vous dans quelques petites minutes, notamment à 10h précises. Sur l'émission Prix d'Homme. Une émission, je vous le disais depuis ce matin, qui vous permet de gagner des cartes de liberté à mise offertes par l'OPT de Nouvelle-Calédonie. Où que vous soyez, que vous soyez au nord, à l'est, à l'ouest, au centre du pays, dans le sud ou notamment dans les différents quartiers populaires de Nouméa, vos îles loyautés. Oui, passez tous et toutes une excellente journée en notre compagnie. On se retrouve à 15h pour le Journal du Pacifique.

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Eh bien, il est 10h03 sur les ondes de Dido Radio Kanaki. Bonjour ce matin. Où que vous soyez, avec qui que vous soyez, seul ou accompagné, dans une activité ou encore au lit, faut pas dodo. Trop long time, même au volant d'une voiture, camion. À l'écoute de la meilleure des fréquences, bien le bonjour.

jour en ce 10 septembre 2026 où les Inès sont à l'honneur en ce jour. Alors belle fête à tous les Inès du pays. Comment vous allez bien aujourd'hui? Comme vous le savez, chaque jour sur les ondes du Canal K à partir de 10h, votre émission Freedom au 30-02 avec vos SMS et vos dédicaces. Donc à vous de jouer. Et c'est Gianni ce matin, avec plaisir d'être avec vous pour cette heure consacrée aux messages et vos demandes musicales. 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

Vous êtes bien sûr les ondes de Dido Radio. Allez, c'est parti pour les messages. Allez, les messages d'hier. Quelqu'un a envoyé IMD. Un bonjour à vous. Alors, on n'envoie pas IMD au 3002.

Pour les messages d'aujourd'hui, un bonjour à T1 et à Odoui, et à Athé, à Abbas, Quinquin, à Adélise, Priscia, et ça c'est de la part de Mémé et Élise qui vous embrassent tous.

Bonjour la RDK, la radio du peuple. Bonne journée à tous les habitants de la tribu de Goyeta à Ponérewin. Je voudrais leur dédier le prochain morceau. Et ça, c'est de la part d'un inconnu de la tribu. À tous les chauves. Les faucheurs de la Kanaki. Un bon courage, une petite musique pour motiver le travail, n'épichant accident. Une deuxième, JVDK libéré. Ok, je cale ça tout de suite.

Eh bien, c'était les titres Accident de Nez Pichant et Vision de Liberté de JVDK. Et il est bien 10h22 sur les ondes de Dido. Du côté du 30-02, bonjour Dido, bonjour à la bande de SRTH et bon courage à la bande de la SLN de Koumak. Moyen Calais, un remix pour motiver toute l'équipe. Olé, bonne continuation. Un bon courage à tous ceux qui sont au boulot. À tous ceux qui sont dans les champs également. Un bon anniversaire à tous les natifs de ce jour, le 10 septembre. Joyeux anniversaire à toi qui es né un 10 septembre. Un bonjour à la RDK, juste pour passer un bonjour à Gogo à la 4. Courage, mon enfant, t'oublie pas. Moyen Calais, LMFR.

du côté du 3002, un bonjour et un bon courage à la bande du chargement KRMB. Signé la bande de bord, Chola Gru 3. Bonjour Dido, il y a moyen no woman no cry de Bob Marley pour la Ligue Handisport. Merci Dido, Tata Dido, yo, ça marche. Allez, on part avec un remix suivi de LMFR, le titre Cœur de Lion. Belle écoute.

Et bien de retour du côté de la tour de contrôle, ça se passe au 30-02 avec vos SMS et vos dédicaces. C'est donc les titres de DJ Yels, Bandana, Remix, Zouk et LMFR, Cœur de Lion. Du côté du 30-02, un bonjour Dido, il y a moyen

Moi. Bonjour Dido, juste pour passer une bonne journée à Lio et Hilaire dans le petit Ford du côté de la vallée de Wawils. Le petit morceau pour... Je n'ai pas la suite du message.

Félicitations au 85 qui repart avec une carte liberté. Olé, merci à toi. Une bonne journée Makanaki, moyen mettre un morceau de Tchatchen, s'il vous plaît, avec plaisir. Bientôt le week-end et bon courage, courage, courage, yes, bientôt, bientôt. On compte un jour et après c'est bon. Un bozou Jido, une grande pensée à ce grand monsieur Uchaou Randi, un homme de l'ombre parmi tant d'autres, parmi trop... Parti trop tôt, force et courage à la famille à Saint-Paul pour le travail et on est avec vous. Compagnie Niot, je peux le morceau de Bon Kitsch, disparition au lait, et ça c'est de la part de la marmaille au Mont d'Or, Kanakis.

Allez, on va partir avec un titre, No Woman No Cry de Bob Marley pour la Ligue Handisport, suivi d'un morceau de Tchatchen. Belle écoute.

10h45, No Woman Who Cry de Bob Marley and the Wailers et Nepeawa de Tchatchen qui a été demandé. Nous revoilà au 30-02 du côté des messages. Bozou Lakanaki, juste une pensée aux mamans du syndicat Initiative. J'ai que cette partie-là du message, encore désolé. Un salut moyen, un son de Danakil hypocrite. Bonne journée à vous, Olé Sama.

Bientôt le week-end, c'est jeudi. Un bon courage à ceux qui sont au boulot, à la maison, dans les champs. Petite information pour ce week-end, pour ceux qui vont qui vont rien faire. Il y a la finale de la Coupe de Calédonie ce samedi 12 septembre. Le coup d'envoi à 16h du côté du stade Noumadélé à Escougné contre Horizon Patho. Et voilà. Alors, les entrées, c'est à 300 francs. Les tribunes côté mer sont ouvertes. Les tribunes côté vélodrome également. Allez, pour ceux qui en ont rien à faire, un bonjour animatrice avec le salam à tous les soldats au placard, au CDK. La lutte continue. Dédicace le morceau ISK Vérité 4. On est là. Pense à vous, toi-même, tu sais, Dieu est grand, Yava.

0: Yo Poyo, sav ou quoi?
1: Hola.
0: Bonjour Dido, bonne journée à la population de Nakheti. Un courage aux frères qui bossent dur, tout le monde au snack ce soir. C'est où que ça se passe samedi? Bonne journée Kanaki, yes. On a dit c'est Kanaki Dawani.

Et on est déjà jeudi, je viens de me rendre compte que c'est bientôt le week-end. Purée, comme le temps il passe. Un bonjour le jour, Dido. Bonne journée à mon collabo. À la 4, pense fort, mon Kanakman. De là à là, la dédicace, Ban Kitsch, halte à la folie. Olé, de moi, de toi, de nous deux, Bezos. Ciao, mi amor. J'aime trop.

Eh bien, c'était le titre « Disparition » de Bankitch qui a été demandé. Bon courage à la bonne Moitiri, voilà nous là. La bande du QG, c'est à qui la terre. Un morceau de Oumagé, Iyaï, hommage aux martyrs, ça marche.

0: Yo, bonjour, moyen capodre, caprod,
1: Grasé,
0: cave prod, les topines, pinnipple, un remix reggae, dédicace à Pa Eliane, à la D12, à la 4, good vibes, que des good vibes à tous les soldats, Kanaki tous les jours, jour pour jour, toujours, ben quoi, signé WVR O2MSK. Alors faut déchiffrer tout ça. Allez, un bozou Jido, c'est juste pour souhaiter une très belle journée à Zazou de l'Alumi du côté de Dimbéa. Très belle journée à toute la Kanaki. Une bonne journée à Papa Greg, à la mine, Pépé et Coccinelle à l'école. Et bisous à la famille Fouillé, signé Maman Loukis. Un Peter Tosh Militis pour la bande au QG. Ça marche, ça marche.

0: Eh bien, il est 10h58 sur les ondes de Didot Radio. Bientôt, on va se quitter. On se quitte maintenant. Pour les SMS et les dédicaces, on se retrouve à partir de 10h demain. Pour la suite du programme, vous retrouverez Nina pour le radioservice avec les avis des décès et les communiqués et les divers. Le canal info. On se retrouve à partir de 13h cet après-midi. Bon courage à la bande de Panneau Nord. SMN, attention à la teneur. Pas faire tomber, pas que ça dort. Yo, un beau Marley. Ça marche, Arike, Yava. Yava ou Yave. Allez, bel après-midi. Bel après-midi à vous et merci pour la fidélité de votre écoute sur les ondes de Jido. Ne vous inquiétez pas, vos morceaux vont tourner.
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